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2: Nous savons tous que les premiers exploits d'athlétisme ne datent pas d'hier. Plusieurs siècles nous séparent des lignes droites phénoménales du Usain Bolt, des premiers sauts en longueur avec haltères dans la Grèce antique. Tout de même, les mondiaux d'athlétisme ont pris leur temps pour sortir des starting blocks. Ce n'est qu'en 1983 que l'I2AF, la Fédération Internationale d'Athlétisme, organise les premières joutes planétaires de sprint, de fond, ainsi que des autres concours de saut et de lancer. Avant cette date, les Jeux Olympiques entérinaient, bien sûr, de manière officielle les titres olympiques, mais plus officieusement, les sacres mondiaux de la discipline. Depuis tant d'années, le parent des sports, injustement sevré d'une véritable compétition qui lui est entièrement consacrée, va se rattraper en ces beaux jours d'été 83 dans le stade olympique d'Helsinki en Finlande. Là où plus de 1300 athlètes venus de 150 pays s'affrontent

0: au sein d'une quarantaine d'épreuves. Et parmi eux, des noms qui éclatent au grand jour, chez les messieurs Sergueï Bobka, tous deux rouges vêtus, concourant sous la bannière soviétique qui survole déjà le ciel scandinave, l'américain Edwin Moses franchit les haies avec une telle facilité, tant et si bien qu'il semble les éviter, et puis comment ne pas nommer Carl Lewis, tout juste 22 ans, mais déjà une classe sans égale ni rivale sur le 100 mètres, la longueur, ajoutez à cela le relais 4 x 100 mètres, un triptyque dont il va prendre plaisir à collectionner les breloques durant toute sa carrière. Les représentants de la gente féminine ne sont pas en reste. Que dire de la domination de l'ex-RDA à la République démocratique allemande, avec en tête de proue Marlies Gore et Marita Kaur. Leur performance impressionne et fascine, une tendance qui traverse l'ultime décennie de la sélection est-allemande en athlétisme. Néanmoins, cette omnipotence sur la piste ne pourra être épargnée par le spectre du dopage qui s'élève et les accusations qui se multiplient, jetant quelques années plus tard un trouble sur la légitimité des résultats de la RDA durant les premières éditions des championnats du monde. Justement, en marge de la forêt des foulées allemandes dites intouchables, une jeune sprinteuse jamaïcaine veut tirer son épingle du jeu. Elle se prénomme Merlaine. Merlaine Otey, deuxième de la toute première finale mondiale du 200 mètres, la caribéenne usera ses pointes jusqu'au championnat du monde d'Osaka au Japon en 2007. Celle qui sera triple championne du monde et 14 fois médaillée au total se verra donner le surnom de Golden Lady, mais paradoxalement elle ne sera jamais auréolée d'un sacre olympique. Dès lors, en 1983, la chrysalide de l'athlétisme semble se rompre définitivement lors de cette édition inaugurale des Mondiaux en Finlande. Désormais, tous les projecteurs seront davantage braqués sur ces athlètes qui signeront d'innombrables exploits, parmi lesquels d'autres alimenteront la page des polémiques.
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3: Partir en capilotade. Vous avez déjà entendu nos auriculaires sur cette antenne vous parler de partir en biberine, de partir en sucette, de partir en live, de partir en vrille, de partir en lambeau, de partir à la dérive, de partir en couille ou de tomber en quenouille. Voici aujourd'hui une autre expression synonyme, partir en capilotade. Capilotade quesaco. Il s'agit d'un nom emprunté à l'espagnol capirotada, désignant une préparation culinaire destinée à recouvrir d'autres mets, former un capuchon, un capirote, ce capirote qui est, rappelons-le, cette espèce de chapeau pointu, un cône recouvrant le chef des pénitents lors de la Semaine Sainte en Espagne et dans les pays latino-américains, mais aussi une partie de l'uniforme emblématique du Ku Klux Klan américain. Ces mots espagnols appartiennent à la grande famille du latin capa, manteau. Plusieurs mots de cette famille, comme capuche, chapeau, cape, chape, désignent un objet qui recouvre une surface, tout comme cette préparation culinaire constituée par un ragoût mitonné avec des restes de viande déjà cuits, poulet, faisan, perdrix, pintade ou dinde, coupé en menus morceaux et accommodé d'une sauce relevée. Rapidement, capilotade a obtenu des sens figurés, où seule l'idée de haché menu, mis en pièces, réduit en bouillie, a été conservée. Le mot s'appliquait par exemple à une personne faisant l'objet de vives critiques, voire de coups et blessures. De l'expression « mettre en capilotade », « mettre en pièces malmené », on a conservé la locution « en capilotade », qui s'applique à des parties du corps. Il s'agit cette fois d'exprimer l'idée d'une fatigue extrême plutôt que d'une violence subie. Avoir les pieds en capilotade, avoir la tête en capilotade, mais aussi qualifier une situation extrêmement précaire résultant d'un enchaînement de désastres ou d'attaques malveillantes. Nous en arrivons à partir en capilotade. Et là, c'est l'explosion, l'éclatement, la déconfiture, la dissolution, l'enchaînement des désastres, le carnage, la débâcle, la destruction menant à la banqueroute, à la ruine financière. Dispersé en fragments façon puzzle, il deviendra difficile de regrouper ces pièces. On va retrouver des morceaux de barbac sur les surfaces latérales. Quand on part en capilotade, on file un mauvais coton. 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

Si au sens figuré, avec la capilotade, on est dans la panade ou dans la purée, au sens propre, on est plutôt dans le hachis parmentier. Mais dans les deux sens, on passe à la moulinette. Pour l'un, l'ordre défini ou la réputation, et pour l'autre, 500 grammes des restes du gueuleton de la veille. On a rarement eu autant de vocabulaire commun entre propre et figuré. Au revoir et bon appétit, bien sûr.

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1: Bienvenue dans les Hauts-de-France. Voici un reportage réalisé par une radio associative de la région.
2: Maxime Touron, comédien, conteur, metteur en scène, arrive au terme de sa résidence Cléa sur le territoire rural de la communauté de communes aux artistes Marquion, entre Arras, Douai et Lens. Raconter et faire raconter des histoires pour et par les habitants, telle était l'ambition de l'artiste qui a posé un regard singulier sur ce bassin de vie. Mais justement, qu'a donc vu l'artiste ?
3: Eh bien, il a vu pas mal de choses et surtout rencontré pas mal de gens. Puis au bout de bientôt 4 mois, j'ai quand même le sentiment que je me suis un peu approprié le paysage, que je commence un peu à bien connaître, les recoins et puis la population. Donc c'est chouette d'avoir passé ce printemps parmi vous. Je me sens un peu du pays maintenant.
2: Comment tu apprécies, toi, la relation que peuvent avoir des gens qui vivent dans la ruralité avec un artiste qui vient s'intéresser à leur culture et à leur quotidien?
3: En tout cas, c'est marrant à voir, puisque en plus, moi, j'arrive avec le désir vraiment de soulever des histoires, alors qui peuvent être aussi bien des histoires de vie d'aujourd'hui que des légendes du passé. Et les gens sont friands de s'ouvrir, en fait, et de raconter leur quotidien ou bien les histoires qu'ils ou elles connaissent du territoire. Et puis, parfois, c'est super de pouvoir passer des histoires du territoire aux gens qui habitent le dit territoire mais qu'ils ne connaissent pas. Et tout d'un coup, moi, en étant H24 sur ces questions-là, eh bien, je me retrouve à être dépositaire d'une mémoire assez rapidement que parfois même des gens qui habitent ici depuis longtemps n'ont pas. Donc c'est assez jouissif en fait.
2: Que de réussir à créer la rencontre, par exemple, entre une école primaire

0: primaire et un béguinage senior, c'était inscrit au programme ou pas du tout?
1: Bah, ça faisait partie des petites choses que j'avais derrière la tête quand même, puisque ça marche assez bien de faire ce type de croisement. Et alors là, en l'occurrence, je sais que tu parles de l'école de Corbehem et du béguinage. Et ça, c'était pas prévu au début du projet en question, mais ça s'est fait. Et ce qui est hyper joyeux, c'est d'entendre la prof raconter qu'en fait, suite à cette rencontre, eh bien, ils ont envie de monter d'autres projet et que c'est un lien qui va perdurer dans le temps et ça c'est gagné quoi, c'est joyeux d'entendre ça quoi.
0: Que de rencontrer également notamment quelques jeunes capables de faire une forme de coming out en quelque sorte artistique en disant mais je vous ai jamais dit mais moi j'écris ou moi je sais faire ça et qui le montre à ceux et celles avec lesquels elles partagent un moment de vie, c'est important ça.
1: C'est précieux en fait, c'est-à-dire que ça permet de faire sortir les gens du placard de la création. C'est émouvant en fait, parce que moi c'est des choses qui me touchent. Je crois que les gens ça leur fait du bien de pouvoir s'exprimer. Et si je peux être vecteur de ça, ben ça me rend fier un peu, hein, disons le mot. Et je me dis que ma pratique et ma résidence, elle prend du sens. Donc j'en suis content. Ça, j'en suis vraiment content, quoi.
0: Quand on s'est vu, je te faisais part que tu arrivais dans un moment préélectoral. C'était juste avant le début des campagnes officielles pour les municipales. Il y avait ce temps d'élection. Est-ce que tu as senti qu'il se jouait quelque chose dans les villages à ce moment-là?
1: Ben carrément, c'était. J'ai senti que ça vibrait autour de ces questions-là parce que c'est important pour tout le monde. Et donc là, il y a beaucoup de petites communes, donc tout le monde se connaît, les choses prennent beaucoup d'ampleur. C'est marrant de voir d'un regard extérieur que aussi se jouent à l'échelle rurale les mêmes enjeux que aux échelles internationales, quoi. C'est les mêmes. Problématique, alors avec peut-être des ampleurs et des conséquences un peu moins importantes à l'échelle mondiale, mais à l'échelle humaine, on sent que les gens sont investis, c'est important, ça joue sur leur vie et puis sur leur avenir. Donc c'est sûr que ça prenait beaucoup de place. J'ai senti que les gens, il y avait des ambiances électriques. Et puis après, c'est rigolo aussi de voir le truc, le soufflet retomber et puis la vie reprendre son cours. Et puis, les petites déceptions, les petites victoires. Et puis en fin de compte, ça reprend doucement et les choses se remettent en place. Et puis ça a l'air de rouler, quoi. Donc voilà, ouais. Et moi, c'est sûr que par rapport à mon action, au début, il y avait beaucoup de gens que je sollicitais qui étaient vachement pris par ça, et chose que je comprends. Et donc, dès que c'est retombé, les gens ont plus de disponibilité pour imaginer des choses avec moi. Voilà.
0: Une dernière question. Est-ce que, finalement, ce temps de résidence, il va, selon toi, jouer un rôle dans tes futures créations, que ce soit dans la forme ou le fond des choses que tu souhaites réaliser?
1: Alors, définitivement, oui. Alors, dans la forme, certainement, puisque moi, j'ai quand même profité de ce temps pour faire des expérimentations, faire des choses que j'avais envie de faire et que j'avais jamais fait, ne serait-ce que faire des podcasts. Ça a été une super expérience. Ça, c'est quelque chose qui va me nourrir. Organiser un banquet avec des histoires, ça a été quelque chose aussi qui me trottait dans la tête et je me dis que c'est des choses à re-exploiter en termes de forme. Et puis en termes de fond, bien entendu, de se confronter à des histoires de vie, à des légendes d'un territoire, ben, ça nourrit forcément. Moi, je fais un théâtre que j'espère populaire, qui a pour vocation d'aller vers les publics qui ne sont pas forcément... des gens qui sont des aficionados du théâtre pour des raisons X ou Y, et donc de pouvoir être en contact avec ces publics-là pour créer des choses avec eux, eh bien, ça me nourrit, ça m'apprend, et puis ça... ça a beaucoup de sens pour moi, parce que parfois, pas toujours, mais parfois, je trouve que quand je joue au théâtre, les publics qui viennent me voir sont un peu trop souvent les mêmes. Par exemple, cet été, je vais aller jouer au Festival d'Avignon et je pense que les gens qui vont là-bas, eh bien, ce sont des gens qui ont l'habitude, qui ont les codes, qui ont les sous aussi d'aller là-bas. Et même si je suis content d'aller là-bas, c'est pas que pour ces gens-là que je travaille et que je fais du théâtre et que je crée et que j'ai envie de raconter des histoires. Donc c'est important pour moi, c'est fondamentalement important de faire ces temps-là de travail, de partage, de tentatives... Avec ces territoires-là, ces populations-là, ces publics-là. Donc, je suis ravi.
0: Maxime Touron, qui, durant sa résidence Cléa, a travaillé avec les habitants des villages via les bibliothèques, les jeunes adultes avec la mission locale et les élèves, notamment avec la classe de CE2 CM1 de Madame Alexandra Lemaire à l'école de Corbehem.
2: Alors on s'est rencontrés lors de la présentation des artistes en résidence Cléa. Ils nous avaient parlé d'un projet qu'ils n'avaient pas encore réalisé, donc enregistrer des voix pour avoir un projet pérenne. Et puis je me suis dit que l'histoire de Corbehem était chargée d'histoire, que cette histoire, ce serait bien de la faire vivre au travers... des enfants de la ville, et je me suis dit qu'on pouvait raconter cette histoire au travers leur voix. J'en ai parlé à Maxime, on a validé ensemble. Ça n'a pas été facile, mais je pense qu'on a réussi à aboutir sur quelque chose d'assez sympa.
0: Et puis, il a fallu entamer la collecte de cette histoire.
2: Non, sans mal, ouais. Ça a été compliqué, cette histoire de collecte, parce qu'au départ, je voulais qu'ils cherchent au sein de leur famille vraiment des anecdotes très personnelles pour que ça puisse leur parler. Ça a été assez compliqué. Et on a la chance d'avoir Armel, qui était une ancienne ATSEM de l'école, qui est au béguinage et qui est assez friande aussi de ce genre d'expérience. Elle nous a reçus en classe entière avec des amis à elle du béguinage. Et les enfants ont travaillé leurs questions en classe sur les thèmes qu'ils avaient choisis. Et ils ont été fort heureux d'avoir des réponses à leurs questions.
0: Ça a mis un volet intergénérationnel au projet qui n'était pas forcément initial, quoi.
2: Ouais, exactement. Et au-delà, en plus de ce projet, c'est que ça a nourri d'autres projets au-delà de la résidence Cléa. C'est qu'aujourd'hui, avec le béguinage, on va se lancer dans une chorale intergénérationnelle. On va faire des jeux mathématiques avec le béguinage. On va vraiment essayer d'avoir du lien quasi tous les ans et à chaque période avec le béguinage.
0: C'est ça la magie d'une résidence finalement, c'est que ça enclenche quelque chose et ça peut amener là où on ne s'attend pas.
2: Ouais, c'est surprenant parce que je ne m'y attendais pas du tout. Je pensais réellement que ça allait être finalement rester au sein des murs de l'école et peut-être plus de liens avec les familles. Et finalement, on a abouti sur quelque chose d'intergénérationnel et qui va nous amener sur des projets un peu plus ambitieux et qui vont se construire, j'imagine, de plus en plus et qui vont être nourris d'année en année.
0: Que de confronter des enfants d'une dizaine d'années à un artiste, en quoi c'est intéressant ?
2: Alors ils ont des vues très particulières, les artistes aujourd'hui. Quand on va leur parler d'artistes, ça va être essentiellement des rappeurs. Et aujourd'hui on présente Maxime qui est à des années-lumière du rap. Et pour le coup, ça leur permet aussi une ouverture d'esprit sur autre chose que leur quotidien, que leur première vue de l'artiste qui est inaccessible et qui est forcément à la radio. Et puis je pense que ça peut aussi donner à des enfants des envies d'aller s'ouvrir à d'autres mondes tels que le théâtre, la peinture, les galeries d'art, etc.
0: Et puis juste leur donner l'occasion de s'assurer dans leurs paroles sans forcément réciter, mais être capable d'expliquer les choses, c'est un exercice parfois compliqué.
2: Ouais, c'est extrêmement compliqué parce que après on a aussi cette déformation scolaire, j'ai envie de dire, où la leçon elle doit être apprise par cœur, la poésie il faut pouvoir la réciter par cœur, même si on essaie quand on commence maintenant le CM1, le CM2, à ce qu'ils puissent mettre en voie leur poésie, pas juste réciter mais faire transparaître ce qu'elle leur inspire, cette poésie, c'est déjà pas évident. Mais alors là, parler de quelque chose avec le regard de l'enseignant, avec le regard de quelqu'un d'autre dans une classe, c'est différent. Ouais, et c'est pas évident pour eux.
0: Et on parle de Maxime même quand il n'est pas là dans la classe.
2: Ah, Maxime, ouais, on parle beaucoup de Maxime. Maxime a été demandé à maintes reprises au sein de l'école et au sein de la classe. Bah ouais, ils avaient hâte de le revoir, ils avaient hâte de savoir ce qu'ils avaient fait, est-ce qu'il allait être content, échanger avec lui autour de ce projet. Ouais, ouais, Maxime, il a été demandé, très demandé.
3: C'est un peu différent quand même. Bah, il est plus drôle, on va dire. Il est drôle. Il est conteur. En fait, il fait du théâtre. Il joue dans des pièces. Jouer dans des pièces, ça, c'est un métier. Bah, pour faire rire des gens, pour les spectacles, bah, faut être joyeux. Oui, parce que c'est pas vraiment du travail qu'on fait avec ma... Bah si, mais c'est pas de la grammaire qu'on fait, quoi. Bah, on a fait des jeux pour apprendre à ne plus avoir peur à parler devant des personnes. On s'est raconté des histoires, des anecdotes. Et après, bah, on a été au béguinage pour savoir ce que les personnes plus âgées, bah, comment c'était avant. Et après, on le raconte.
0: Fin de Résidence Cléa pour le comédien, conteur, metteur en scène Maxime Touron. Un reportage de Hervé Dujardin pour Radio Scarp Sensé.
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2: Bonjour Hervé.
3: Bonjour Cécile.
2: Alors Hervé, nous sommes toujours sur une petite lancée de recettes estivales au barbecue.
3: Ouais.
2: Donc là, je t'écoute.
3: Eh bien écoute, là je te prépare... Ah ben je vais y arriver. Là je te propose un dessert.
2: Tu me prépares comme tu veux.
3: Un dessert.
2: Au barbecue.
3: Exactement. Une petite brochette de fruits grillés au miel.
2: Ah ça, ça donne envie. Tout au barbecue du coup. C'est bien ça. Alors qu'est-ce qu'on met comme fruits?
3: On y va. Ah ben, on va prendre une poire William, bien ferme. Il faut que les fruits ils soient fermes quand même.
2: Pour pas que ça finisse au fond du barbecue.
3: Voilà.
2: D'accord.
3: Une petite banane.
2: Donc pas trop mûre, je suppose.
3: Voilà. Deux tranches d'ananas frais, de préférence. Mais enfin bon, si on en a
2: ça
3: pas...
2: Ça se tiendra mieux que ceux en boîte.
3: Ouais, bon, si on n'a pas, on peut prendre quand même en boîte. C'est pas, ça, c'est pas dramatique. 8 grosses fraises assez fermes.
2: D'accord.
3: Une petite carambole.
2: Donc là. Carambole, c'est le petit fruit en forme d'étoile.
3: Voilà. 25 grammes de noisettes grillées. Ça, c'est, on verra après, mais c'est facultatif. Hein.
2: D'accord.
3: 15 centilitres de crème fraîche épaisse. Un citron vert non traité.
2: Bio de préférence.
3: Exactement.
2: C'est-à-dire qu'on va manger le zeste, c'est ça?
3: Ouais.
2: Donc, il vaut mieux qu'il ne soit pas traité.
3: Ouais, ouais, ouais. 2 cuillères à soupe d'huile de noix.
2: Ou de noisette, pour aller avec la noisette, c'est ça?
3: Ouais, de fruits, quoi, en fait.
2: Parfait.
3: Et 2 cuillères à soupe de miel liquide.
2: On prend du miel de ce qu'on veut. Pas trop fort, je suppose.
3: Pas trop fort, toute fleur, liquide. On attaque. On va brosser le citron et râper finement le zeste dans un plat.
2: Mais on nettoie quand même. Si on mange le zeste, il vaut mieux quand même nettoyer les fruits.
3: Ouais. On va presser le jus du citron et on va ajouter le miel et l'huile. On va mélanger.
2: Parfait.
3: On va laver, essuyer et couper la poire en 4. On va retirer le trognon et couper chaque quart en 2. Tout à fait. 4 fois 2. Donc ça fera 8 morceaux de poire. D'accord ?
2: Oui, je suis en train de visualiser comment je le coupe. Hein. Faut pas le mettre sur la brochette.
3: On va, au fur et à mesure, on va mettre ces fruits-là, on va les mettre dans le mélange qu'on a fait. Hein ?
2: De miel et de, de jus de citron.
3: On les pose dans le plat, voilà. On épluche la banane et on la coupe en 4.
2: Ok.
3: On coupe chaque tranche d'ananas en 2.
2: D'accord.
3: On va laver et queuter les fraises.
2: Là, on les laisse entières.
3: On les laisse entières. On va laver la carambole. On ôte les extrémités. On épluche les pointes. Et on coupe en 4 étoiles à peu près.
2: D'accord.
3: Parce que là, il y a 4 brochettes. Hein.
2: Ok.
3: Ça marche jusqu'ici ?
2: Jusqu'ici, ça va.
3: Ah.
2: Donc là, on a mis tous ces fruits dans la marinade.
3: Qu'on a fait, on va laisser en à peu près 10 minutes. Quoi.
2: D'accord, pour qu'ils soient bien mélangés. Avec...
3: Le temps d'allumer le barbecue. Quoi.
2: Parfait. On ne les écrase pas, on fait attention, on ne les remue pas trop, pas
3: non,
2: que ça les écrase. Hein.
3: Voilà.
2: D'accord.
3: Après, on prend une brochette métallique et on va affiler les fruits dans l'ordre suivant. On commence par une tranche d'ananas. Donc, on va les enfiler à plat.
2: Bien.
3: Une tranche d'ananas. Une fraise. Un morceau de poire, une banane, une fraise, un morceau de poire et la carambole.
2: Très bien.
3: Ça fait une brochette plate.
2: Parfait.
3: Et bien, on va cuire ça 3 minutes au barbecue. On va badigeonner avec le mélange qu'on avait, la marinade.
2: Oui, qui reste dans le saladier, très bien.
3: On continue à cuire 2 minutes, on retourne, on renouvelle l'opération jusqu'à caramélisation des fruits. Parce que comme il y a du miel,
2: oui, il va un petit peu griller,
3: ça va un petit peu caraméliser. Voilà. Au moment de servir, dans les assiettes, on peut ajouter des noisettes pilées qu'on aura au préalable fait griller dans une poêle anti-adhésive.
2: Mm-hmm.
3: On sert ça avec de la crème fraîche qu'on aura sucrée selon son goût.
2: D'accord. Juste après, on trempe. Ah, c'est génial.
3: Et après, tu trempes dans la crème fraîche sucrée.
2: Ah, c'est bien ça, c'est frais un peu, c'est parfait.
3: Oui.
2: Du coup, on peut mettre d'autres fruits qui se tiennent finalement. Tous les fruits qu'on veut, mais il faut que ce soit des fruits qui se tiennent.
3: Comme toutes nos recettes, c'est
2: ça. Choisissez juste des fruits qui ne vont pas s'écraser dans le barbecue.
3: On vous donne des idées, voilà.
2: Lâchez-vous.
3: Voilà.
2: Faites-vous plaisir.
3: Ah, exactement, un morceau d'abricot, ça se tient bien par exemple. Ouais, les pêches, ça se tient pas bien, mais les abricots, on peut trouver des abricots qui se tiennent
2: bien.
3: De la
2: pomme.
3: On peut trouver de la pomme, choses comme ça.
2: Très bien.
3: Voilà.
2: Donc vous pouvez retrouver cette recette en podcast sur notre site rvm93.7. N'oubliez pas, vous pouvez participer à cette émission pour se faire un numéro de téléphone, le 03 44 59 30 30, et une adresse mail rvm@rvmfm.com. Avec Hervé, on voulait vous souhaiter de très bonnes vacances.
3: On est fin juillet, on va partir un peu au mois d'août.
2: On va aller se reposer un petit peu, préparer des nouvelles recettes, et nous nous revoyons à la rentrée.
3: Début septembre, on sera là à nouveau sur les antennes pour vous proposer d'autres recettes.
2: Toutes les recettes que Hervé aura préparées pendant ses vacances.
3: Tout à fait.
2: C'est ça ?
3: Voilà.
2: Donc voilà, bonnes vacances et bon appétit, bien sûr.
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1: 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Plus de renseignements sur le Bédestival en contactant la médiathèque Alexandre Dumas au 03 23 76 48 20.
2: 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Une participation de 5 euros est demandée par séance. 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
6: Merci à vous d'être ici pour partager ce moment avec nous. Je vous souhaite une très belle soirée et surtout profitez pleinement de ce moment de convivialité.
7: Nous sommes à Morienval pour l'inauguration, l'ouverture d'un tout nouveau café citoyen ici dans la région, dans le Valois et le Mulcien. Et je suis avec justement la gérante des lieux, Nathalie. Bonjour.
8: Bonjour.
7: Alors expliquez-moi un petit peu le concept. Où est-ce qu'on se trouve déjà ?
8: Alors on se trouve à Morienval. C'est l'ancien dépôt de pain. Maintenant le café fait dépôt de pain, un peu de... d'épicerie sèche, des légumes et bientôt une épicerie fraîche.
7: Donc pas mal justement de services proposés aux
8: voilà,
7: habitants. Dedans, on a un nouvel aménagement. Voilà. Qu'est-ce qu'on retrouve dedans ? Donc il y a le bar pour prendre un café, pour prendre une petite boisson.
8: Voilà, une bière, une boisson, un soft. Et puis j'ai voulu créer une ambiance conviviale, rurale, pour toute génération, quoi. Voilà.
7: Donc on a des vieilles tables en bois, j'ai vu des chaises de bistrot, il y a des fauteuils, il y a même un billard là-bas au bout, donc ça promet des belles petites parties.
8: Voilà, des belles petites soirées dans la convivialité, dans le respect de chacun, quoi. Il y a un billard qui est mis à disposition, un baby-foot, des jeux de société, un jeu de fléchettes, et puis diffusion de matchs justement pour la finale, et... voilà, une bonne ambiance et une belle ambiance très chaleureuse que je souhaite.
7: Alors pour revenir sur votre parcours, du coup, est-ce que vous pouvez vous présenter ? À la base, vous n'étiez pas forcément gérante de bar ou en tout cas dans la distribution de boissons ?
8: Non, pas du tout. J'étais assistante maternelle. J'ai ouvert aussi dans notre village une maison d'assistante maternelle. J'ai voulu changer de direction et me voilà gérante du café citoyen de Morienval. Et de notre vallée.
7: Qu'est-ce qui vous plaît dans ce nouveau challenge ? Créer de l'animation, ça, c'est un truc qui vous anime ?
8: Oui, oui, oui. Notre village le mérite. On est quand même un village avec beaucoup d'amour. Et voilà, c'est un joli village, passant. Et voilà, un peu de vie dans notre village. Moi, je trouve ça sympa.
7: On poursuit justement la visite de ce café citoyen et je suis avec la maire du village de Morienval, Madame Rulance. Bonjour.
9: Bonjour.
7: Pour votre village, franchement, c'est un super projet.
9: Ah bah pour moi, c'est une vraie, vraie chance d'avoir rencontré Nathalie, avec qui je suis au demeurant amie, puisqu'elle est, comme elle vous l'a dit, elle était assistante maternelle et elle a gardé ma fille. Donc ça fait très longtemps qu'on se connaît. J'ai suivi son parcours et quand elle a su que je me représentais à la mairie, elle est venue me voir avec son projet et je lui ai dit que ça collait parfaitement avec nos objectifs, puisque nos objectifs, c'était de créer du lien social, que nos jeunes puissent se retrouver dans un endroit où ils pourraient faire des fléchettes, du billard, avec un adulte qui serait présent. Et donc pour vérifier que tout se passe bien.
7: Vos administrés, les habitants sont en demande d'espaces comme ça à Morienval, il n'y a pas d'autres commerces ?
9: Et non, il n'y a pas d'autres commerces. On a notre dépôt de pain, notre petit point boulangerie qu'on va avec la chouquette dorée de Pierrefonds. Donc on est très chanceux de les avoir. Mais à part ce dépôt de pain, on n'avait pas de lieu où on pouvait se retrouver. Et c'était vraiment notre objectif avec ma liste de créer ce type de lieu convivial où les parents se disent je sais que mes enfants ils sont en sécurité, où les personnes âgées peuvent se retrouver pour boire un petit café et où après le travail, se faire un petit after work et se retrouver autour d'un petit verre. C'est sympa.
7: C'est super sympa en effet. En termes d'horaire, d'ouverture, etc., qu'est-ce qui est prévu justement ?
9: Alors pour l'instant, ça va être, on va encore tâtonner, hein. Ça va être 7h30 le matin jusqu'à 12h30. Après, on va faire 15h, 19h30 en semaine. Et le vendredi, samedi, on va essayer de voir si 23h ça marche. Et puis on adaptera en fonction de la demande.
7: On passe dehors maintenant. C'est vrai qu'il y a un petit coin aussi qui est sympa. On peut se mettre dehors tranquillement. Il y a des parasols, des petites tables.
9: Des petites terrasses, oui. Il y en a deux. Il y aura deux petites terrasses. Et l'objectif, encore une fois, c'est vraiment qu'on puisse se retrouver, que ça soit un endroit vraiment... reposant et où les gens prennent plaisir à se retrouver et où on sera vraiment heureux d'aller boire un verre.
7: Très bien, merci beaucoup.
9: Bah, merci à vous d'être venus et on a hâte de vous tous vous retrouver au Café Citoyen de Nathalie à Morienval, au 10 rue de Pierrefonds.
6: Juste dire merci Nathalie, merci de nous offrir ce merveilleux lieu et longue vie au Café Citoyen.
3: Je suis Valentine, la gérante de la Chouquette Dorée.
4: Je suis Raphaël, gérant de la Chouquette Dorée.
7: Vous êtes ici à Morienval pour l'ouverture du Café Citoyen. Quel lien vous avez justement avec Nathalie, la gérante du Café Citoyen ?
3: Alors au départ, c'était une de nos premières clientes lorsque nous avons ouvert notre boulangerie il y a 2 ans et demi. Et ensuite, elle nous a proposé de faire le dépôt de pain ici à Morienval.
7: Et du coup, aujourd'hui, c'est dépôt de pain en plus du Café Citoyen. Donc vous ramenez de la baguette, est-ce qu'il y a des viennoiseries, etc.
4: Ouais. Baguette, tradition, viennoiserie, pains spéciaux, un petit peu de pâtisserie au démarrage. On verra par la suite, quoi.
3: C'est justement un bon point puisqu'il y a beaucoup de personnes qui n'ont pas forcément de véhicule pour se rendre à Pierrefonds qui est à 7 km d'ici. Donc ça leur permet d'avoir du pain frais chaque jour directement au pied de leur porte, si je puis dire. Et en effet, ça a un bon impact positif pour nous. Ça nous permet de nous faire connaître davantage dans le secteur. Les prix sont les mêmes qu'au magasin, il n'y a pas de différence.
7: Alors que l'ouverture fait le plein, Catherine, retraitée et habitante de Morienval, est présente avec ses amis.
5: On est là pour l'inauguration du Café Citoyen de Nathalie et puis pour voir un petit peu comment c'était agencé et puis parce qu'on va lui faire de la pub pour que ça fonctionne bien et que ça fasse vivre le village qui meurt en campagne, il n'y avait rien. Donc on va attirer les jeunes et puis les moins jeunes. On fait de la marche, on s'arrête, on boit un café sur la terrasse, on voit des gens, on discute, même avec des gens qu'on ne connaît pas. Donc ça nous rapproche des gens de la commune. Lieu de rencontre, lieu de société à l'intérieur. Ouais, ça peut être sympa.
7: Vous allez vous mettre au Scrabble ?
10: Ah non, non, non, non, non, non, non, non, non. Ça, j'aime pas. Moi, je fais les mots croisés, mais à une case.
7: Et vous, ouais, ça vous plaît les jeux en général ?
11: Oui, j'adore. J'adore les jeux. J'aime tout ce qui est manuel aussi en plus.
7: Le Café Citoyen, un espace de rencontre aussi pour les jeunes. Tom a 20 ans, Arthur 25 ans.
12: C'est une bonne chose pour tout le monde, même les villages aux alentours. Ça permet de faire vivre le village et de faire des connaissances.
13: Oui, oui, il y a un billard, il y a un baby-foot, il y a un grand écran, donc oui, des jeux de société, etc. Donc je pense que oui, ça va être cool.
12: Ça peut être pas mal ouais, pour rencontrer les gens des alentours, faire de nouvelles connaissances, et puis même s'ils organisent des soirées, pour rencontrer du monde, et voilà.
7: Quand on parle de Café Citoyen, on voit aussi un peu plusieurs générations aussi se réunir, des anciens qui viennent prendre un café, discuter, des jeunes de passage, etc. Ça, vous, quel regard vous portez là-dessus ?
14: Ça peut être pas mal. Personnellement, je travaillais à côté, donc je trouvais qu'il manquait ce petit côté épicerie, on est en pause à midi, on veut un petit sandwich, un truc comme ça, il n'y avait pas de tout ça. Donc maintenant, et après, pour répondre à la question au niveau des générations, vous savez, le mélange générationnel, c'est la meilleure chose au monde. On apprend beaucoup, des anciens comme des jeunes, ça permet de mélanger. Donc, c'est la meilleure idée.
6: C'est avant tout un lieu de rencontre, de partage et de convivialité.
7: Au Café Citoyen, au-delà de la convivialité, d'un petit café, d'une bière, d'un moment de détente ou un jeu de société, on peut également trouver des produits de petite épicerie. Ici, des pommes de terre, des courgettes. Et donc, c'est Frédéric qui les cultive du côté de Morienval, c'est bien ça ?
15: Oui, c'est ça, oui. Oui, je suis installé depuis à peu près un an, là, en bas du village. Et puis, je cultive une dizaine de produits différents. À ma façon et puis ça nourrit le village, les gens sont contents et donc là en ce moment on a des courgettes vertes et quand ils sont grosses je les vends déclassées moins chères du coup et ça part aussi tout autant que les normales et pommes de terre nouvelles et le reste va arriver en courgettes rondes, oignons jaunes, oignons rouges, potimarron etc. quoi, les légumes de saison.
7: Et tout ça, on le retrouve donc dans ce Café Citoyen à Morienval, en plus de la bonne humeur et de la convivialité sur place. Merci beaucoup.
15: Merci à vous, en tout cas.
6: Alors, je souhaite une longue et belle vie au Café Citoyen de Morienval. En tout cas, vive Morienval, vive le canton de Crépy-en-Valois et vive la France.
7: Thomas dans le Valois et le Mulcien pour RVM.
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1: 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Voici un reportage réalisé par une radio associative de la région.

0: La région Hauts-de-France compte environ 200 lycées professionnels, incluant l'enseignement public et privé sous contrat, pour un total d'environ 70 000 lycéennes et lycéens. Dans le détail, l'Académie de Lille compte environ 140 lycées professionnels pour environ 50 000 lycéennes et lycéens, et l'Académie d'Amiens environ 60 lycées professionnels. Cette année, plusieurs académies confirment la mise en place de la correction dématérialisée des copies du bac en lycée professionnel. Cette décision a été prise sans explication ni concertation avec les organisations syndicales, et cela pose de nombreuses questions aux enseignantes et enseignants concernés. Nous avons souhaité échanger à ce sujet avec Nicole Veillé, enseignante au lycée professionnel Béal de Lens.
1: Bonjour, alors je vous remercie pour l'invitation. Je m'appelle donc Nicole Veillé, je suis enseignante en lycée professionnel dans les matières français, histoire, géographie depuis 1998.
0: Alors quel type de classe est-ce que vous avez ?
1: J'ai des CAP, des bacs pro dans différentes filières, des MAV, donc des métals à l'ouvert, des élèves qui s'occupent de tout ce qui est fermeture de la maison, porte-fenêtre, porte de garage, véranda. J'ai des élèves d'ASSP, donc qui sont plutôt destinés à travailler avec un public d'enfants ou de personnes adultes dépendantes. J'ai aussi des CAP, des PSR par exemple, qui vont travailler donc en collectivité, restauration collective.
0: Alors on va parler de bac professionnel. Alors quelles sont les épreuves du bac que vous êtes censé corriger typiquement ?
1: Alors moi forcément je vais corriger les copies donc dans ma matière, donc en français et en histoire géo, qui comprend évidemment l'EMC, l'éducation morale et civique.
0: Donc cette année, plusieurs académies, dont l'Académie de Lille, ont confirmé la mise en place de la correction dématérialisée des copies en lycée professionnel. Alors sur le fond, qu'est-ce que vous en pensez ?
1: Alors, c'est une inquiétude. C'est une inquiétude qui n'est pas idéologique. Hein. Nous ne sommes pas opposés au numérique que nous utilisons quotidiennement dans notre travail. Mais la question qui se pose, c'est est-ce que cette dématérialisation, elle va réellement améliorer la correction des examens ? Qu'en est-il des conditions de travail des correcteurs et de l'égalité de traitement entre les candidats ?

0: J'ai eu l'occasion de publier un texte sur une page d'un réseau social qui compte de très très nombreux enseignants de lycées professionnels qui travaillent dans toute la France. Et je peux affirmer que l'inquiétude, elle est partagée. L'inquiétude, je peux même parler de colère, parce qu'effectivement, on ne voit pas où se situent les axes de progrès avec cette dématérialisation. La première chose, peut-être, c'est l'absence de concertation, c'est-à-dire que les enseignants, qui sont quand même les premiers concernés, les élèves aussi, hein, les syndicats n'ont pas été sollicités pour participer à une quelconque réflexion. On l'a appris très tard dans l'année scolaire, plus ou moins en catimini, souvent par source syndicale. Donc c'est une méthode qui est quand même pas idéale, loin de là. Et surtout, ce qu'on constate, c'est qu'on a des disparités énormes dans l'organisation. C'est-à-dire que d'un lycée à l'autre, au sein d'une même académie, d'une même ville, ou entre les académies, on va avoir des modalités de correction qui peuvent être totalement différentes. Par exemple, dans certains établissements, les enseignants vont être libérés de cours durant donc un certain nombre de jours pour pouvoir corriger, disons, de façon plus optimum, alors que d'autres ne sont absolument pas libérés et devront le faire en dehors de leurs heures de cours et de toutes les obligations que l'on a en fin d'année et qui peuvent être assez nombreuses, puisqu'il y a des CCF, souvent on enseigne en bac pro et en CAP, or les CAP sont en CCF. Il y a des visites de stage avec effectivement des élèves qui sont en entreprise à ce moment-là, plus des réunions pour organiser la rentrée prochaine, pour faire des bilans, des conseils d'enseignement, conseils pédagogiques, voilà, et d'autres obligations. Ce qui nous pose souci très concrètement, c'est que la correction d'un examen, c'est pas seulement un travail individuel, c'est un travail collectif avec des réunions d'harmonisation, des échanges entre collègues. Corriger une copie, c'est pas seulement attribuer une note, c'est s'assurer que tous les candidats sont évalués selon les mêmes critères, ce qui nous amène souvent à échanger entre nous parce qu'on a un doute sur la façon d'évaluer une réponse, parce que une copie est très mauvaise, en dessous de 5 par exemple, en général on fait, enfin même pas en général, de façon systématique, on fait une double correction. Et sur tous ces points-là, il y a vraiment un manque qui va s'opérer.
1: Avec la correction numérique, on peut imaginer que vous êtes chez vous, seul finalement.
0: Oui, effectivement, pour nous, c'est très important d'être ensemble et de pouvoir échanger pour justement que la correction se fasse de façon équitable pour tous les candidats. D'autre part, le fait d'être renvoyé chez soi, c'est être renvoyé à ses propres moyens techniques. Tous les enseignants n'ont pas forcément les mêmes moyens pour disposer de matériel adéquat. Certains jeunes collègues peuvent être placés dans des situations difficiles, dans des logements exigus ou avec du matériel qui ne fonctionne pas forcément. Il y a forcément une inquiétude liée à d'éventuels progrès techniques, donc qui peuvent être des bugs, des ralentissements, des difficultés d'accès ou des interruptions de service. Donc effectivement, lorsqu'on est tous ensemble, tous ces problèmes-là sont gérés collectivement avec, comme je le rappelle, donc un président de jury et son vice-président qui sont en lien direct avec nos inspecteurs et qui peuvent justement gérer en temps et en heure ces problèmes. Le fait d'être isolé chez soi, forcément, ça... ça rend la correction plus anxiogène.
1: Peut-être une question qui vient quasi immédiatement, c'est pourquoi est-ce que le ministère s'engage dans cette voie ?
0: J'ai bien peur que la principale raison soit une raison économique, à savoir que c'est un procédé qui va coûter moins cher.
1: Alors justement, on évoquait la mise en place de ce dispositif. Donc apparemment, personne n'a été concerté.
0: En tout cas, les enseignants n'ont pas été concertés, les syndicats non plus, qui demandent. Donc je peux citer puisque j'en ai parlé avec eux et qu'ils m'ont autorisé à le faire. Le SNETA, qui est mon syndicat, qui est un syndicat qui défend uniquement des enseignants du lycée professionnel, donc a adressé effectivement une lettre, un courrier très récemment au ministère pour demander au moins une harmonisation dans les modalités de correction et la prise en compte de la parole des enseignants, de leur ressenti vis-à-vis de ces nouvelles méthodes.
1: Et donc justement, puisqu'on parle de l'opinion des enseignants, quelle est la température ? On a parlé de colère, on a parlé de refus, mais c'est limité à un certain nombre d'enseignants peut-être plus sensibilisés, ou alors
0: Si je pense donc à ce texte que j'ai publié donc sur une page qui regroupe de très très nombreux enseignants de lycées professionnels en France. Je pense que je peux dire légitimement, vu le nombre de réponses, il y en a à peu près une centaine d'enseignants, je peux dire qu'effectivement, il y a une vraie inquiétude et une colère.
1: Cette inquiétude, cette colère, elle peut déboucher sur quoi ? Est-ce qu'il peut y avoir des actions envisagées ? Alors évidemment, si je sors les grands mots, je vais dire grève des corrections ou boycott.
0: On n'en prend pas le chemin et... Les enseignants, en fait, sont toujours très soucieux du bien-être de leurs élèves. On sait très bien que si, effectivement, il y a un mouvement de boycott, de refus, ça va générer pour nos élèves beaucoup de stress, puisque lorsqu'ils passent leurs examens, ils sont en droit d'attendre une correction. Peut-être que le plus judicieux, c'est... qu'on soit entendu déjà sur le fait de bénéficier tous des mêmes conditions de correction avec des consignes et des modalités qui soient claires. Et puis, cette année va être une première. À l'issue de cette première fois, de cette première... correction dématérialisée, de faire très rapidement un point, donc notamment par le relais grâce au relais des syndicats, et d'interpeller effectivement le ministère, soit pour revenir à une correction avec des copies, avec du papier, soit au moins pour avoir quelque chose de plus confortable. On peut imaginer, par exemple, et ça se fait hein, dans certains lycées, mais c'est relativement rare, on peut imaginer que les enseignants continuent à corriger ensemble, dans un même espace, devant un écran, mais au moins dans un même espace, ce qui leur permettrait quand même d'échanger entre eux et de ne pas... être confronté de façon isolée à de potentiels problèmes techniques. C'est-à-dire, ils sont accueillis dans un espace, une salle avec qui dispose donc d'outils informatiques une personne qui soit là si effectivement il y a un problème au niveau d'une copie mal scannée. Au niveau d'un poste qui fonctionnerait mal, d'un ralentissement, de tout problème technique qui peut se poser.
1: Et puis au-delà des problèmes techniques, la possibilité peut-être d'échanger avec un collègue.
0: Ah oui, c'est la première chose. C'est la première chose. Je l'ai dit, effectivement, ce serait au moins la possibilité d'échanger avec ses collègues sur la correction. C'est-à-dire le collègue est certes devant un écran, mais il est à côté et il peut effectivement prendre quelques minutes pour échanger. Sur le problème que l'on a face à soi devant l'écran.

0: Cet échange en studio a été réalisé par Lucien de Micro-Rebelle.
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6: Merci à vous d'être ici pour partager ce moment avec nous. Je vous souhaite une très belle soirée et surtout profitez pleinement de ce moment de convivialité.
7: Nous sommes à Morienval pour l'inauguration, l'ouverture d'un tout nouveau café citoyen ici dans la région, dans le Valois et le Mulcien. Et je suis avec justement la gérante des lieux, Nathalie. Bonjour.
8: Bonjour.
7: Alors expliquez-moi un petit peu le concept. Où est-ce qu'on se trouve déjà ?
8: Alors on se trouve à Morienval. C'est l'ancien dépôt de pain. Maintenant le café fait dépôt de pain, un peu de... d'épicerie sèche, des légumes et bientôt une épicerie fraîche.
7: Donc pas mal justement de services proposés aux
8: voilà,
7: habitants. Dedans, on a un nouvel aménagement. Voilà. Qu'est-ce qu'on retrouve dedans ? Donc il y a le bar pour prendre un café, pour prendre une petite boisson.
8: Voilà, une bière, une boisson, un soft. Et puis j'ai voulu créer une ambiance conviviale, rurale, pour toute génération, quoi. Voilà.
7: Ah, donc on a des vieilles tables en bois, j'ai vu des chaises de bistrot, il y a des fauteuils, il y a même un billard là-bas au bout, donc ça promet des belles petites parties.
8: Voilà, des belles petites soirées dans la convivialité, dans le respect de chacun, quoi. Il y a un billard qui est mis à disposition, un baby-foot, des jeux de société, un jeu de fléchettes, et puis diffusion de matchs justement pour la finale, et... voilà, une bonne ambiance et une belle ambiance très chaleureuse que je souhaite.
7: Alors pour revenir sur votre parcours, du coup, est-ce que vous pouvez vous présenter ? À la base, vous n'étiez pas forcément gérante de bar ou en tout cas dans la distribution de boissons ?
8: Non, pas du tout. J'étais assistante maternelle. J'ai ouvert aussi dans notre village une maison d'assistante maternelle. J'ai voulu changer de direction et me voilà gérante du café citoyen de Morienval. Et de notre vallée.
7: Qu'est-ce qui vous plaît dans ce nouveau challenge ? Créer de l'animation, ça, c'est un truc qui vous anime ?
8: Oui, oui, oui. Notre village le mérite. On est quand même un village avec beaucoup d'amour. Et voilà, c'est un joli village, passant. Et voilà, un peu de vie dans notre village. Moi, je trouve ça sympa.
7: On poursuit justement la visite de ce café citoyen et je suis avec la maire du village de Morienval, Madame Rulance. Bonjour.
9: Bonjour.
7: Pour votre village, franchement, c'est un super projet.
9: Ah bah pour moi, c'est une vraie chance d'avoir rencontré Nathalie, avec qui je suis au demeurant amie, puisqu'elle est, comme elle vous l'a dit, elle était assistante maternelle et elle a gardé ma fille. Donc ça fait très longtemps qu'on se connaît. J'ai suivi son parcours et quand elle a su que je me représentais à la mairie, elle est venue me voir avec son projet et je lui ai dit que ça collait parfaitement avec nos objectifs, puisque nos objectifs, c'était de créer du lien social, que nos jeunes puissent se retrouver dans un endroit où ils pourraient faire des fléchettes, du billard, avec un adulte qui serait présent. Et donc pour vérifier que tout se passe bien.
7: Vos administrés, les habitants sont en demande d'espaces comme ça à Morienval, il n'y a pas d'autres commerces ?
9: Et non, il n'y a pas d'autres commerces. On a notre dépôt de pain, notre petit point boulangerie qu'on va avec la chouquette dorée de Pierrefonds. Donc on est très chanceux de les avoir. Mais à part ce dépôt de pain, on n'avait pas de lieu où on pouvait se retrouver. Et c'était vraiment notre objectif avec ma liste de créer ce type de lieu convivial où les parents se disent « je sais que mes enfants ils sont en sécurité », où les personnes âgées peuvent se retrouver pour boire un petit café et où après le travail, se faire un petit after work et se retrouver autour d'un petit verre. C'est sympa.
7: C'est super sympa en effet. En termes d'horaire, d'ouverture, etc., qu'est-ce qui est prévu justement ?
9: Alors pour l'instant, ça va être, on va encore tâtonner, hein. Ça va être 7h30 le matin jusqu'à 12h30. Après, on va faire 15h, 19h30 en semaine. Et le vendredi, samedi, on va essayer de voir si 23h ça marche. Et puis on adaptera en fonction de la demande.
7: On passe dehors maintenant. C'est vrai qu'il y a un petit coin aussi qui est sympa. On peut se mettre dehors tranquillement. Il y a des parasols, des petites tables.
9: Des petites terrasses, oui. Il y en a deux. Il y aura deux petites terrasses. Et l'objectif, encore une fois, c'est vraiment qu'on puisse se retrouver, que ça soit un endroit vraiment... reposant et où les gens prennent plaisir à se retrouver et où on sera vraiment heureux d'aller boire un verre.
7: Très bien, merci beaucoup.
9: Merci à vous d'être venus et on a hâte de vous tous vous retrouver au Café Citoyen de Nathalie à Morienval, au 10 rue de Pierrefonds.
2: juste dire merci Nathalie. Merci de nous offrir ce merveilleux lieu et longue vie au Café Citoyen.
4: Je suis Valentine, la gérante de la Chouquette Dorée.
5: Je suis Raphaël, gérant de la Chouquette Dorée.
7: Vous êtes ici à Morienval pour l'ouverture du Café Citoyen. Quel lien vous avez justement avec Nathalie, la gérante du Café Citoyen ?
4: Alors au départ, c'était une de nos premières clientes lorsque nous avons ouvert notre boulangerie il y a 2 ans et demi. Et ensuite, elle nous a proposé de faire le dépôt de pain ici à Morienval.
7: Et du coup, aujourd'hui, c'est dépôt de pain en plus du Café Citoyen. Donc vous ramenez de la baguette, est-ce qu'il y a des viennoiseries, etc.
5: Ouais. Baguette, tradition, viennoiserie, pains spéciaux, un petit peu de pâtisserie au démarrage. On verra par la suite, quoi.
4: C'est justement un bon point puisqu'il y a beaucoup de personnes qui n'ont pas forcément de véhicule pour se rendre à Pierrefonds qui est à 7 km d'ici. Donc ça leur permet d'avoir du pain frais chaque jour directement au pied de leur porte, si je puis dire. Et en effet, ça a un bon impact positif pour nous. Ça nous permet de nous faire connaître davantage dans le secteur. Les prix sont les mêmes qu'au magasin, il n'y a pas de différence.
7: Alors que l'ouverture fait le plein, Catherine, retraitée et habitante de Morienval, est présente avec ses amis.
10: On est là pour l'inauguration du Café Citoyen de Nathalie et puis pour voir un petit peu comment c'était agencé et puis parce qu'on va lui faire de la pub pour que ça fonctionne bien et que ça fasse vivre le village qui meurt en campagne, il n'y avait rien. Donc on va attirer les jeunes et puis les moins jeunes. On fait de la marche, on s'arrête, on boit un café sur la terrasse, on voit des gens, on discute, même avec des gens qu'on ne connaît pas. Donc ça nous rapproche des gens de la commune. Lieu de rencontre, lieu de société à l'intérieur. Ouais, ça peut être sympa.
7: Vous allez vous mettre au Scrabble ?
11: Ah non, non, non, non, non, non, non, non, non. Ça, j'aime pas. Moi, je fais les mots croisés, mais à une case.
7: Et vous, ouais, ça vous plaît les jeux en général ?
12: Oui, j'adore. J'adore les jeux. J'aime tout ce qui est manuel aussi en plus.
7: Le Café Citoyen, un espace de rencontre aussi pour les jeunes. Tom a 20 ans, Arthur 25 ans.
13: C'est une bonne chose pour tout le monde, même les villages aux alentours. Ça permet de faire vivre le village et de faire des connaissances.
14: Oui, oui, il y a un billard, il y a un baby-foot, il y a un grand écran, donc oui, des jeux de société, etc. Donc je pense que oui, ça va être cool.
13: Ça peut être pas mal ouais, pour rencontrer les gens des alentours, faire de nouvelles connaissances, et puis même s'ils organisent des soirées, pour rencontrer du monde, et voilà.
7: Quand on parle de Café Citoyen, on voit aussi un peu plusieurs générations aussi se réunir, des anciens qui viennent prendre un café, discuter, des jeunes de passage, etc. Ça, vous, quel regard vous portez là-dessus ?
15: Ça peut être pas mal. Personnellement, je travaillais à côté, donc je trouvais qu'il manquait ce petit côté épicerie, on est en pause à midi, on veut un petit sandwich, un truc comme ça, il n'y avait pas de tout ça. Donc maintenant, et après, pour répondre à la question au niveau des générations, vous savez, le mélange générationnel, c'est la meilleure chose au monde. On apprend beaucoup, des anciens comme des jeunes, ça permet de mélanger. Donc, c'est la meilleure idée.
2: C'est avant tout un lieu de rencontre, de partage et de convivialité.
7: Au Café Citoyen, au-delà de la convivialité, d'un petit café, d'une bière, d'un moment de détente ou un jeu de société, on peut également trouver des produits de petite épicerie. Ici, des pommes de terre, des courgettes. Et donc, c'est Frédéric qui les cultive du côté de Morienval. C'est bien ça ?
16: Oui, c'est ça, oui. Oui, je suis installé depuis à peu près un an, là, en bas du village. Et puis, je cultive une dizaine de produits différents. À ma façon et puis ça nourrit le village, les gens sont contents et donc là en ce moment on a des courgettes vertes et quand ils sont grosses je les vends déclassées moins chères du coup et ça part aussi tout autant que les normales et pommes de terre nouvelles et le reste va arriver en courgettes rondes, oignons jaunes, oignons rouges, potimarron etc quoi, les légumes de saison.
7: Et tout ça, on le retrouve donc dans ce Café Citoyen à Morienval, en plus de la bonne humeur et de la convivialité sur place. Merci beaucoup.
16: Merci à vous, en tout cas.
2: Alors, je souhaite une longue et belle vie au Café Citoyen de Morienval. En tout cas, vive Morienval, vive le canton de Crépy-en-Valois et vive la France.
7: Thomas dans le Valois et le Mulcien pour RVM.
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3: Partir en capilotade. Vous avez déjà entendu nos auriculaires sur cette antenne. Vous parlez de partir en biberine, de partir en sucette, de partir en live, de partir en vrille, de partir en lambeau, de partir à la dérive, de partir en couille ou de tomber en quenouille. Voici aujourd'hui une autre expression synonyme, partir en capilotade. Capilotade quesaco. Il s'agit d'un nom emprunté à l'espagnol capirotada, désignant une préparation culinaire destinée à recouvrir d'autres mets, former un capuchon, un capirote, ce capirote qui est, rappelons-le, cette espèce de chapeau pointu, un cône recouvrant le chef des pénitents lors de la Semaine Sainte en Espagne et dans les pays latino-américains, mais aussi une partie de l'uniforme emblématique du Ku Klux Klan américain. Ces mots espagnols appartiennent à la grande famille du latin capa, manteau. Plusieurs mots de cette famille, comme capuche, chapeau, cape, chape, désignent un objet qui recouvre une surface, tout comme cette préparation culinaire constituée par un ragoût mitonné avec des restes de viande déjà cuits, poulet, faisan, perdrix, pintade ou dinde, coupé en menus morceaux et accommodé d'une sauce relevée. Rapidement, capilotade a obtenu des sens figurés, où seule l'idée de haché menu, mis en pièces, réduit en bouillie, a été conservée. Le mot s'appliquait par exemple à une personne faisant l'objet de vives critiques, voire de coups et blessures. De l'expression « mettre en capilotade », « mettre en pièces malmené », on a conservé la locution « en capilotade », qui s'applique à des parties du corps. Il s'agit cette fois d'exprimer l'idée d'une fatigue extrême plutôt que d'une violence subie. Avoir les pieds en capilotade, avoir la tête en capilotade, mais aussi qualifier une situation extrêmement précaire résultant d'un enchaînement de désastres ou d'attaques malveillantes. Nous en arrivons à partir en capilotade. Et là, c'est l'explosion, l'éclatement, la déconfiture, la dissolution, l'enchaînement des désastres, le carnage, la débâcle, la destruction menant à la banqueroute, à la ruine financière. Dispersé en fragments façon puzzle, il deviendra difficile de regrouper ces pièces. On va retrouver des morceaux de barbac sur les surfaces latérales. Quand on part en capilotade, on file un mauvais coton. Mon petit doigt m'a dit numéro 300, disponible à la réécoute sur rvmfm.com.

Si au sens figuré, avec la capilotade, on est dans la panade ou dans la purée, au sens propre, on est plutôt dans le hachis parmentier. Mais dans les deux sens, on passe à la moulinette. Pour l'un, l'ordre défini ou la réputation, et pour l'autre, 500 grammes des restes du gueuleton de la veille. On a rarement eu autant de vocabulaire commun entre propre et figuré. Au revoir et bon appétit, bien sûr.

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1: Mercredi 5 août, le centre socioculturel Les Portes du Valois vous propose une sortie à la mer à Berck-Plage. Rendez-vous à Baie à 6h30 et à 6h45 à Nanteuil-le-Haudouin. Départ de Berck à 17h. Renseignements complémentaires et inscriptions avant le vendredi 31 juillet au 03 44 88 37 90.
2: Depuis de nombreuses années, les gosses de Crépy animent les vacances d'été des petits Crépinois. L'association organise une grande kermesse le jeudi 30 juillet à partir de 18h dans la cour de l'école Gaston Ramon, rue de Zell-Moselle à Crépy en Valois. Au programme, structure gonflable, stand de maquillage, pêche au canard, animations diverses et bonne humeur. Alors venez en famille pour passer un moment agréable autour des différents stand. Venez participer au jeu et profitez de la buvette. Ce sera ouvert à tous donc jeudi 30 juillet. Devenez facteur d'arc le temps d'un stage, mardi 21 et mercredi 22 juillet de 10h à midi et de 14h à 16h. Le musée de l'archerie du Valois à Crépy organise un stage de fabrication d'arc pour les enfants de 6 à 12 ans. Offrez à vos enfants une expérience unique, fabriquez leur propre arc et leurs flèches. Ils seront guidés par Laurent Messias qui est facteur d'arc professionnel. Un atelier ludique, pédagogique et immersif qui plongera les jeunes participants dans l'univers fascinant de l'archerie traditionnelle. Inscription pour ce stage au 03 44 59 21 97 ou en écrivant par courriel à musée@crepy-en-valois.fr.
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1: Avis aux petits et grands artistes, les rancards d'été sont de retour. Ces ateliers vous attendent au cœur de l'abbaye Saint-Arnoult à Crépy pour vous initier aux savoir-faire artisanaux à travers des ateliers et stages ludiques. Cet été, découvrez les nouveaux ateliers création de pigments et les ateliers pour les tout-petits. Les inscriptions sont ouvertes au 07 63 32 92 96 ou à l'adresse atelier@artdupatrimoine.fr.
2: Pendant les vacances d'été, le handball club de Crépy vient à votre rencontre au cœur du quartier Kennedy pour proposer des ateliers de rue libres, gratuits et ouverts à tous. Jusqu'au 25 juillet, puis du 17 au 29 août, l'équipe du HBCC sera présente du lundi au samedi de 17h à 20h pour partager un moment convivial autour du handball, du jeu et de l'échange. Venez nombreux cet été passer un bon moment aux ateliers de rue du Handball Club de Crépy-en-Valois sur la place Jean-Philippe Rameau à Crépy. Bonne nouvelle pour les habitants du Valois, Crépy-Plage est de retour jusqu'au 2 août au Parc Sainte-Agathe à Crépy. Au programme, détente, jeux, animation et ambiance estivale pour profiter à fond de l'été en famille ou entre amis. Le programme complet est disponible sur le www.crépyenvalois.fr. Un rendez-vous incontournable de l'été à Crépy, Crépy-Plage est ouvert tous les jours de 10h à 19h.
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1: Nous savons tous que les premiers exploits d'athlétisme ne datent pas d'hier. Plusieurs siècles nous séparent des lignes droites phénoménales du Usain Bolt, des premiers sauts en longueur avec haltère dans la Grèce antique. Tout de même, les mondiaux d'athlétisme ont pris leur temps pour sortir des starting blocks. Ce n'est qu'en 1983 que l'I2AF, la Fédération Internationale d'Athlétisme, organise les premières joutes planétaires de sprint de fond ainsi que des autres concours de saut et de lancer. Avant cette date, les Jeux Olympiques entérinaient, bien sûr, de manière officielle les titres olympiques, mais plus officieusement, les sacres mondiaux de la discipline. Depuis tant d'années, le parent des sports, injustement sevré d'une véritable compétition qui lui est entièrement consacrée, va se rattraper en ces beaux jours d'été 83 dans le stade olympique d'Helsinki en Finlande. Là où plus de 1300 athlètes venus de 150 pays s'affrontent au sein d'une quarantaine d'épreuves. Et parmi eux, des noms qui éclatent au grand jour, chez les messieurs Sergueï Bobka, tous de rouge vêtu, concourant sous la bannière soviétique, survole déjà le ciel scandinave. L'américain Edwin Moses franchit les haies avec une telle facilité, tant et si bien qu'il semble les éviter. Et puis comment ne pas nommer Carl Lewis, tout juste 22 ans, mais déjà une classe sans égale ni rivale sur le 100 mètres, la longueur, ajoutez à cela le relais 4x100 mètres. Un triptyque dont il va prendre plaisir à collectionner les breloques durant toute sa carrière. Les représentants de la gente féminine ne sont pas en reste. Que dire de la domination de l'ex-RDA à la République démocratique allemande, avec en tête de proue Marlies Gore et Marita Kaur. Leur performance impressionne et fascine, une tendance qui traverse l'ultime décennie de la sélection est-allemande en athlétisme. Néanmoins, cette omnipotence sur la piste ne pourra être épargnée par le spectre du dopage qui s'élève et les accusations qui se multiplient, jetant quelques années plus tard un trouble sur la légitimité des résultats de la RDA durant les premières éditions des championnats du monde. Justement, en marge de la forêt des foulées allemandes dites intouchables, une jeune sprinteuse jamaïcaine veut tirer son épingle du jeu. Elle se prénomme Merlène. Merlène Otte, deuxième de la toute première finale mondiale du 200 mètres, la caribéenne usera ses pointes jusqu'au championnat du monde d'Osaka au Japon en 2007. Celle qui sera triple championne du monde et 14 fois médaillée au total se verra donner le surnom de Golden Lady, mais paradoxalement elle ne sera jamais auréolée d'un sacre olympique. Dès lors, en 1983, la chrysalide de l'athlétisme semble se rompre définitivement lors de cette édition inaugurale des mondiaux en Finlande. Désormais, tous les projecteurs seront davantage braqués sur ces athlètes qui signeront d'innombrables exploits, parmi lesquels d'autres alimenteront la page des polémiques.

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1: Bienvenue dans les Hauts-de-France. Voici un reportage réalisé par une radio associative de la région.
2: Maxime Touron, comédien, conteur, metteur en scène, arrive au terme de sa résidence Cléa sur le territoire rural de la communauté de communes aux artistes Marquion, entre Arras, Douai et Lens. Raconter et faire raconter des histoires pour et par les habitants, telle était l'ambition de l'artiste qui a posé un regard singulier sur ce bassin de vie. Mais justement, qu'a donc vu l'artiste ?
3: Eh ben, il a vu pas mal de choses et surtout rencontré pas mal de gens. Puis au bout de bientôt 4 mois, j'ai quand même le sentiment que je me suis un peu approprié le paysage, que je commence un peu à bien connaître, les recoins et puis la population. Donc c'est chouette d'avoir passé ce printemps parmi vous. Je me sens un peu du pays maintenant.
2: Comment tu apprécies, toi, la relation que peuvent avoir des gens qui vivent dans la ruralité avec un artiste qui vient s'intéresser à leur culture et leur quotidien?
3: En tout cas, c'est marrant à voir, puisque en plus, moi, j'arrive avec le désir vraiment de soulever des histoires, alors qui peuvent être aussi bien des histoires de vie d'aujourd'hui que des légendes du passé. Et les gens sont friands de s'ouvrir, en fait, et de raconter leur quotidien ou bien les histoires qu'ils ou elles connaissent du territoire. Et puis, parfois, c'est super de pouvoir passer des histoires du territoire aux gens qui habitent le dit territoire mais qu'ils ne connaissent pas. Et tout d'un coup, moi, en étant H24 sur ces questions-là, eh bien, je me retrouve à être dépositaire d'une mémoire assez rapidement que parfois même des gens qui habitent ici depuis longtemps n'ont pas. Donc c'est assez jouissif en fait.
2: Que de réussir à créer la rencontre, par exemple, entre une école primaire et un béguinage senior, c'était inscrit au programme ou pas du tout ?
3: Ça faisait partie des petites choses que j'avais derrière la tête quand même, puisque ça marche assez bien de faire ce type de croisement. Et alors là, en l'occurrence, je sais que tu parles de l'école de Corbehem et du béguinage. Et ça, c'était pas prévu au début du projet en question, mais ça s'est fait. Et ce qui est hyper joyeux, c'est d'entendre la prof raconter qu'en fait, suite à cette rencontre, eh bien, ils ont envie de monter d'autres projets et que c'est un lien qui va perdurer dans le temps. Et ça, c'est... Bah, c'est gagné, quoi. C'est joyeux d'entendre ça, quoi.
2: Que de rencontrer également, notamment quelques jeunes capables de faire une forme de coming out, en quelque sorte, artistique, en disant « mais je vous ai jamais dit, mais moi j'écris, ou moi je sais faire ça », et qui le montrent à ceux et celles avec lesquels elles partagent un moment de vie. C'est important, ça.
3: C'est précieux, en fait. C'est-à-dire que ça... Ça permet de faire sortir les gens du placard de la création. C'est émouvant, en fait, parce que moi, c'est des choses qui me touchent. Je crois que les gens, ça leur fait du bien de pouvoir s'exprimer. Et si je peux être vecteur de ça, ben, ça me rend fier, un peu, hein, disons le mot. Et je me dis que ma pratique et ma résidence, elle prend du sens. Donc j'en suis content. Ça, j'en suis vraiment content, quoi.
2: Quand on s'est vu, je te faisais part que tu arrivais dans un moment préélectoral. C'était juste avant le début des campagnes officielles pour les municipales. Il y avait ce temps d'élection. Est-ce que tu as senti qu'il se jouait quelque chose dans les villages à ce moment-là?
3: Ben, carrément, c'était... J'ai senti que ça vibrait autour de ces questions-là parce que c'est important pour tout le monde. Et donc là, il y a beaucoup de petites communes, donc tout le monde se connaît, les choses prennent beaucoup d'ampleur. C'est marrant de voir d'un regard extérieur que aussi se jouent à l'échelle rurale les mêmes enjeux qu'aux échelles internationales, quoi. C'est les mêmes... problématique, alors avec peut-être des ampleurs et des conséquences un peu moins importantes à l'échelle mondiale, mais à l'échelle humaine, on sent que les gens sont investis, c'est important, ça joue sur leur vie et puis sur leur avenir, donc, Donc voilà, donc c'est sûr que ça prenait beaucoup de place. J'ai senti que les gens, il y avait des ambiances électriques. Et puis après, c'est rigolo aussi de voir le truc, le soufflet retomber et puis la vie reprendre son cours. Et puis, les petites déceptions, les petites victoires. Et puis en fin de compte, ça reprend doucement et les choses se remettent en place. Et puis ça a l'air de rouler, quoi. Donc voilà, ouais. Et puis, moi, c'est sûr que par rapport à mon action, au début, il y avait beaucoup de gens que je sollicitais qui étaient vachement pris par ça, et chose que je comprends. Et donc, dès que c'est retombé, les gens ont plus de disponibilité pour imaginer des choses avec moi. Voilà.
2: Une dernière question. Est-ce que finalement, ce temps de résidence, il va, selon toi, jouer un rôle dans tes futures créations, que ce soit dans la forme ou le fond des choses que tu souhaites réaliser?
3: Alors, définitivement, oui. Alors, dans la forme, certainement, puisque moi, j'ai quand même profité de ce temps pour faire des expérimentations, faire des choses que j'avais envie de faire et que j'avais jamais fait, ne serait-ce que faire des podcasts. Ça a été une super expérience. Ça, c'est quelque chose qui va me nourrir, organiser un banquet avec des histoires, ça a été quelque chose aussi qui me trottait dans la tête, et je me dis que c'est des choses à re-exploiter en termes de forme, et puis en termes de fond, bien entendu, de se confronter à des histoires de vie, à des légendes d'un territoire, ben, ça nourrit forcément. Moi, je fais un théâtre que j'espère populaire, qui a pour vocation d'aller vers les publics qui ne sont pas forcément des gens qui sont des aficionados du théâtre pour des raisons X ou Y, et donc de pouvoir être en contact avec ces publics-là pour créer des choses avec eux, eh bien ça me nourrit, ça m'apprend, et puis ça a beaucoup de sens pour moi. Parce que parfois, pas toujours, mais parfois, je trouve que quand je joue au théâtre, les publics qui viennent me voir sont un peu trop souvent les mêmes. Par exemple, cet été, je vais aller jouer au Festival d'Avignon, et je pense que les gens qui vont là-bas, sont des gens qui ont l'habitude, qui ont les codes, qui ont les sous aussi d'aller là-bas. Et même si je suis content d'aller là-bas, c'est pas que pour ces gens-là que je travaille et que je fais du théâtre et que je crée et que j'ai envie de raconter des histoires. Donc c'est important pour moi, c'est fondamentalement important de faire ces temps-là de travail, de partage, de tentative... Avec ces territoires-là, ces populations-là, ces publics-là. Donc, je suis ravi.
2: Maxime Touron, qui, durant sa résidence Cléa, a travaillé avec les habitants des villages via les bibliothèques, les jeunes adultes avec la mission locale et les élèves, notamment avec la classe de CE2 CM1 de Madame Alexandra Lemaire à l'école de Corbehem.
0: Alors on s'est rencontrés lors de la présentation des artistes en résidence Cléa. Ils nous avaient parlé d'un projet qu'ils n'avaient pas encore réalisé, donc enregistrer des voix pour avoir un projet pérenne. Et puis je me suis dit que l'histoire de Corbehem était chargée d'histoire. Cette histoire, ce serait bien de la faire vivre au travers... des enfants de la ville, et je me suis dit qu'on pouvait raconter cette histoire au travers leur voix. J'en ai parlé à Maxime, on a validé ensemble. Ça n'a pas été facile, mais je pense qu'on a réussi à aboutir sur quelque chose d'assez sympa.
2: Et puis il a fallu entamer la collecte de cette histoire.
0: Non sans mal, ouais. Ça a été compliqué cette histoire de collecte, parce qu'au départ je voulais qu'ils cherchent au sein de leur famille vraiment des anecdotes très personnelles pour que ça puisse leur parler. Ça a été assez compliqué. Et on a la chance d'avoir Armelle, qui était une ancienne ATSEM de l'école, qui est au béguinage et qui est assez friande aussi de ce genre d'expérience. Elle nous a reçus en classe entière avec des amis à elle du béguinage. Et les enfants ont travaillé leurs questions en classe sur les thèmes qu'ils avaient choisis. Et ils ont été fort heureux d'avoir des réponses à leurs questions.
4: ça a mis un volet intergénérationnel au projet qui n'était pas forcément initial, quoi.
0: Ouais, exactement. Et au-delà, en plus de ce projet, c'est que ben, ça a nourri d'autres projets au-delà de la résidence Cléa. C'est qu'aujourd'hui, ben, avec le béguinage, on va se lancer dans une chorale intergénérationnelle. On va faire des jeux mathématiques avec le béguinage. On va vraiment essayer d'avoir ben, du lien quasi tous les ans et à chaque période avec le béguinage.
4: C'est ça la magie d'une résidence finalement, c'est que ça enclenche quelque chose et ça peut amener là où on ne s'attend pas.
0: Ouais, c'est surprenant parce que je m'y attendais pas du tout. Je pensais réellement que ça allait être finalement rester au sein des murs de l'école et peut-être plus de liens avec les familles. Et finalement, bah, on a abouti sur quelque chose d'intergénérationnel et qui va nous amener sur des projets un peu plus ambitieux et qui vont se construire, j'imagine, de plus en plus et qui vont être nourris d'année en année.
4: Que de confronter des enfants d'une dizaine d'années à un artiste, en quoi c'est intéressant ?
0: Alors ils ont des vues très particulières, hein, les artistes. Aujourd'hui, quand on va leur parler d'artistes, ça va être essentiellement des rappeurs. Et aujourd'hui, on présente Maxime qui est à des années-lumière du rap. Et pour le coup, ça leur permet aussi une ouverture d'esprit sur autre chose que leur quotidien, que leur première vue de l'artiste qui est inaccessible et qui est forcément à la radio. Et puis je pense que ça peut aussi donner à des enfants des envies d'aller s'ouvrir à d'autres mondes tels que le théâtre, la peinture, les galeries d'art, etc.
4: Et puis juste leur donner l'occasion de s'assurer dans leurs paroles sans forcément réciter, mais être capable d'expliquer les choses. C'est un exercice parfois compliqué.
0: Ouais, c'est extrêmement compliqué parce que après on a aussi cette déformation scolaire, j'ai envie de dire, où bah, la leçon elle doit être apprise par cœur, la poésie il faut pouvoir la réciter par cœur, même si on essaie quand on commence maintenant le CM1, le CM2 à ce qu'ils puissent mettre en voie leur poésie, pas juste réciter mais faire transparaître ce qu'elle leur inspire cette poésie, c'est déjà pas évident. Mais alors là, parler de quelque chose avec le regard de l'enseignant, avec le regard de quelqu'un d'autre dans une classe, c'est différent. Ouais, et c'est pas évident pour eux.
4: Et on parle de Maxime même quand il est pas là dans la classe.
0: Ah Maxime, ouais, on parle beaucoup de Maxime. Maxime a été demandé à maintes reprises au sein de l'école et au sein de la classe. Bah ouais, ils avaient hâte de le revoir, ils avaient hâte de savoir ce qu'ils avaient fait, est-ce qu'il allait être content, échanger avec lui autour de ce projet. Ouais, Maxime, il a été demandé, très demandé.
5: C'est un peu différent quand même. Bah, il est plus drôle, on va dire. Il est drôle. Il est conteur. En fait, il fait du théâtre. Il joue dans des pièces. Jouer dans des pièces, ça, c'est un métier. Bah, pour faire rire des gens, pour les spectacles. Bah, faut être joyeux. Oui, parce que c'est pas vraiment du travail qu'on fait avec ma... Bah si, mais c'est pas de la grammaire qu'on fait, quoi. Bah, on a fait des jeux pour apprendre à ne plus avoir peur à parler devant des personnes. On s'est raconté des histoires, des anecdotes. Et après, bah, on a été au béguinage pour savoir... Parce que les personnes plus âgées, comment c'était avant. Et après, on le raconte.
2: Fin de Résidence Cléa pour le comédien, conteur, metteur en scène Maxime Touron. Un reportage de Hervé Dujardin pour Radio Scarp Sensé.
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6: Merci à vous d'être ici pour partager ce moment avec nous. Je vous souhaite une très belle soirée et surtout profitez pleinement de ce moment de convivialité.
7: Nous sommes à Morienval pour l'inauguration, l'ouverture d'un tout nouveau café citoyen ici dans la région, dans le Valois et le Mulsien. Et je suis avec justement la gérante des lieux, Nathalie. Bonjour.
8: Bonjour.
7: Alors expliquez-moi un petit peu le concept. Où est-ce qu'on se trouve déjà ?
8: Alors on se trouve à Morienval. C'est l'ancien dépôt de pain. Maintenant le café fait dépôt de pain, un peu de... d'épicerie sèche, des légumes et bientôt une épicerie fraîche.
7: Donc pas mal justement de services proposés aux habitants. Dedans, on a un nouvel aménagement. Voilà. Qu'est-ce qu'on retrouve dedans ? Donc il y a le bar pour prendre un café, pour prendre une petite boisson.
8: Voilà, une bière, une boisson, un soft. Et puis j'ai voulu créer une ambiance conviviale, rurale, pour toute génération, quoi. Voilà.
7: Donc on a des vieilles tables en bois, j'ai vu des chaises de bistrot, il y a des fauteuils, il y a même un billard là-bas au bout, donc ça promet des belles petites parties.
8: Voilà, des belles petites soirées dans la convivialité, dans le respect de chacun, quoi. Il y a un billard qui est mis à disposition, un baby-foot, des jeux de société, un jeu de fléchettes, et puis diffusion de matchs justement pour la finale, et... voilà, une bonne ambiance et une belle ambiance très chaleureuse que je souhaite.
7: Alors pour revenir sur votre parcours, du coup, est-ce que vous pouvez vous présenter ? À la base, vous n'étiez pas forcément gérante de bar ou en tout cas dans la distribution de boissons ?
8: Non, pas du tout. J'étais assistante maternelle. J'ai ouvert aussi dans notre village une maison d'assistante maternelle. J'ai voulu changer de direction et me voilà gérante du café citoyen de Morienval. Et de notre vallée.
7: Qu'est-ce qui vous plaît dans ce nouveau challenge ? Créer de l'animation, ça, c'est un truc qui vous anime ?
8: Oui, oui, oui. Notre village le mérite. On est quand même un village avec beaucoup d'amour. Et voilà, c'est un joli village, passant. Et voilà, un peu de vie dans notre village. Moi, je trouve ça sympa.
7: On poursuit justement la visite de ce café citoyen et je suis avec la maire du village de Morienval, Madame Rulance. Bonjour.
9: Bonjour.
7: Pour votre village, franchement, c'est un super projet.
9: Ah bah pour moi, c'est une vraie, vraie chance d'avoir rencontré Nathalie, avec qui je suis au demeurant amie, puisqu'elle est, comme elle vous l'a dit, elle était assistante maternelle et elle a gardé ma fille. Donc ça fait très longtemps qu'on se connaît. J'ai suivi son parcours et quand elle a su que je me représentais à la mairie, elle est venue me voir avec son projet et je lui ai dit que ça collait parfaitement avec nos objectifs, puisque nos objectifs, c'était de créer du lien social, que nos jeunes puissent se retrouver dans un endroit où ils pourraient faire des fléchettes, du billard, avec un adulte qui serait à présent. Et donc pour vérifier que tout se passe bien.
7: Vos administrés, les habitants, sont en demande d'espaces comme ça. À Morienval, il n'y a pas d'autres commerces ?
9: Et non, il n'y a pas d'autres commerces. On a notre dépôt de pain, notre petit point boulangerie qu'on va avec la chouquette dorée de Pierrefonds. Donc on est très chanceux de les avoir. Mais à part ce dépôt de pain, on n'avait pas de lieu où on pouvait se retrouver. Et c'était vraiment notre objectif avec ma liste de créer ce type de lieu convivial où les parents se disent « je sais que mes enfants ils sont en sécurité », où les personnes âgées peuvent se retrouver pour boire un petit café et où après le travail, se faire un petit after work et se retrouver autour d'un petit verre. C'est sympa.
7: C'est super sympa en effet. En termes d'horaire, d'ouverture, etc., qu'est-ce qui est prévu justement ?
9: Alors pour l'instant, ça va être, on va encore tâtonner, hein. Ça va être 7h30 le matin jusqu'à 12h30. Après, on va faire 15h, 19h30 en semaine. Et le vendredi, samedi, on va essayer de voir si 23h ça marche. Et puis on adaptera en fonction de la demande.
7: On passe dehors maintenant. C'est vrai qu'il y a un petit coin aussi qui est sympa. On peut se mettre dehors tranquillement. Il y a des parasols, des petites tables.
9: Des petites terrasses, oui. Il y en a deux. Il y aura deux petites terrasses. Et l'objectif, encore une fois, c'est vraiment qu'on puisse se retrouver, que ça soit un endroit vraiment... reposant et où les gens prennent plaisir à se retrouver et où on sera vraiment heureux d'aller boire un verre.
7: Très bien, merci beaucoup.
9: Merci à vous d'être venus et on a hâte de vous tous vous retrouver au Café Citoyen de Nathalie à Morienval, au 10 rue de Pierrefonds.
2: juste dire merci Nathalie, merci de nous offrir ce merveilleux lieu et longue vie au Café Citoyen.
4: Je suis Valentine, la gérante de la Chouquette Dorée.
5: Je suis Raphaël, gérant de la Chouquette Dorée.
7: Vous êtes ici à Morienval pour l'ouverture du Café Citoyen. Quel lien vous avez justement avec Nathalie, la gérante du Café Citoyen ?
4: Alors au départ, c'était une de nos premières clientes lorsque nous avons ouvert notre boulangerie il y a 2 ans et demi. Et ensuite, elle nous a proposé de faire le dépôt de pain ici à Morienval.
7: Et du coup, aujourd'hui, c'est dépôt de pain en plus du Café Citoyen. Donc vous ramenez de la baguette, est-ce qu'il y a des viennoiseries, etc.
5: Ouais. Baguette, tradition, viennoiserie, pains spéciaux, un petit peu de pâtisserie au démarrage. On verra par la suite, quoi.
4: C'est justement un bon point puisqu'il y a beaucoup de personnes qui n'ont pas forcément de véhicule pour se rendre à Pierrefonds qui est à 7 km d'ici. Donc ça leur permet d'avoir du pain frais chaque jour directement au pied de leur porte, si je puis dire. Et en effet, ça a un bon impact positif pour nous. Ça nous permet de nous faire connaître davantage dans le secteur. Les prix sont les mêmes qu'au magasin, il n'y a pas de différence.
7: Alors que l'ouverture fait le plein, Catherine, retraitée et habitante de Morienval, est présente avec ses amis.
10: On est là pour l'inauguration du Café Citoyen de Nathalie et puis pour voir un petit peu comment c'était agencé et puis parce qu'on va lui faire de la pub pour que ça fonctionne bien et que ça fasse vivre le village qui meurt en campagne, il n'y avait rien. Donc on va attirer les jeunes et puis les moins jeunes. On fait de la marche, on s'arrête, on boit un café sur la terrasse, on voit des gens, on discute, même avec des gens qu'on ne connaît pas. Donc ça nous rapproche des gens de la commune. Lieu de rencontre, lieu de société à l'intérieur. Ouais, ça peut être sympa.
7: Vous allez vous mettre au Scrabble ?
11: Ah non, non, non, non, non, non, non, non, non. Ça, j'aime pas. Moi, je fais les mots croisés, mais à une case.
7: Et vous, ouais, ça vous plaît les jeux en général ?
12: Oui, j'adore. J'adore les jeux. J'aime tout ce qui est manuel aussi en plus.
7: Le Café Citoyen, un espace de rencontre aussi pour les jeunes. Tom a 20 ans, Arthur 25 ans.
13: C'est une bonne chose pour tout le monde, même les villages aux alentours. Ça permet de faire vivre le village et de faire des connaissances.
14: Oui, oui, il y a un billard, il y a un baby-foot, il y a un grand écran, donc oui, des jeux de société, etc. Donc je pense que oui, ça va être cool.
13: Ça peut être pas mal pour rencontrer les gens des alentours, faire des nouvelles connaissances, et puis même s'ils organisent des soirées, pour rencontrer du monde, et voilà.
7: Quand on parle de Café Citoyen, on voit aussi un peu plusieurs générations aussi se réunir, des anciens qui viennent prendre un café, discuter, des jeunes de passage, etc. Ça, vous, quel regard vous portez là-dessus ?
15: Ça peut être pas mal. Personnellement, je travaillais à côté, donc je trouvais qu'il manquait ce petit côté épicerie, on est en pause à midi, on veut un petit sandwich, un truc comme ça, il n'y avait pas de tout ça. Donc maintenant, et après, pour répondre à la question au niveau des générations, vous savez, le mélange générationnel, c'est la meilleure chose au monde. On apprend beaucoup, des anciens comme des jeunes, ça permet de mélanger. Donc c'est la meilleure idée.
6: C'est avant tout un lieu de rencontre, de partage et de convivialité.
7: Au Café Citoyen, au-delà de la convivialité, d'un petit café, d'une bière, d'un moment de détente ou un jeu de société, on peut également trouver des produits de petite épicerie. Ici, des pommes de terre, des courgettes. Et donc, c'est Frédéric qui les cultive du côté de Morienval. C'est bien ça ?
16: Oui, c'est ça, oui. Oui, je suis installé depuis à peu près un an, là, en bas du village. Et puis, je cultive une dizaine de produits différents. À ma façon et puis ça nourrit le village, les gens sont contents. Et donc là en ce moment on a des courgettes vertes et quand ils sont grosses je les vends déclassées, moins cher du coup, et ça part aussi tout autant que les normales, et pommes de terre nouvelles, et le reste va arriver en courgettes rondes, oignons jaunes, oignons rouges, potimarron, etc. quoi, les légumes de saison.
7: Et tout ça, on le retrouve donc dans ce Café Citoyen à Morienval, en plus de la bonne humeur et de la convivialité sur place. Merci beaucoup.
16: Merci à vous, en tout cas.
6: Alors, je souhaite une longue et belle vie au Café Citoyen de Morienval. En tout cas, vive Morienval, vive le canton de Crépy-en-Valois et vive la France.
7: Thomas dans le Valois et le Mulcien pour RVM.
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4: Partir en capilotade. Vous avez déjà entendu nos auriculaires sur cette antenne vous parler de partir en biberine, de partir en sucette, de partir en live, de partir en vrille, de partir en lambeau, de partir à la dérive, de partir en couille ou de tomber en quenouille. Voici aujourd'hui une autre expression synonyme, partir en capilotade. Capilotade quesaco. Il s'agit d'un nom emprunté à l'espagnol capirotada, désignant une préparation culinaire destinée à recouvrir d'autres mets, former un capuchon, un capirote, ce capirote qui est, rappelons-le, cette espèce de chapeau pointu, un cône recouvrant le chef des pénitents lors de la Semaine Sainte en Espagne et dans les pays latino-américains, mais aussi une partie de l'uniforme emblématique du Ku Klux Klan américain. Ces mots espagnols appartiennent à la grande famille du latin capa, manteau. Plusieurs mots de cette famille, comme capuche, chapeau, cape, chape, désignent un objet qui recouvre une surface, tout comme cette préparation culinaire constituée par un ragoût mitonné avec des restes de viande déjà cuits, poulet, faisan, perdrix, pintade ou dinde, coupé en menus morceaux et accommodé d'une sauce relevée. Rapidement, capilotade a obtenu des sens figurés, où seule l'idée de haché menu, mis en pièces, réduit en bouillie, a été conservée. Le mot s'appliquait par exemple à une personne faisant l'objet de vives critiques, voire de coups et blessures. De l'expression « mettre en capilotade », « mettre en pièces malmenée », on a conservé la locution « en capilotade », qui s'applique à des parties du corps. Il s'agit cette fois d'exprimer l'idée d'une fatigue extrême plutôt que d'une violence subie. Avoir les pieds en capilotade, avoir la tête en capilotade, mais aussi qualifier une situation extrêmement précaire résultant d'un enchaînement de désastres ou d'attaques malveillantes. Nous en arrivons à partir en capilotade. Et là, c'est l'explosion, l'éclatement, la déconfiture, la dissolution, l'enchaînement des désastres, le carnage, la débâcle, la destruction menant à la banqueroute, à la ruine financière. Dispersé en fragments façon puzzle, il deviendra difficile de regrouper ces pièces. On va retrouver des morceaux de barbac sur les surfaces latérales. Quand on part en capilotade, on file un mauvais coton. Mon petit doigt m'a dit numéro 300, disponible à la réécoute sur rvmfm.com.

0: Si au sens figuré, avec la capilotade, on est dans la panade ou dans la purée, au sens propre, on est plutôt dans le hachis parmentier. Mais dans les deux sens, on passe à la moulinette. Pour l'un, l'ordre défini ou la réputation, et pour l'autre, 500 grammes des restes du gueuleton de la veille. On a rarement eu autant de vocabulaire commun entre propre et figuré. Au revoir et bon appétit, bien sûr.
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1: Bonjour à tous, j'accueille Joël Chatin dans nos studios à notre micro pour des livres à volonté. Il va nous présenter son ouvrage « Reflet dans un miroir d'eau ». Bonjour Joël.
4: Bonjour.
1: Vous êtes de Crouy-sur-Ourcq. Expliquez-moi un petit peu, c'est pas votre premier livre.
4: Non, c'est le 13e. J'ai commencé à publier en 2015 « La vie H. Matru » et j'en fais un par an depuis ce temps-là.
1: Ok, alors quelle thématique vous abordez dans l'ensemble ?
4: Chaque livre participe d'un mouvement. L'ensemble sera composé de 22 livres. Donc là, c'est un des livres et le chapitre d'un seul livre. L'ensemble des livres marque les temps de vie selon les grandes arcanes du tarot.
1: Quel est votre métier à la base ? Vous n'êtes pas du tout auteur ?
4: Non, j'exerce le métier de paysagiste concepteur. Donc on fait des aménagements paysagers. En ce moment, on fait beaucoup de puits de fraîcheur dans des cours de type oasis pour rafraîchir nos écoles,
1: et
4: par exemple.
1: Et c'est vrai que oui, avec les fortes chaleurs et cet été, ça peut en effet ça peut donner des envies. Dans Reflet dans un miroir d'eau, votre ouvrage, du coup, comment, qu'est-ce que vous abordez ? Comment vous le résumeriez ?
4: Non, ça se passe en 1776. C'est un Écossais, un paysagiste écossais qui a réellement existé, qui s'appelle Blackie, dont on connaît sa vie par l'intermédiaire de son journal. Et ce paysagiste écossais vient en Auvergne pour, à la demande d'un seigneur, comme ça se passait à l'époque, pour réaliser un jardin à l'anglaise. Donc il y a tout le périple de son arrivée à la Chaise-Dieu. Et lorsqu'il arrive, il voit que les terrassements sont déjà commencés. Les terrassements, c'est les déblais, les remblais, les mouvements de sol. Et il voit qu'il y a une terrasse qui a été déjà réalisée et qu'elle est parfaitement horizontale et parfaitement à l'équerre. C'est-à-dire quelque chose qui n'a rien à voir avec un projet de jardin à l'anglaise. Donc il s'en offusque, il ne comprend pas, le seigneur n'est pas là, il est en garnison, c'est une noblesse d'épée. Et donc il décide de quitter le lieu, mais les dames du château de Lormes, la famille du seigneur, eh bien les femmes le retiennent, c'est la grande époque de l'anglomanie. On aime les Anglais, on aime parler anglais. Et il comprend qu'il va y avoir un mariage, arrangé bien sûr comme c'était le cas à l'époque, qui est en train de se tramer. Et il va utiliser eh bien, ce projet de jardin pour essayer de servir le dessein de ces dames qui ne sont pas toutes d'accord au sujet de ce mariage.
1: Très bien. Alors on est sur un roman historique du coup, où vous vous servez de personnages qui ont existé, d'une histoire donc avec ce château en Auvergne qui a existé. Comment ça se passe du coup ? Comment on se lance dans une telle aventure ? Il y a des recherches j'imagine, et comment on fait la part du faux et du vrai en fait ?
4: Tout est vrai et tout est faux. Ce qui est vrai, c'est qu'en fait, je sais comment Blackie pensait, puisqu'on a son journal. Il a été traduit en français pas si longtemps, donc on sait sa manière de penser, sa manière de s'offusquer des Français assez souvent. En fait, il est assez critique, donc du fait, c'est assez amusant de rédiger son journal, puisque j'ai rédigé le propre journal de Blackie pour cette expérience de jardin en 1776. Et donc je connaissais bien sa manière de penser, sa manière de voyager, etc., etc. En ce qui concerne le terrain de la Chaise-Dieu, j'ai fait une étude paysagère, donc on a découvert ce jardin, sa réalité. Alors qu'actuellement, il n'existe plus. Les bassins sont abandonnés. Seule la terrasse existe. Elle a été abîmée. Le château existe et il y a une tour qui est comprise localement comme pigeonnier. Donc en fait, tout a été oublié. Mais quand on regarde bien, on retrouve la généalogie de la famille. On l'a. C'était très facile aux archives départementales de pouvoir l'établir. Et j'ai retrouvé des pastels en ligne à l'occasion d'une vente. Donc ils sont représentés. Donc je ne les ai pas, bien sûr. Et donc, tout ça mis à bout et complété par les recherches historiques, par les cartes anciennes, eh bien, tout ça permet de travailler sérieusement. J'ai même pu trouver les conversations de bar de Brioude, puisque on a, par les archives départementales, par Gallica, eh bien, les sujets de l'époque, localement, traités par les journalistes qui en parlent, par des rapports, par des brèves. Donc, on sait de quoi on parlait dans les bars. On disait pas les bars, on disait... les auberges, enfin voilà.
1: Avant d'avoir un petit récit de votre ouvrage, on va peut-être s'intéresser à replonger dans le temps à travers eh bien, ce son, cette musique que vous avez choisie. Alors expliquez-moi un petit peu d'où ça vient et quel est l'auteur.
4: Alors j'avais envie de mettre une musique de danse. C'était l'occasion favorite du peuple de se réjouir, et de l'aristocratie et du peuple. Donc là, c'est une bourrée que j'ai trouvée qui date de l'époque de 1776, l'époque de mon livre. Et c'est un Allemand qui l'a écrite, Jean-Gaspard Broch. Ça, c'est la manière de prononcer à la française. Il s'appelait Jean-Gaspard Broch. Voilà. Et visiblement, il a fait sa vie en France, sa vie d'artiste. Alors c'est important de mettre l'accent sur la musique, parce que nous sommes à la Chaise Dieu. Et la Chaise Dieu a toujours été favorisée par les grands seigneurs. Et en particulier, il y avait les grandes orgues à la Chaise Dieu. Donc on est perdu au fond de l'Auvergne. Mais on avait un lieu porté à l'art, à la musique et à la spiritualité. Et c'est justement le nœud du livre, c'est que le paysagiste vient un petit peu apporter de l'ironie dans la lecture de ce site sacré. Et c'est ça qui va permettre de déjouer le destin qui était comme écrit d'avance de ce mariage.
1: Très bien, on écoute un extrait, on se retrouve juste après.

0: Dans Des livres à volonté, on est avec Joël Chatin cette semaine qui nous présente son ouvrage, un roman historique qui se nomme Reflet dans un miroir d'eau. Joël, vous avez choisi un petit extrait pour nous plonger dans votre livre justement après cet aparté musical.
1: Alors c'est un extrait qui concerne la journée du lundi 15 juillet puisqu'on est dans le journal même de Blecky. Blecky voyage à l'aide d'un voiturier et la personne en question n'est ni plus ni moins que mon ancêtre, car le patronyme vient de Sur-Île-Comtal. Et je me suis intéressé à la généalogie de mes ancêtres locaux et je me suis rendu compte que l'un de mes ancêtres était voiturier et je l'ai mis en scène.
0: Petit extrait.
1: Après un déjeuner de fromage et de poitrine, nous avons quitté très tôt Épinac pour être à la Chaise-Dieu dès le soir. Je ne pense pas que cette idée ait été pour m'être agréable, mais plutôt pour que ce Pierre Chatin, qui se dit la plante, mon voiturier, puisse retrouver son village de Sury à 4 lieues de Saint-Étienne, où sa femme et ses 7 enfants battaient le blé. Son plus jeune fils a juste 6 mois. Seul l'argent peut expliquer une telle conduite, j'en étais presque fâché. Il m'a dit avec bon sens qu'il arrivait avec toutes ses qualités à faire vivre honnêtement sa famille. Il était connu pour la qualité de son travail de laboureur. Il m'a dit qu'il piochait sa vigne la nuit, que c'était un usage dans le forêt et le livradois de travailler ainsi tant que Dieu en donnait la force. Il avait tenu à être mon guide quand il a su que j'étais anglais et espérait apprendre un peu de ce langage pour la suite de ses activités. J'étais si étonné que je n'ai plus été désagréable avec lui de la journée et lui ai appris beaucoup d'anglais. Il apprend des phrases simples dans toutes les langues. À 46 ans, j'ai trouvé qu'il était courageux de s'instruire encore.
0: C'est vrai que c'est une plongée un peu saisissante dans le passé, un passé final qui n'était pas très loin, avec notamment ce métier de voiturier et ce quotidien aussi qu'on perçoit dans cet extrait. Quel retour vous avez pu avoir sur votre ouvrage justement ?
1: Alors j'ai un de mes relecteurs qui m'a dit que c'était à son goût le meilleur de mes ouvrages et tout le monde est étonné de se demander si c'est vrai ou si c'est faux. Mm-hmm. Parce qu'en fait, pratiquement tout est vrai. Si ce n'est que tout est faux. Donc en fait, c'est vraiment une plongée dans la réalité. On peut aller sur les lieux et en voir les traces. J'ai mis un dossier graphique à la fin du livre pour qu'on puisse se rendre compte de ce miroir d'eau où il était et quel effet paysager il produisait, d'une autre manière aussi.
0: Très bien, bah vous souhaitez plonger dans le passé, dans les jardins à l'anglaise et cette histoire, donc très beau livre de Joël Chatin, on le rappelle, son titre « Reflet dans un miroir d'eau », c'est paru en auto-édition. Merci beaucoup Joël.
1: Je vous en prie, merci bien.
0: On se retrouve la semaine prochaine pour une nouvelle chronique des livres à volonté.
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0: Bonjour, c'est Hervé au micro, accompagné de Luc à la technique. Nous recevons dans le grand studio de RVM Didier Doucet, maire de Lagnilsec et président de la communauté de communes du Pays de Valois. Bonjour.
1: Bonjour, monsieur le Chordien.
0: Et madame Dominique Danel, maire de Bettencourt-en-Valois, vice-présidente chargée du tourisme, du patrimoine et de la culture. Bonjour.
2: Bonjour.
0: On commence cette émission par parler de la CCPV et principalement du conseil communautaire, puisqu'il y a eu des élections il n'y a pas longtemps.
1: Absolument.
0: Donc vous nous expliquez comment ça marche, le conseil communautaire,
1: ouais.
0: Et puis les changements qu'il y a eu, puisque j'ai vu qu'il y avait quand même un petit changement par rapport au mandat précédent.
1: Absolument. Alors la communauté de communes donc, dispose d'un conseil communautaire qui en fait est l'organe délibérant, comme un conseil municipal dans une commune. C'est exactement la même nature. Il est composé de 94 membres qui sont élus pour partie sur des listes électorales au moment des municipales pour les plus grosses communes, celles de plus de 1000 habitants. Et en dessous de 1000 habitants, c'est forcément le maire qui est conseiller communautaire. Le nombre de conseillers communautaires par commune est défini par la loi, c'est-à-dire que selon la taille de la commune, on va avoir entre 1 et 21 conseillers communautaires pour la plus grosse commune qui est Crépy-en-Valois.
0: Ouais.
1: Voilà, donc Crépy en a 21, ensuite vous avez des communes qui en ont entre 3 et 5, 6 d'ailleurs, qui sont Lagnilsec, qui sont Nanteuil-le-Haudouin, qui sont le Plessis-Belleville, et la plupart des communes en fait ont un délégué. Voilà, et tout cela constitue donc le conseil communautaire qui regroupe 94 membres, l'ensemble des communes étant bien évidemment représentées.
0: Mais il y a 62 communes,
1: oui.
0: Donc c'est un choix qui est fait.
1: Oui.
0: De 62 communes, c'est les 62 communes qui ont décidé de se regrouper ou
1: absolument
0: ou d'en haut du gouvernement, il y a quand même un
1: non. Alors
0: l'histoire
1: du Pays de Valois remonte à, on va dire 1992, je crois, la création de Valois Développement, qui était une sorte de regroupement de bonne volonté d'un certain nombre de communes, qui était d'ailleurs l'émanation plus ou moins des anciens CIVOM, si j'ai bonne mémoire, où ils ont décidé d'agir ensemble sur un certain nombre de sujets. Je pense que les premiers sujet, ça a dû être le traitement des déchets, enfin, plus exactement la collecte. Et ensuite, au moment des lois de décentralisation, effectivement, il y a eu la volonté de créer une communauté de communes. Et là, les communes se sont mises d'accord, j'allais dire, pour savoir qui allait avec qui. C'est une grosse communauté de communes. Hein, c'est la deuxième plus grosse communauté de communes de l'Oise en nombre de communes. La plus grosse étant notre homologue CCPV, mais Picardie verte, complètement, complètement à l'ouest, où il y a 108 communes, donc vous imaginez un peu le bazar. Et nous, donc, voilà, une partie des communes du canton de Baie, enfin toutes les communes du canton de Baie, l'ancien canton de Baie, l'essentiel des communes du canton de Nanteuil et une partie du canton de Crépy ont décidé de constituer la communauté de communes du Pays de Valois. Voilà, qui va fêter ses 30 ans, je crois que c'est 97 ou 98.
0: Oui, voilà. C'est 1997 la création.
1: Voilà, donc c'était vraiment dans le cadre des lois de décentralisation, donc la volonté était de travailler ensemble sur un certain nombre de sujets.
0: Une petite question annexe, comme pour l'Europe, le Brexit, est-ce que là il peut y avoir une espèce de Brexit, une commune peut sortir et rentrer?
1: Alors oui, théoriquement, une commune peut toujours sortir.
0: Maintenant qu'il y a des compétences qui sont partagées,
1: oui.
0: C'est une commune pourrait quand même sortir ou...
1: Oui, dans l'absolu, une commune peut toujours sortir, alors ça va se faire via un arrêté préfectoral. Ça ne se fait pas comme ça en deux coups de cuillère à peau, si vous me permettez cette expression triviale. Donc ça nécessite d'avoir vraiment une justification, que ce soit pour rentrer ou pour sortir d'ailleurs. On a régulièrement des communes qui viennent frapper à la porte, y compris de territoires voisins qui ne sont même pas dans notre département. Vous voyez, j'en ai encore eu deux il y a très peu de temps.
0: Alors on revient au conseil communautaire, 94 membres, ensuite on a un bureau.
1: Voilà, on a un bureau qui auparavant était constitué de 21 personnes et j'ai souhaité sur ce mandat porter le nombre à 24 personnes. Ces personnes en fait sont le bureau exécutif, c'est-à-dire qui prépare systématiquement les décisions du conseil en amont, les dossiers en fait qui leur sont remontés eux-mêmes par les différentes commissions à la tête desquels sont les vice-présidents, en charge de chacune des compétences principales. L'idée étant que ce bureau soit représentatif du territoire. C'est-à-dire que ces membres, et d'ailleurs on a toujours eu cette politique, d'avoir un nombre de représentants de bureaux identiques sur les trois anciens cantons. On va les appeler comme ça, c'est-à-dire canton de Baie, canton de Nanteuil, canton de Crépy, de manière à ce qu'il n'y ait pas une surreprésentativité ou une sous-représentativité de tel ou tel secteur. L'autre élément qui était jusqu'à présent

0: va dire, dans la règle, de, qui n'est pas une règle écrite, hein, qui est plus un modus vivendi entre tous les participants, c'était que chaque commune ne pouvait avoir qu'un seul représentant au bureau. C'est-à-dire, si vous avez une commune qui a un vice-président, bah, c'est lui qui est représentant au bureau, puisque de toute façon, les vice-présidents sont membres de droit du bureau. J'ai un peu changé ça et j'ai proposé au bureau, au conseil communautaire, pardon, lors de ce renouvellement, de modifier un petit peu, parce qu'il ne semblait pas totalement logique que la ville-centre, qui est quand même 15 000 habitants, n'ait qu'un seul représentant au bureau. Voilà, donc on a modifié ça et on est passé sur, du coup, trois représentants au bureau de la ville de Crépy, ce qui ne paraît pas non plus totalement indécent au regard du poids de sa population, qui est quand même 25% de l'ensemble de la communauté de communes. Parce qu'on est à peu près 56 000 habitants sur la communauté de communes. Donc ces représentants, en fait, sont choisis par vote du conseil communautaire. Alors généralement, on a des gens qui soit sollicitent le fait de faire partie du bureau, donc qui m'appellent en l'occurrence, puisque j'étais le président sortant, ou qui appellent les services auparavant, avant la réunion, et qui disent « bah voilà, moi j'aimerais bien m'impliquer plus », etc. Et puis, il y en a d'autres qui sont sollicités par le président ou par des vice-présidents, en disant « bah écoute, on a pensé à toi, est-ce que tu serais intéressé ?» Et le jour de l'élection même, évidemment, il y a une ouverture à candidature pour les personnes qui ne se seraient éventuellement pas positionnées et qui souhaiteraient se présenter ce soir-là. Et on vote, chacun des membres du bureau individuellement. Donc c'est un vote qui prend un petit peu de temps, hein, puisque le soir de l'élection, on vote le vice-président, le président, les 7 vice-présidents, puis les 13 membres restants ou 14 membres restants du bureau.
1: J'ai vu que c'était un vote électronique.
0: C'est un vote électronique.
1: C'était la première fois ?
0: Non, c'était la deuxième fois, la deuxième ou la troisième ? Je pense la deuxième. Je pense que c'est la deuxième fois qu'on votait électroniquement pour le vote du président. Je crois que l'élection de Benoît Hacquin en 2014, on était encore sur le papier, me semble-t-il. On gagne beaucoup de temps avec ça. Mais ça reste un vote, évidemment, un bulletin secret, entre guillemets, c'est-à-dire qu'il est anonyme. Hein.
1: Voilà. On a vu, ça marchait assez bien quand même.
0: Vous étiez là, donc vous l'avez vu, ça fonctionne plutôt pas mal.
1: Dans le bureau communautaire, il y a 24 membres, donc ça veut dire que toutes les communes ne sont pas représentées.
0: Non, toutes les communes ne sont pas représentées, mais au même titre en fait que...
1: Donc je poursuis ma question, donc est-ce que dans ce bureau communautaire, il y a des grosses communes et des petites communes quand même qui sont là?
0: Alors il y a des très petites communes même, puisqu'on a des communes comme Varinfroid, par exemple, qui sont représentés, c'est un exemple que je donne. Donc, je fais en sorte aussi dans la constitution du bureau de garder un équilibre entre communes un petit peu plus grosses et communes de petite taille. Donc, en fait, effectivement, vous avez les grosses communes que sont Nanteuil, Crépy, Le Plessis-Belleville, Lagny-le-Sec, mais vous n'avez pas, par exemple, toutes les communes de plus de 1000 habitants qui sont représentées. Et vous avez beaucoup de toutes petites communes. Il faut garder à l'esprit que la communauté de communes, si vous retirez Crépy-en-Valois, la moyenne, c'est 675 habitants. Vous voyez, donc, ça reste extrêmement rural. Donc, c'est vraiment très important qu'on ait une bonne représentativité de toutes les petites communes qui ne sont pas forcément confrontées aux mêmes enjeux ou aux mêmes problématiques que des communes de taille un peu plus grande, à tout point de vue d'ailleurs.
1: Parce qu'on a fait le tour ?
0: Je pense qu'on a fait le tour. Allez. En gros renouvellement, j'ai oublié de préciser.
1: Hein, donc, dire, il y a pas mal de nouvelles têtes, là.
0: Oui, on a renouvelé à peu près 38% de tout le conseil communautaire lors de ces élections.
1: En essayant aussi d'avoir un patchwork, c'est-à-dire des gens qui viennent un peu partout du territoire.
0: Alors ça, c'est vraiment important également, c'est qu'il faut qu'on ait cette représentativité, qu'on couvre bien toute la géographie du territoire, qu'on n'ait pas un territoire qui soit surreprésenté. Donc il y a 38% en fait de tout le conseil communautaire qui a été renouvelé par le biais des élections municipales. Et au sein du bureau, on a renouvelé, je crois qu'il en restait que 7 ou 8 de l'ancien bureau. Donc c'est un gros renouvellement avec l'entrée de beaucoup plus de femmes également, y compris dans les vice-présidents. On a une meilleure représentativité de la gente féminine, comme on dit.
1: Il n'y a pas la parité encore ?
0: Non, il n'y a pas encore la parité parce que malheureusement, il n'y a pas la parité dans les conseillers communautaires aujourd'hui. Il n'y a pas suffisamment de femmes élues.
1: C'est pareil pour les mairies, quoi.
0: Alors
1: pour
0: les mairies, il y a la parité maintenant obligatoire.
1: C'est un peu difficile.
0: Alors ça a été très difficile dans les petites communes qui, du coup, ont été confrontées à cette nouvelle loi de devoir effectivement être sujet à la parité. Ça a créé quelques drames. Oui, on peut peut-être le dire comme ça. Oui. C'est peut-être un peu fort, mais c'est vrai que du coup, ça a obligé à sortir des personnes, que ce soit des hommes ou des femmes d'ailleurs, accessoirement, qui ont donné beaucoup d'années de leur vie à la commune, et puis on leur a dit, écoute, pour des soucis de parité, je suis désolé, mais tu vas rester sur le quai. Voilà, ce qui n'est pas forcément très bien pour nos petites communes qui peinent parfois à trouver des gens impliqués.
1: Donc on a fait le tour.
0: Je crois.
1: De la présentation pour les auditrices, auditeurs.
0: Je crois.
1: Maintenant que ça soit bien clair.
0: Ouais.
1: Et on va parler maintenant des compétences.
0: Oui.
1: Un peu des compétences obligatoires.
0: De la communauté de communes.
1: Ah, ouais. Il y a des compétences obligatoires, j'ai vu, et des compétences optionnelles.
0: Absolument.
1: Donc obligatoire, c'est l'État qui décide.
0: C'est la loi qui fixe les compétences obligatoires qui sont dévolues aux communautés de communes. Quel que soit leur statut, quelle que soit leur taille, elles ont obligatoirement ces compétences-là. Donc nous, on va avoir le développement économique, par exemple. On va avoir aujourd'hui l'eau et l'assainissement qui a été prise en 2023. Alors pas l'assainissement collectif, mais l'eau. L'eau potable et l'assainissement non collectif. Cela, ça fait partie de nos compétences. Dans les compétences obligatoires, on va avoir tout ce qui est traitement. Alors, pas traitement, collecte des déchets ménagers, puisque le traitement est assuré par le syndicat mixte de l'Oise, donc le SMDO,
1: ouais,
0: qui est avec son usine de Villers-Saint-Paul, donc vers lequel transitent tous nos déchets. Et on a également les compétences sur les milieux aquatiques et la prévention des inondations. Je dis bien la prévention des inondations et pas le ruissellement. Il faut faire la distinction parce que souvent, on confond les deux. Alors, je vais être un tout petit peu technique, 3 secondes. Un ruissellement, en fait, c'est l'eau qui va tout bêtement ruisseler d'un champ.
1: Il pleut, voilà.
0: Il pleut, ça ravine, comme on dit. Ouais. Une inondation, c'est de la remontée. C'est-à-dire, c'est une rivière qui va déborder ou c'est une remontée de nappe. Voilà. La compétence ruissellement, elle reste de la responsabilité des communes avec un accompagnement de la communauté de communes, puisqu'on finance des études, pour permettre aux communes d'identifier les problématiques. Voilà. Oui. Donc voilà les grosses compétences.
1: Donc pour les inondations, vous travaillez avec le SAGEBA ?
0: Alors on travaille avec le SAGEBA, on travaille avec le SISN. Ouais.
1: Le SISN, c'est ?
0: Le syndicat intercommunal du SAGE de la Nonette, puisqu'en fait on est sur plusieurs bassins versants.
1: Sur plusieurs bassins, ouais.
0: On en a même 4, 5 d'ailleurs, puisqu'il y a toute une zone où il n'y a pas de syndicat. Sur toute la partie Grivette, rue d'Auteuil, on est en direct, si je puis dire. Ensuite, vous avez Lourcaval et vous avez un petit nouveau qui n'est pas encore totalement créé, qui est Marne et Beuvronne, qui va couvrir le sud, l'extrême sud de la communauté de communes. Voilà. Donc, toutes ces compétences qui nous sont dévolues, en fait, donnent lieu à un certain nombre d'actions, d'activités. On en parlera peut-être tout à l'heure, qui font l'objet d'un programme plus grand qui est notre projet de territoire.
1: Bien sûr.
0: Et à côté de ces compétences obligatoires, on ne les a pas toutes citées, hein, parce que ce serait peut-être un peu long, on a effectivement des compétences optionnelles. Donc, les compétences optionnelles, ce sont celles que la communauté de communes, les élus de la communauté de communes, donc le conseil communautaire, acceptent de prendre parce qu'elles semblent pertinentes. Je pars d'un principe, c'est que la communauté de communes ne doit pas prendre une compétence si elle n'apporte pas une valeur ajoutée par rapport à ce que font aujourd'hui les communes. Il nous reste quand même assez peu, je suis maire aussi, hein, donc il nous reste quand même finalement assez peu de compétences importantes, puisque petit à petit, il y a des transferts qui se sont opérés. Donc l'idée, ce n'est pas d'aller déshabiller les maires de leurs compétences, mais si vraiment on peut apporter quelque chose, une valeur ajoutée renforcée, eh bien on se pose la question et on le fait. Si c'est pour faire la même chose, aucun intérêt.
1: C'est les maires qui peuvent être à l'initiative
0: alors,
1: de ces nouvelles compétences.
0: Alors les maires
1: c'est
0: ou les conseillers
1: qui
0: communautaires.
1: Vous demander,
0: les conseillers communautaires peuvent dire tiens ben est-ce que ça serait pas pertinent de prendre telle ou telle compétence. Alors les compétences optionnelles. Avant on parlait de compétences facultatives et de compétences optionnelles. Maintenant tout est regroupé sous le vocable compétences optionnelles. Donc oui c'est à l'initiative. Alors la plupart du temps ne nous cachons pas non plus derrière notre petit doigt. C'est quand même à l'initiative du président et des vice-présidents qui réfléchissent aussi aux actions qu'on pourrait conduire sur le territoire en fonction des projets aussi qui sont les nôtres, mais la plupart du temps, ça passe quoi qu'il arrive en conseil communautaire et ça doit être validé par les communes. Donc toute prise de compétence doit être validée et par le conseil communautaire qui valide, on va dire, la proposition de prendre la compétence et chacune des 62 communes ensuite doit délibérer pour dire je suis d'accord ou je ne suis pas d'accord. Donc ça ne se fait pas à l'unanimité, ça se fait à la majorité pour la partie conseil communautaire et pour la validation des communes. Il faut que 25% des communes représentant 20% de la population, ou l'inverse, votent en faveur de la prise de compétence. Si on a ce quota, en quelque sorte, eh bien la compétence est validée.
1: Et dedans, j'ai vu, par exemple, il y a secours incendie.
0: Oui, alors ça, c'est une compétence,
1: c'est une compétence
0: obligatoire, entre guillemets,
1: obligatoire.
0: Elle est obligatoire dans le sens où on doit financer le service départemental d'incendie qui assure notre défense incendie avec les casernes de Crépy, de Nanteuil et le CPI de Marulhes-sur-Aure.
1: Là, ce n'est pas un choix, c'est...
0: Non, là, ce n'est pas un choix, c'est comme les gymnases. Mmh. À l'époque, on n'a pas eu vraiment le choix. Alors,
1: ça
0: fait partie des compétences dites optionnelles, mais en fait, on nous a refilé
1: ça,
0: voilà, en quelque sorte,
1: le bébé.
0: Les gymnases des collèges. Voilà. D'accord.
1: Donc, alimentation en eau potable.
0: Oui, alors celle-ci, c'est une compétence qui est obligatoire dans le cadre de la loi climat-résilience, si j'ai bonne mémoire, qui a donné lieu à pas mal de débats, d'ailleurs, parce qu'on avait quand même quelques syndicats qui fonctionnaient bien sur le territoire. Je pense, très honnêtement, alors on s'y est repris à deux fois pour prendre cette compétence, parce qu'en fait, ce qu'il faut savoir, c'est que les syndicats, ce qu'on appelle supra-communautaires, c'est-à-dire pour lesquels des communes qui ne font pas partie de la communauté de communes sont membres, en fait, pouvaient voter, mais ne sont pas concernées. C'est-à-dire qu'elles restent en place. Et donc, la première fois, ils n'ont pas dû bien comprendre, ils ont voté contre alors qu'ils n'étaient pas concernés. Donc, bon, bref, c'est pas grave. On s'y est repris une deuxième fois et la compétence a été prise. Avec pas mal d'engagements qui ont été pris par la communauté de communes, notamment un fléchage des excédents qui nous étaient transférés vers les communes ou les syndicats qui nous les transféraient. C'est-à-dire que cet argent qu'ils nous donnaient, en quelque sorte, il reste à leur disposition pendant la durée d'un mandat complet, donc 6 ans. Le fait que ceux qui n'ont jamais fait de travaux, c'est pas les collègues qui vont payer pour eux. Donc, voilà, à un moment donné, le prix de l'eau sera différent dans ces communes-là. Voilà le type d'engagement qu'on a pris. Et honnêtement, sur l'eau potable, je pense qu'il y a un vrai enjeu communautaire. On connaît tous l'importance d'avoir accès à de l'eau de la meilleure qualité possible. Et on y travaille. Mais sur cet aspect, on est en train de valider notre schéma directeur d'eau potable qui va être voté en fin d'année. On se doit finalement d'assurer une sorte de sécurisation, pas un maillage total, mais une sécurisation pour, encore une fois, que nos habitants, quand ils tournent le robinet, il y a quelque chose qui coule. Voilà. Il y a quelque chose de qualité dans la mesure du possible. Voilà.
1: C'est-à-dire que quand il y a le pompage dans une commune, si ça vient à manquer, qu'on puisse raccorder avec les autres.
0: Exactement. C'est en fait, qu'on ait des interconnexions.
1: C'est pas encore, ça.
0: Alors, il y a déjà des petites interconnexions qui existent. On vient d'en mettre une en place entre l'ancien syndicat de l'ANILSEC et la ville de Nanteuil-le-Audouin, dans le cadre de l'aménagement de la zone Artenco, donc la zone d'activité qui se trouve sur les communes de Sillon et le Plessis-Belleville. Donc, on a une interconnexion d'un peu plus de 2 km qui permet, avec un système de vannes, en fait, d'alimenter l'un et l'autre. Alors, non seulement en cas de problématique, mais aussi chaque jour, il y a quand même un échange qui se fait pour qu'on soit sûr que l'eau ne stagne pas.
1: Oui, voilà. Ça permet de réguler un peu aussi
0: Exactement,
1: ce qui est pompé dans les nappes en même temps.
0: Ça permet d'équilibrer aussi, parce qu'on a des puits qui ne sont pas forcément au même niveau toujours en même temps. Et puis, ça permet surtout d'envisager sur un certain nombre de secteurs où on a une eau qui n'est pas forcément de très bonne qualité. Il y a des puits qui vont être abandonnés, très clairement.
1: Ah oui.
0: Il y en a peut-être d'autres qui vont être construits ou des réservoirs qui vont être mis en place et qui vont permettre d'assurer cette alimentation. Voilà. Donc, c'est des enjeux qui sont vraiment très importants et qui touchent à notre vie de tous les jours, j'allais dire.
1: Mais ça dépasse normalement la compétence de la CCPV, de la communauté de communes, c'est un enjeu national.
0: Alors, l'eau, c'est un enjeu
1: parce
0: national.
1: Parce que chaque communauté de communes va faire ses petits raccords, son petit.
0: Oui, alors c'est vrai.
1: Ça me paraît un peu compliqué.
0: On peut imaginer qu'effectivement, on puisse avoir des échanges avec des territoires voisins quand on est sur une même nappe, par exemple.
1: Ben oui.
0: Je vais vous donner un exemple assez simple. On a des communes de notre territoire, Baron et Versigny, pour ne pas les citer, qui sont alimentées par un autre syndicat, qui est le syndicat de Mont-L'Oignon, qui est sur la communauté de communes Senlis Sud-Oise. Donc évidemment, c'est la problématique des frontières administratives, comme sur beaucoup de sujets, où la nature elle-même, souvent en dessous, ça se passe autrement.
1: Il n'y a pas de frontières. C'est pour ça que j'arrive pas bien à suivre.
0: Mais après, chacun a la responsabilité des propres puits qui sont sur son territoire et des réseaux surtout qui, par définition, sont des réseaux, la plupart du temps, qui sont communaux. Alors maintenant, ils sont intercommunaux, mais auparavant, soit ils étaient sous l'égide d'un syndicat, soit ils étaient sous l'égide des communes. Et c'est vrai qu'il n'y avait pas ou peu de tuyaux qui partaient vers d'autres territoires, voilà, soyons clairs.
1: Petite chose un peu polémique, si on construit dans une commune qui n'est pas de votre territoire et qu'on pompe l'eau de votre territoire, construit et qu'on augmente la population, il va y avoir quelques problèmes.
0: Alors normalement, il ne devrait pas pomper sur nos puits, quand même. Après, il faut que la nappe, éventuellement, il faut que ce soit une nappe commune.
1: Si la nappe est commune, c'est un peu...
0: Généralement, je pense que nos anciens étaient assez intelligents pour essayer de faire en sorte qu'ils pompent sur des nappes qui débordent pas trop sur les territoires voisins.
1: Et donc, autre sujet, j'ai vu aussi qu'il y a la mobilité.
0: Oui, absolument.
1: Ça regroupe quoi, la mobilité ?
0: Alors, la compétence mobilité, en fait, c'est tout ce qui n'est pas transport scolaire. Voilà, pour être tout à fait clair.
1: C'est le département, ça, non ?
0: Alors, c'est la région, maintenant.
1: C'est la région, maintenant ?
0: C'est la région.
1: Quel que soit collège ou lycée ?
0: Oui, collège ou lycée, c'est la région qui assume ça, qui est ce qu'on appelle AOM, donc Autorité Organisatrice de la Mobilité.
1: Ah, d'accord.
0: Et donc, nous, c'est une compétence qu'on a prise dans le cadre de la loi LOM, elle s'appelle, donc loi d'organisation de la mobilité, en 2021, je crois, on a pris cette compétence. On pouvait ne pas la prendre, éventuellement. On pouvait la laisser entièrement à la région ou aux communes, puisqu'on a quelques communes qui assuraient ou qui pouvaient assurer du transport scolaire. Et nous, on a décidé de la prendre parce qu'il nous a semblé que sur un territoire rural comme le nôtre, avec une ambition quand même de développement économique et touristique importante, il fallait qu'on s'attribue en quelque sorte, ou en tout cas qu'on s'approprie la problématique des mobilités. Alors les mobilités, ça recouvre plein de choses, ça recouvre les mobilités douces, donc tout ce qu'on appelle les voies douces, mais qui peut être aussi de la voie pédestre. Ça recouvre toute la mobilité liée à l'activité économique. Donc, par exemple, des navettes qu'on va mettre en place vers les zones d'activité. Alors, pas toutes, autour des gares, par exemple. On va commencer vraisemblablement par la zone de Nanteuil-le-Haudouin, qu'on est en train de requalifier. On est en train de refaire toutes les chaussées avec des pistes cyclables, des interdictions de stationnement de poids lourds dans les rues qui abîment tout. Et on va mettre une navette entre la gare de Nanteuil et la zone d'activité de Nanteuil. Sur la zone Art & Co, donc, qui va être sur Sillé-Plessis, on aura à terme une navette qui ira de la gare du Plessis vers cette zone.
1: Voilà. On en parlait tout à l'heure.
0: Après, dès lors qu'on est proche de la gare, on ne va pas mettre une navette qui coûte évidemment assez cher.
1: Pour Crépy, c'est pour ça que vous avez repris
0: le
1: Cyprès.
0: Alors exactement, voilà, qu'on a qualifié, qui s'appelle désormais le Mobi. En fait, dans le cadre de la prise de compétence, Crépy ne pouvait plus du coup exercer sa compétence de mobilité. C'était d'ailleurs la seule qu'il avait sur le territoire. Et donc, elle a été reprise effectivement par la communauté de communes.
1: Et donc là, ça va s'étendre un peu, le Mobi va s'étendre un peu.
0: Alors,
1: on
0: a le Mobi Express, par exemple, qui va de la gare du Plessis-Belleville jusqu'à Ermenonville, la Mer de Sable et l'abbaye de Chaly, qui est en fait un bus qui assure du transport pendant l'été. Et on a aussi un autre Mobi qui va vers le centre aquatique pendant l'été également, qui sillonne alors tous les villages selon un planning, donc tous les villages ne sont pas ramassés, si vous me permettez l'expression, tous les jours, mais ça permet à nos jeunes d'aller aussi au centre aquatique sans avoir à se préoccuper d'y aller en voiture, d'être emmené par papy, mamie, papa, maman, dès lors qu'on a plus de 12 ans, il faut un accompagnant.
1: C'est gratuit ?
0: C'est totalement gratuit. Le bus vers la mer de Sable, Ermenonville et les baies de Chaly est gratuit, et le bus vers le centre aquatique est gratuit, au même titre qu'aujourd'hui, le Mobi de Crépy-en-Valois est gratuit. Est-ce que ça durera éternellement ? Pour être tout à fait transparent avec vous, je ne sais pas. Parce que les subventions que nous donne notamment le SMTCO, le syndicat mixte des transports collectifs de l'Oise, qui appartient au département en quelque sorte, a changé un petit peu son mode de financement. Donc, et c'est des financements qui sont établis sur plusieurs années. Je crois que c'est 5 ou 6. Et si vous ne faites pas de modification de vos lignes, à un moment, la source se tarit, en quelque sorte. Donc voilà, c'est soit la collectivité accepte de le financer sur ses propres deniers, soit il faut envisager d'autres choses.
1: On va parler maintenant du projet de territoire.
0: Oui.
1: Puisque j'ai vu qu'il y avait un projet de territoire qui avait démarré en 2012 jusqu'à 2022, 10 ans.
0: Absolument.
1: Et donc en 2023, il y en a un nouveau. C'est parti de 2023 jusqu'à 2033.
0: Absolument.
1: Et donc là, il y a plusieurs axes.
0: Tout à fait, il y a quatre axes principaux.
1: Principaux.
0: Je vous laisse.
1: Allez.
0: Allez, je vous laisse faire la promotion.
1: Ah non, c'est vous qui allez en parler. C'est vous qui allez en parler. Moi, j'ai juste...
0: liste. Voilà. Pas mal.
1: Pays de Valois, destination incontournable.
0: Oui.
1: Pays de Valois au cœur de l'offre touristique.
0: Absolument.
1: Donc...
0: Alors ça tombe bien, on avait Dominique Danel qui est ma vice-présidente au tourisme qui nous accompagne, donc je lui laisserai évidemment la parole. En fait, on est un territoire qui bénéficie d'une situation géographique assez exceptionnelle. C'est-à-dire qu'on est à la fois irrigué par des voies ferrées, il y en a deux lignes, la ligne P au sud, la ligne K qui est la plus connue de nos habitants qui fait Paris-Lan, en fait, via Crépy-en-Valois, Le Plessis, Nanteuil, etc. Celle du sud passe par Marus-sur-Ourcq notamment. On est aux portes de Roissy, on est à aller une vingtaine, 25 minutes, 30 minutes pour les coins les plus éloignés du territoire de l'aéroport, et puis surtout par le train que j'évoquais tout à l'heure, on est à 35 minutes de Paris. Donc on a cette capacité à accueillir, surtout maintenant depuis qu'on a la cité de la francophonie à Villers-Cotterêts, des touristes en nombre un peu plus important que ce que nous faisons. On a surtout l'atout d'avoir un territoire qui bénéficie à la fois d'un patrimoine historique important, mais aussi de paysages qui sont assez emblématiques, comme la vallée de l'Automne, par exemple, la vallée de l'Ourcq, c'est des coins qui sont très très sympas.
1: Les forêts, tout ça, il y a de quoi faire.
0: Il y a de quoi faire, et aujourd'hui, on ne l'a pas suffisamment valorisé. Et donc, on va le valoriser sous deux aspects. Je laisserai Dominique parler du donjon de Vais, dont on vient de reprendre la
1: gestion,
0: l'exploitation. Mais on a surtout un projet qui est bien plus vaste que ça, qui s'appelle Monumental Valois, qui est en fait, et c'est pas un projet d'ailleurs, puisque c'est déjà parti, donc c'est une initiative de parcs et parcours de sculptures monumentales en plein air, d'art contemporain. On a la chance au Donjon de Vais d'avoir déjà un collectionneur important, hein, Monsieur Briest, qui est l'un des cofondateurs d'Arcurial, qui a une collection d'art contemporain assez exceptionnelle. Et notre idée, au regard, je dirais, de la manière dont s'est passé le développement économique depuis l'origine de sa mise en œuvre à l'échelle du Pays de Valois, c'est-à-dire qui a consisté finalement à utiliser le barreau de la Nationale 2, hein, je vais le qualifier comme ça, pour installer des entreprises, et notamment des entreprises logistiques, et bien de pouvoir faire bénéficier à toutes les autres communes, donc aux 62 communes du territoire, d'installations de développement touristique, qui sont aussi finalement du développement économique et qui sont également de l'aménagement du territoire. Donc l'idée, c'est vraiment sur la durée, ça va prendre sans doute 10 à 15 ans, d'aller essaimer un parcours avec ses œuvres monumentales. Donc ça peut être des sculptures, ça peut être de ce qu'on appelle du land art ou du green art, c'est-à-dire on va utiliser le bois des forêts, on va travailler avec un agriculteur par exemple pour faire des sculptures éphémères dans un champ au moment de la moisson ou autre. Bref, de pouvoir dans les 62 communes avoir un vrai parcours où les touristes vont pouvoir finalement déambuler, et non pas juste des gens qui viennent à la journée à la mer de sable ou à la journée visiter le vieux crépi. Voilà, c'est vraiment de créer une vraie destination touristique. C'est un projet extrêmement ambitieux. Ça n'existe pas en Europe. Voilà. Donc il y a des modèles qui existent au Japon, aux États-Unis, au Brésil, mais rien en Europe, en tout cas de cette taille. Voilà. Donc l'ambition, elle est très forte. Et donc il y a cette histoire du donjon de Vais. Je vais laisser Dominique en dire un mot si vous me le permettez.
1: Juste avant.
0: Allez,
1: moi je vais
0: c'est
1: en
0: vos chefs.
1: Non. Pour une fois. Il y a un renversement de compétences. Non, mais
0: allez-y.
1: On parle de culture, un territoire attractif.
0: Oui.
1: Moi, je pense qu'il y a un manque d'hébergement quand même.
0: Alors, on est tout à fait d'accord. Et c'est l'œuf et la poule,
1: ouais.
0: En fait.
2: On commence par quoi ?
0: Alors, voilà, en fait, vous avez entièrement raison. Et donc, l'hébergement fait partie de l'ambition que nous avons également. Après, pour attirer, si vous voulez, un opérateur en termes d'hébergement, la chose qu'il va regarder, c'est quoi ? Quelle est ma clientèle potentielle ? Alors, il y a la clientèle locale, et ne serait-ce que la clientèle locale, aujourd'hui, c'est vrai, vous avez tout à fait raison, on pêche en termes d'hébergement. Hein. Une famille qui veut faire, je ne sais pas, la communion du petit, ou le baptême, ou le mariage du dernier, on loge où ? Alors, on a pas mal de gîtes, pas mal de chambres d'hôtes aussi sur le territoire, de très bonne qualité d'ailleurs, mais c'est vrai qu'il nous manque des hôtels, très clairement. On a une étude là-dessus qui nous démontre qu'il nous faudrait à minima un hôtel supplémentaire sur l'ouest du territoire, 60 à 70 chambres, mais sauf qu'un opérateur, il va se dire, bon, ok, donc il y a déjà la clientèle locale, le nombre de touristes par an, c'est combien ? C'est pour ça que je vous parlais de l'œuf ou de la poule. Qui vient en premier ? Le touriste, mais dans ce cas-là, où est-ce qu'on le loge ? Ou l'opérateur, il va se dire, bah oui, mais où sont les touristes ? Voilà, donc c'est cet équilibre-là qui est toujours un petit peu compliqué à avoir et sur lequel on travaille, effectivement, pour qu'on ait suffisamment d'hébergement.
1: Très bien. Alors, parlons du donjon de Vais.
2: Oui. Alors, la communauté de communes a repris la gestion, comme le disait le président, depuis le mois de mai. Et là, l'Office de tourisme s'applique à offrir des propositions pour découvrir ce donjon, avec des activités aussi qui peuvent attirer des familles, des enfants, des couples, et proposer vraiment une destination de qualité. Vous avez un donjon qui est monumental. Comme dit le président, c'est notre tour Eiffel.
0: C'est ça.
2: Et c'est vrai, elle est monumentale. Et nous avons des œuvres qui sont, elles, également de qualité. Nous avons aussi des œuvres qui sont là de manière temporaire. Nous avons actuellement deux expositions qui sont de qualité, avec Sarin et avec une exposition sur Jeanne d'Arc. Et j'invite également les habitants du territoire à venir. Parce qu'en fait, quand on regarde bien, les gens du territoire ne connaissent pas tant que ça le donjon de Vais. Et après, c'est un départ aussi pour toute une un détour dans la vallée de l'Automne ou tout autour du territoire. Et c'est vrai qu'après, avec les œuvres qui seront essaimées dans les différentes communes, on aura un vrai parcours. Mais il faut aussi que les habitants se l'approprient. Mmh. Et ça aussi, ça passe justement par de la communication, des animations, et vraiment de mettre en avant tout cela et de faire des parcours qui soient aussi didactiques, touristiques et qui découvrent notre patrimoine naturel. Donc ça, c'est à nous de faire venir et de créer les activités pour.
0: Il y a une vraie offre qui a été développée par l'Office de tourisme à destination des familles également, avec la capacité à organiser des ateliers créatifs, des anniversaires. On loue aussi des salles pour y faire, à destination des entreprises, eh bien, des réunions de comités de direction, de collaborateurs, de clients. Donc on veut en faire vraiment un lieu de vie. Où la culture, le patrimoine et l'art moderne finalement se marient,
2: se relient,
0: toujours de qualité. C'est-à-dire que voilà, y a un mantra extrêmement important, c'est que ce parcours, ce ne seront que des œuvres de qualité qu'on va confier à des grands artistes, des artistes renommés, et jamais rien de choquant. Voilà, ça c'est vraiment la feuille de route que j'ai fixée lorsqu'on a lancé le projet, parce qu'on sait que parfois l'art contemporain peut parfois être un peu bizarroïde. Et donc non, nous c'est vraiment quelque chose à destination à la fois des connaisseurs, mais aussi du plus large public possible. Et comme le disait Dominique, c'est vraiment important que nos habitants, qui souvent ne connaissent même pas l'existence du lieu, eh bien se l'approprient et puis viennent le visiter en famille. Donc le meilleur touriste, c'est déjà...
2: C'est
0: et
2: ça.
0: Notre meilleur ambassadeur, c'est l'habitant du territoire.
2: C'est ça, et le faire connaître, c'est très important.
1: On va avancer un peu, parce que je vois que l'heure avance aussi.
0: Absolument. On est trop bavard. Hein.
1: L'axe 2, c'est...
0: Mais c'est parce qu'on est passionné.
1: L'eau, c'est la vie, on en a déjà parlé tout à l'heure.
0: Oui, l'eau, on en a parlé tout à l'heure.
1: Par contre, il y a bien vivre dans le Valois. Oui. Recyclerie, j'ai vu ça aussi.
0: Oui, absolument. Donc, on va créer une recyclerie. En fait, la déchetterie de Crépy-en-Valois doit être complètement réhabilitée par le SMDO, le syndicat mixte de l'Oise. Donc, on va reconstruire, ils vont reconstruire une déchetterie totalement neuve qui sera située, en fait, au bout de la zone d'activité, au bout de la rue du Bottillet, à Crépy-en-Valois. Et nous, communauté de communes, nous allons y jouxter une recyclerie. Donc le principe de la recyclerie, c'est qu'on récupère évidemment tout ce qui peut être remis sur le circuit après éventuellement remise en état, redonner un petit coup de jeune, etc. Et avec un magasin où les gens peuvent venir eh bien, s'approprier, acheter des choses qui sont encore tout à fait en très très bon état. Et le reste restera dans la déchetterie. Donc ça, c'est un projet sur lequel on travaille. Les terrains ont déjà été acquis par la communauté de communes. On a validé, quand est-ce qu'on est là? On est mardi, jeudi de la semaine dernière, un premier plan de cette zone, on va dire, recyclerie, déchetterie, pour pouvoir avancer sur le projet. Ce sera un projet, à mon avis, plutôt 2027, voire début 2028.
1: Axe 3,
0: oui.
1: Attractivité économique et implantation d'entreprises. Alors ça concerne aussi la zone CI.
0: Alors, en fait, on a une stratégie de développement économique. Je vais faire court parce qu'effectivement, le temps nous est compté, mais il faudrait qu'on revienne pour 3-4 heures. Mais non,
1: ceux qui suivent, qui prennent la nationale de souvent, voient qu'entre Nanteuil.
0: Voilà, il y a une nouvelle zone, donc,
1: qui est en train
0: de sortir de terre. Ouais. Donc, en fait, quand on parle d'attractivité du territoire, on est parti d'un constat simple. Aujourd'hui, on a 2/3 de nos habitants qui vont travailler à l'extérieur du territoire. Une grosse partie sur la plateforme aéroportuaire. On ne la déplacera jamais. Mais tous ces gens qui vont travailler vers Paris ou la région parisienne, l'ambition, c'est d'essayer d'inverser ce mouvement pendulaire et de faire en sorte qu'ils trouvent des emplois correspondants à leurs qualifications sur le territoire, plutôt que d'aller les chercher à l'extérieur. Donc quand on parle de l'attractivité économique, c'est ça qu'on sous-entend. On a fait, j'allais dire aujourd'hui, un développement économique qui a beaucoup tourné autour de la logistique. Il ne faut pas cracher dessus. Ça nous a ramené des ressources indispensables pour bâtir d'autres projets. Maintenant, on passe à une étape supplémentaire. C'est-à-dire des entreprises, pour les nouvelles en tout cas, qu'on attirerait sur le territoire, à valeur ajoutée plus élevée et donc à proposition d'emploi plus qualifié.
1: Parce que logistique, il n'y a pas beaucoup d'emplois dedans en fait.
0: Ça prend beaucoup de surface avec assez peu d'emplois. Voilà, donc l'idée c'est de sortir du tout logistique, soyons clairs. Donc on a plusieurs étages à cette fusée. On a effectivement cette première zone, ce PAE, comme on dit, Art & Co. Alors pourquoi Art & Co? C'est qu'au-delà d'un cahier des charges... architectural, environnemental, urbanistique, on va dire, on y a ajouté un cahier des charges artistique. C'est-à-dire que Monumental Valois, dont nous parlions tout à l'heure, on le décline en fait dans toutes les politiques de la communauté de communes. Et donc tous les bâtiments, on va avoir des entreprises du domaine de la pharmacie, du domaine de l'informatique qui vont s'installer, avec on va dire entre 30 et 35% de col blanc. Donc on est quand même sur des niveaux de qualification assez importants. Hein, dans les entreprises, il y aura de la pharmacie, il y aura des pharmaciens. Et on leur a demandé de réserver en fait toute leur façade et un retour de pignon pour y mettre une œuvre monumentale qui fera 700 mètres de long, le long de la Nationale 2. Ensuite, on a le parc de Lévignan, qu'on va développer sur le plateau de Lévignan, un peu avant les méthaniseurs, pour ceux qui identifient de Gondreville, où là, on va faire un parc d'abord à destination des entreprises du territoire qui ont encore besoin de se développer, mais qui ne peuvent plus le faire, contraints par un foncier qui ne peuvent pas pousser. Voilà. Et puis ensuite, on a toute la requalification du pôle gare de Crépy-en-Valois, au sud des voies, où là, on a un projet très, très ambitieux sur 40 hectares. Voilà. En substance et assez rapidement.
1: Oui, rapidement. Petite exigence supplémentaire. Est-ce qu'il y a une exigence écologique?
0: Alors oui, alors absolument, vous avez tout à fait raison. J'ai été peut-être un peu vite, dans le cahier des charges de la zone du Plessis-Etilly, il y a effectivement tout cet aspect de gestion des eaux, par exemple, à la parcelle, d'un coefficient de biotope qui est obligatoire, les toitures qui doivent être végétalisées, de toute façon c'est la loi, végétalisées, la récupération des eaux dans des noues, y compris pour les eaux de voirie, et surtout, à notre niveau, des plantations très importantes. Je crois qu'on va planter pas loin de 700 arbres. On va avoir à peu près 3 hectares de prairies fleuries. Bref, c'est quelque chose qu'on veut inscrire dans le territoire.
1: Alors, axe 4, pour finir.
0: Allez.
1: C'est offre culturelle, création d'un centre culturel intercommunal. C'est vrai que pour la culture, ici, il n'y a pas beaucoup pour faire venir des artistes, il n'y a pas beaucoup de salles.
0: Non.
1: Je sais que la CCPV, ça fait des années qu'elle propose des spectacles dans les petites communes pour que tout le monde ait accès, évidemment, au spectacle, que ce soit de la danse, que ce soit de la chanson. Voilà. Mais il n'y a pas vraiment une salle à dimension un peu plus importante où on pourrait accueillir plusieurs centaines de personnes.
0: Pas aujourd'hui. Voilà. Alors, on s'est affranchi de ça en attendant effectivement d'avoir un centre culturel intercommunal qui verra le jour. Hein. Je ne vous donnerai pas de date parce qu'il n'y en a pas de fixée. Mm-hmm. En tout cas, on s'est affranchi de ça en créant des escales aujourd'hui. Et je vais laisser peut-être Dominique développer le sujet, puisqu'en fait, on organise dans des salles.
2: C'est ça.
0: Salle de spectacle.
2: Voilà. En fait, à défaut d'avoir une salle communale centrale, la culture s'est externalisée et étalée au devant du public en créant des escales à V, à B. Qu'est-ce qu'on a encore ?
0: Perrois-les-Gombris,
2: Lévignan.
0: Boissy-Frénois.
2: Voilà. Donc, la culture va au devant du public. C'est vrai que c'est une offre qui est quand même peu cher, à disposition des habitants, sans problème de circulation et de stationnement comme on peut avoir, et qui remporte maintenant un accueil très très important. Moi-même, je me suis fait avoir, avant je ne réservais pas mes places, et maintenant je suis obligée parce que ça s'affiche complet. Et ce sont des spectacles toujours de qualité, et qui sont vraiment de renommée nationale et internationale, et qui est à destination de différents publics, y compris les scolaires. Maintenant, c'est vraiment devenu incontournable. On a également les éphémères qui sont l'été et qui là vont dans des petits villages, sont à l'extérieur, sont des spectacles gratuits et ça regroupe aussi bien des cirques, des animations différentes et qui sont aussi de qualité et qui attirent beaucoup de public aussi.
0: C'est 5000 personnes par an à peu près qui peuvent bénéficier de tous ces programmes. Et je parlais d'escale tout à l'heure. En fait, on pose nos valises pendant 15 jours dans une salle. Et on aménage cette salle.
2: Oui.
0: On l'aménage vraiment comme un théâtre. C'est-à-dire qu'on a une boîte noire avec des gradins, avec l'éclairage qui va bien. Donc quand on arrive dans ces salles, eh bien on rentre dans un théâtre. On ne rentre pas dans une salle des fêtes ou dans la salle de sport de telle ou telle commune. On rentre dans un théâtre.
1: Voilà. C'est une évolution.
0: L'impression est déjà pas mal.
1: C'est une évolution par rapport à ce qu'il y avait avant.
2: Exactement.
0: Absolument. C'est une étape,
1: avant,
0: on va dire.
1: Avant, c'était la salle donc avec les chaises posées.
0: Voilà. C'est une étape avant de disposer effectivement d'un centre culturel intercommunal.
1: Donc l'axe 4, il y a aussi un projet alimentaire. Donc je n'ai pas...
0: Oui, alors ça,
1: c'est... pas vu ce que c'était en détail, mais...
0: Alors, aujourd'hui, c'est quoi, l'idée, c'est de... On a beaucoup de producteurs, en fait, sur notre territoire, des maraîchers, hein, de beaucoup de types, ouais, hein, ouais, d'ailleurs. Ouais, ouais. J'ai même une ferme à la Nilsec, vous voyez. Enfin, quand je dis moi, pas moi, la commune.
1: Non, non, j'ai vu dans la zone industrielle, voilà, le bout de la zone industrielle.
0: Exactement. A... et donc, l'idée de s'engager dans un projet alimentaire territorial, c'est de continuer à faire vivre, justement, tout ce tissu économique. L'agriculture, c'est un tissu économique très important pour le Pays de Valois. 73% du Pays de Valois, c'est des terres agricoles. Mmh. Voilà. Donc c'est un puissant axe de développement économique avec des possibilités éventuellement de recréer des filières agro-industrielles sur lesquelles on va travailler avec les agriculteurs. Et donc ce programme alimentaire territorial, l'idée, c'est de pouvoir bénéficier de ces infrastructures de production pour donner à manger à nos habitants en circuit le plus court possible, avec même une ambition supplémentaire, on verra si on arrive à la développer, mais voilà, que j'ai proposé au bureau à la fin du précédent mandat, c'est de permettre à l'ensemble de nos communes de bénéficier d'une cuisine ou de plusieurs cuisines centrales, plutôt que de faire appel à des prestataires en livraison froide. Donc voilà, on verra si on y arrive, mais c'est une ambition que nous avons, que nous allons porter sur les fonts baptismaux, comme on dit, avec la capacité à se fournir évidemment auprès, autant que faire se peut, de tous ces producteurs locaux.
1: Enfin, transition énergétique et climatique.
0: Oui.
1: Est-ce que c'est une influence que vous essayez d'avoir sur les bâtiments qui existent déjà, sur la façon de faire ?
0: Il y a plusieurs axes, en fait. Alors, déjà, il y a un axe qui est pas directement lié à la communauté de communes elle-même, mais à ce qui peut se passer sur notre territoire. On est autonome en gaz aujourd'hui, avec les méthaniseurs qui existent sur le territoire. Donc, par rapport aux communes aujourd'hui raccordées au gaz, on produit 100% du gaz qui est consommé sur place. C'est déjà pas si mal. Il y a pas mal de projets aussi d'agrivoltaïsme avec des panneaux solaires qui sont mis dans les champs. Et là-dessus, notamment, on a créé la première charte du photovoltaïque, j'allais dire du monde, oui, peut-être, sans doute, dans laquelle on essaie non pas d'encadrer, mais en tout cas de donner un petit peu des règles à respecter pour que tous ces projets puissent s'insérer dans nos paysages, dans la manière de pratiquer l'agriculture, etc., de la meilleure façon qui soit. Et donc l'État se l'est approprié également, puisque dans l'instruction de tous ces projets, il tient compte de notre charte du photovoltaïque. Les porteurs de projets eux-mêmes, d'ailleurs, doivent s'y référer. Alors, ce n'est pas coercitif, mais ils doivent s'y référer. Donc, on essaie d'être un territoire vertueux de ce point de vue-là. Et on est également, dans le cadre de cette transition énergétique et écologique, sur tous les bâtiments, qu'ils soient communaux, hein, on accompagne les communes aussi, ou intercommunaux, pour essayer de travailler sur, par exemple, des modes de chauffage différents. Le centre aquatique, on est un très bon exemple. On est en train de travailler sur un mix énergétique multiples, parce qu'aujourd'hui on est quasiment qu'au gaz, qui coûte une petite fortune. Donc voilà, on étudie plusieurs possibilités. Est-ce qu'on met une chaudière au Miscanthus, par exemple? Est-ce qu'on travaille avec le lycée qui est en face pour faire quelque chose de plus gros? Est-ce qu'on crée un réseau de chaleur sur les alentours? Bref, il y a plein de projets qui sont à l'étude, pas tous encore lancés, très honnêtement, mais l'idée, c'est d'avoir un territoire qui soit le plus... Alors, non pas le plus écolo possible, parce que c'est pas ma fibre, enfin, pas cette écologie-là, en tout cas, mais quelque chose qui soit vertueux sur le territoire. Et ça va plus loin, puisque on parlait de l'attractivité économique tout à l'heure. On est aussi très attentif, quand on accueille de nouvelles entreprises, au nombre de poids lourds qui vont circuler sur nos routes, parce qu'on sait très bien qu'on a des routes qui sont déjà bien chargées. Et donc, on essaie d'attirer des entreprises qui ont le moins d'impact en nombre de poids lourds possible, voire des flottes qui sont plus vertueuses. Un exemple, l'une des entreprises dans le domaine de la pharmacie qui va s'installer sur Sillon nous a indiqué que 70% de ces poids lourds, alors c'est pas des super lourds, seront électriques. Voilà. Donc on travaille aussi sur tous ces aspects-là, c'est vraiment un ensemble finalement. Il faut voir ça comme une globalité à l'échelle du territoire.
1: J'ai vu que dans certaines communes, pas de la communauté de communes, mais en France, il y a beaucoup de couvertures qui se font maintenant de parkings.
0: Oui, alors, la loi oblige, à partir d'un certain nombre de surfaces qui m'échappent, d'avoir une couverture avec des panneaux photovoltaïques. Ouais. C'est pas très gracieux, pour être très franc.
1: Ouais.
0: On a la possibilité aussi de mettre des arbres à la place. Moi, je suis assez partisan de mettre plutôt des arbres que de mettre des panneaux photovoltaïques.
1: Vous travaillez là-dessus aussi.
0: Alors, on travaille là-dessus pour nos propres parkings et en tout état de cause sur les entreprises qui s'installent sur le territoire. Dès lors que leur parking dépassent une certaine taille, elles ont l'obligation de se conformer à la loi, tout bêtement. Voilà. Mais je suis plus partisan de d'une canopée, verte, que des panneaux photovoltaïques sur un parking qui ne sont pas très jolis. Voilà. C'est mon côté écolo, tiens. Voilà. On c'est va mon finir... petit crédit écolo.
1: Ouais, on va finir par une question qui est plus générale.
0: Oui.
1: Qu'est-ce qu'il pense le maire de Lagny de la communauté de communes? On lui a retiré de la compétence pour la donner à... Est-ce qu'on n'a pas l'impression qu'on est déshabillé pour rhabiller la communauté de communes?
0: Alors,
1: je sais combien il y a de casquettes, là.
0: C'est... Oui, c'est... la question est très intéressante, parce que le maire de Lagny se pose toujours la question quand il va faire quelque chose au niveau de la communauté de communes, que vont penser les autres maires? Et donc, il essaie de faire en sorte de faire des choses intelligemment.
1: Est-ce qu'on est un peu...
0: tiraillé?
1: Non, les maires un peu dépouillés, je dirais, de leur prérogative. Alors, par la communauté de communes.
0: Alors, c'est ce que je vous disais en préambule. Ouais. C'est-à-dire que moi, je pars d'un principe, c'est qu'on ne dépouille pas si on n'apporte pas quelque chose. Et dépouiller, c'est peut-être le terme un peu fort.
1: Oui, évidemment, il faut exagérer un peu le terme
0: pour qu'on comprenne bien. Mais moi, je ne veux pas retirer des compétences au maire. Je suis maire moi-même, donc je n'ai pas l'intention de scier la branche sur laquelle je suis assis. Si je n'en tire pas, entre guillemets, un bénéfice, une valeur ajoutée, quelque chose qu'on va apporter aux communes, qu'on va être en capacité de mieux faire. Aucun intérêt.
1: Est-ce que c'est important de garder les communes qu'on a, ou est-ce qu'on n'aurait pas intérêt à ce que certaines communes fusionnent?
0: Alors moi, je suis partisan de garder les communes, parce que d'abord, je suis maire et que je trouve que la commune, c'est le premier niveau. Voilà. Après, c'est vrai que les communes de petite taille ont parfois quelques difficultés. Mais en fait, on serait surpris parfois de constater que les communes de petite taille ne sont pas forcément celles qui ont le moins de moyens, parce qu'elles ont su trouver justement des moyens, c'est le cas de le dire, d'avoir des budgets qui soient suffisamment conséquents et de pouvoir faire des opérations. Donc, moi, je ne pars pas d'un principe d'obligation. Ceux qui ont envie de fusionner entre eux parce qu'ils y trouvent un intérêt, très bien, qu'ils le fassent. Ça ne me pose pas de problème sur le principe. Mais aller fusionner des communes par la force de la loi en rendant ça obligatoire, moi, de façon d'une manière générale, je ne suis pas favorable à ce qu'on impose des choses. Je pense qu'il faut faire un peu confiance à l'intelligence des gens et à la volonté qu'ils ont pour leur territoire.
1: Question spécifique pour les habitants de Crépy-en-Valois. Oui. Est-ce que la communauté de communes, elle a une influence sur le pont de Saint-Ladre?
0: Alors non, malheureusement. C'est le département.
1: Il n'y a que le département et
0: la commune. Alors le département et la SNCF. Alors la commune, évidemment. Alors très honnêtement, la communauté de communes est intervenue pour faire avancer aussi le dossier aux côtés de la mairie de Crépy-en-Valois, aux côtés des parlementaires. Donc on a mobilisé tout ce qu'il était possible de mobiliser pour essayer d'accélérer le rythme, qui n'a pas été très rapide quand même, hein, reconnaissons-le. Mmh. Après, il y a beaucoup d'enjeux entre ce qu'on appelle les ITC, donc les interruptions de trafic de la SNCF, qui sont réfléchies 3 ans à l'avance, la capacité qu'a le département à se caler là-dedans, avec des demandes de la SNCF qui, visiblement, pour ce que j'en sais, ont été plus loin que ce à quoi le département s'attendait, donc qui ont renchéri aussi le coût du pont lui-même pour le département. Donc tout ça, c'est pas juste... une opération très simple de dire bon, je vais mettre un pont au-dessus d'une voie ferrée. Non, c'est beaucoup plus complexe que ça. Et comme on vit dans un beau pays où c'est difficile d'avoir un seul interlocuteur, ça prend parfois beaucoup, beaucoup, beaucoup, beaucoup de temps.
1: Eh bien, merci à tous les deux.
0: Ah ben, avec plaisir.
1: Eh bien, on parle du projet 2023-2033, donc on va suivre ça. Et puis, avec plaisir. Vous reviendrez nous en parler.
0: Avec grand plaisir. Merci de votre accueil.
2: Merci
0: beaucoup.
2: Merci à vous.
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2: 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En parallèle, le musée vous propose plusieurs animations autour de l'exposition. Le programme détaillé est disponible sur le www.crépyenvalois.fr.
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grand, grand merci, merci à monsieur Franck Michael, merveilleux chanteur. Gashpati de son nom de naissance, Patricia Ghislaine Porras, auteure, compositrice, chanteuse, danseuse, chorégraphe et actrice française, nous a quittés à l'âge de 80 ans. Gashpati, principalement connue pour sa chanson Étienne, disque d'or en 1987, victoire de la musique la même année, le prix Vincent V Scotto. On écoute Gashpati, Étienne.

Chanson culte des années 80, Étienne Gajpati, formidable interprétation, majestueuse, sublime. Gajpati, une vraie artiste qui a marqué son époque par son authenticité. Elle s'est illustrée comme danseuse contemporaine, comédienne. Nous allons l'écouter dans une chanson que j'ai découverte qui est très bien. Bon anniversaire, Gajpati.

Gashpati, légende de la musique, chante, danse dans la lumière avec bon anniversaire. Pour cet hommage à Gashpati, un dernier titre de cet immense artiste, une très grande carrière de danseuse, de chorégraphe, chanteuse et actrice. Gashpati, flamboyante dans cette dernière chanson, Fleur Carnivore. Bien sûr que nous écouterons d'autres titres sur Arvène dans Florilège de chansons françaises de Gashpati.

Gashpati, Mozartiste, malheureusement méconnu, une de ses meilleures chansons, Fleur carnivore. Oui, nous sommes dans Florilège de chansons françaises avec Luc et Jean Vladis, le dimanche matin de 10h05 à 11h sur la bande FM 93.7 Radio Valois-Mulsienne, la radio dubianaise. Vous pouvez nous écouter sur cette bande FM ou alors en streaming. Le même jour, de 10h05 à 11h, rvmfm.com, le podcast programmé par notre ami qui est en face de moi, Monsieur Luc, rvmfm.com. Rediffusion le mercredi à 11h et le vendredi à 5h. Un message, une dédicace, demande de chanteur, chanteuse, une chanson française, bien sûr. Vous faites rvmfm.com et on essaie de vous la programmer. Voilà, voilà. On continue avec un hommage aussi à M. Charles Aznavour qui nous a quittés en 2018, aurait eu 102 ans. Quelques succès pour lui rendre hommage. Une chanson de 1961, Je me voyais déjà. Un de ses premiers grands succès emblématiques de son répertoire. Charles Aznavour, Je me voyais déjà.

Je me voyais déjà à des classiques de la chanson française sur un thème humoristique de la vie d'artiste. Charles Aznavour devient une star internationale de la chanson française avec ce tube Still Swing Jazz du musical Formidable, chanson de 1963. Ça, je vois qu'il fait chaud. On écoute Formidable, Charles Aznavour.

Formidable jeu de mots franglais humoristique. Pour ce dernier titre, hommage à Charles Aznavour qui aurait eu 102 ans, un duo inédit Dalida et Charles Aznavour pour cette sublime chanson de 1967, Quand on s'aime, Dalida, Charles Aznavour.

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de très belles chansons, de magnifiques mélodies en hommage à des légendes de la chanson française sur RVM dans Florilège de chansons françaises. Et pour continuer ces hommages à ces magnifiques chanteurs, Johnny Hallyday, qui nous a quittés en 2017, aurait eu 83 ans. On va l'écouter, Johnny Hallyday, cette légende du rock français, dans un medley de ses plus grands succès de ses débuts, le meilleur des meilleurs. Vous connaîtrez tous ses titres et ses classiques de Johnny Hallyday.

0: bien.
1: Magistral, ce medley de Johnny Hallyday, rock, puissance, vocale, ça déménageait. Et on va écouter Johnny dans son dernier concert en 2017 avec ses amis les Vieilles Canailles, Eddie Mitchell, Jacques Dutronc, Johnny Hallyday, toute la musique que j'aime, le légendaire, l'inoubliable Johnny et les Vieilles Canailles, Dutronc, Mitchell et Johnny, toute la musique que j'aime.

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0: Et pour terminer, ces hommages à nos artistes disparus. Claude Barzotti, parti en juin 2023. Claude Barzotti, auteur, compositeur, interprète belgo-italien. L'Orital, chanson phare de 1983, de ses plus grands succès. Claude Barzotti, L'Orital.
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0: Voilà, 50 minutes, ça passe très très vite. Merci de nous avoir écoutés et merci de votre fidélité. Luc, à dimanche. Merci de ta présence. Florilège de chansons françaises, rendez-vous dimanche prochain, 10h05 avec de belles chansons. On vous aime, plein de bisous, à très vite sur RVM et vive la chanson française.
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0: 9h30 à 11h30 à la Cité internationale de la langue française dans le Jardin de la Reine. 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
1: Nous savons tous que les premiers exploits d'athlétisme ne datent pas d'hier. Plusieurs siècles nous séparent des lignes droites phénoménales du Usain Bolt, des premiers sauts en longueur avec haltère dans la Grèce antique. Tout de même, les mondiaux d'athlétisme ont pris leur temps pour sortir des starting blocks. Ce n'est qu'en 1983 que l'I2AF, la Fédération Internationale d'Athlétisme, organise les premières joutes planétaires de sprint de fond ainsi que des autres concours de saut et de lancer. Avant cette date, les Jeux Olympiques entérinaient, bien sûr, de manière officielle les titres olympiques, mais plus officieusement, les sacres mondiaux de la discipline. Depuis tant d'années, le parent des sports, injustement sevré d'une véritable compétition qui lui est entièrement consacrée, va se rattraper en ces beaux jours d'été 83 dans le stade olympique d'Helsinki en Finlande. Là où plus de 1300 athlètes venus de 150 pays s'affrontent au sein d'une quarantaine d'épreuves. Et parmi eux, des noms qui éclatent au grand jour, chez les messieurs Sergueï Bobka, tous deux rouges vêtus, concourant sous la bannière soviétique, survolent déjà le ciel scandinave. L'américain Edwin Moses franchit les haies avec une telle facilité, tant et si bien qu'il semble les éviter. Et puis comment ne pas nommer Carl Lewis, tout juste 22 ans, mais déjà une classe sans égale ni rivale sur le 100 mètres, la longueur, ajoutez à cela le relais 4 x 100 mètres. Un triptyque dont il va prendre plaisir à collectionner les breloques durant toute sa carrière. Les représentants de la gente féminine ne sont pas en reste. Que dire de la domination de l'ex-RDA à la République démocratique allemande, avec en tête de proue Marlies Göhr et Marita Kaur. Leur performance impressionne et fascine.

une tendance qui traverse l'ultime décennie de la sélection est-allemande en athlétisme. Néanmoins, cette omnipotence sur la piste ne pourra être épargnée par le spectre du dopage qui s'élève et les accusations qui se multiplient, jetant quelques années plus tard un trouble sur la légitimité des résultats de la RDA durant les premières éditions des championnats du monde. Justement, en marge de la forêt des foulées allemandes dites intouchables, une jeune sprinteuse jamaïcaine veut tirer son épingle du jeu. Elle se prénomme Merlène. Merlène Otte, deuxième de la toute première finale mondiale du 200 mètres, la caribéenne usera ses pointes jusqu'au championnat du monde d'Osaka au Japon en 2007. Celle qui sera triple championne du monde et 14 fois médaillée au total se verra donner le surnom de Golden Lady, mais paradoxalement elle ne sera jamais auréolée d'un sacre olympique. Dès lors, en 1983, la chrysalide de l'athlétisme semble se rompre définitivement lors de cette édition inaugurale des Mondiaux en Finlande. Désormais, tous les projecteurs seront davantage braqués sur ces athlètes qui signeront d'innombrables exploits, parmi lesquels d'autres alimenteront la page des polémiques.

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6: Merci à vous d'être ici pour partager ce moment avec nous. Je vous souhaite une très belle soirée et surtout profitez pleinement de ce moment de convivialité.
7: Nous sommes à Morienval pour l'inauguration, l'ouverture d'un tout nouveau café citoyen ici dans la région, dans le Valois et le Mulsien. Et je suis avec justement la gérante des lieux, Nathalie. Bonjour.
8: Bonjour.
7: Alors expliquez-moi un petit peu le concept. Où est-ce qu'on se trouve déjà ?
8: Alors on se trouve à Morienval. C'est l'ancien dépôt de pain. Maintenant le café fait dépôt de pain, un peu de... d'épicerie sèche, des légumes et bientôt une épicerie fraîche.
7: Donc pas mal justement de services proposés aux
8: voilà,
7: habitants. Dedans, on a un nouvel aménagement. Voilà. Qu'est-ce qu'on retrouve dedans ? Donc il y a le bar pour prendre un café, pour prendre une petite boisson.
8: Voilà, une bière, une boisson, un soft. Et puis j'ai voulu créer une ambiance conviviale, rurale, pour toute génération, quoi. Voilà.
7: Donc on a des vieilles tables en bois, j'ai vu des chaises de bistrot, il y a des fauteuils, il y a même un billard là-bas au bout, donc ça promet des belles petites parties.
8: Voilà, des belles petites soirées dans la convivialité, dans le respect de chacun, quoi. Il y a un billard qui est mis à disposition, un baby-foot, des jeux de société, un jeu de fléchettes, et puis diffusion de matchs justement pour la finale, et... voilà, une bonne ambiance et une belle ambiance très chaleureuse que je souhaite.
7: Alors pour revenir sur votre parcours, du coup, est-ce que vous pouvez vous présenter ? À la base, vous n'étiez pas forcément gérante de bar ou en tout cas dans la distribution de boissons ?
8: Non, pas du tout. J'étais assistante maternelle. J'ai ouvert aussi dans notre village une maison d'assistante maternelle. J'ai voulu changer de direction et me voilà gérante du café citoyen de Morienval. Et de notre vallée.
7: Qu'est-ce qui vous plaît dans ce nouveau challenge ? Créer de l'animation, ça, c'est un truc qui vous anime ?
8: Oui, oui, oui. Notre village le mérite. On est quand même un village avec beaucoup d'amour. Et voilà, c'est un joli village, passant. Et voilà, un peu de vie dans notre village. Moi, je trouve ça sympa.
7: On poursuit justement la visite de ce café citoyen et je suis avec la maire du village de Morienval, Madame Rulance. Bonjour.
9: Bonjour.
7: Pour votre village, franchement, c'est un super projet.
9: Ah bah pour moi, c'est une vraie, vraie chance d'avoir rencontré Nathalie, avec qui je suis au demeurant amie, puisqu'elle est, comme elle vous l'a dit, elle était assistante maternelle et elle a gardé ma fille. Donc ça fait très longtemps qu'on se connaît. J'ai suivi son parcours et quand elle a su que je me représentais à la mairie, elle est venue me voir avec son projet et je lui ai dit que ça collait parfaitement avec nos objectifs, puisque nos objectifs, c'était de créer du lien social, que nos jeunes puissent se retrouver dans un endroit où ils pourraient faire des fléchettes, du billard, avec un adulte qui serait présent. Et donc pour vérifier que tout se passe bien.
7: Vos administrés, les habitants sont en demande d'espaces comme ça à Morienval, il n'y a pas d'autres commerces ?
9: Et non, il n'y a pas d'autres commerces. On a notre dépôt de pain, notre petit point boulangerie qu'on va avec la chouquette dorée de Pierrefonds. Donc on est très chanceux de les avoir. Mais à part ce dépôt de pain, on n'avait pas de lieu où on pouvait se retrouver. Et c'était vraiment notre objectif avec ma liste de créer ce type de lieu convivial où les parents se disent je sais que mes enfants ils sont en sécurité, où les personnes âgées peuvent se retrouver pour boire un petit café et où après le travail, se faire un petit after work et se retrouver autour d'un petit verre. C'est sympa.
7: C'est super sympa en effet. En termes d'horaire, d'ouverture, etc., qu'est-ce qui est prévu justement ?
9: Alors pour l'instant, ça va être, on va encore tâtonner, hein. Ça va être 7h30 le matin jusqu'à 12h30. Après, on va faire 15h, 19h30 en semaine. Et le vendredi, samedi, on va essayer de voir si 23h ça marche. Et puis on adaptera en fonction de la demande.
7: On passe dehors maintenant. C'est vrai qu'il y a un petit coin aussi qui est sympa. On peut se mettre dehors tranquillement. Il y a des parasols, des petites tables.
9: Des petites terrasses, oui. Il y en a deux. Il y aura deux petites terrasses. Et l'objectif, encore une fois, c'est vraiment qu'on puisse se retrouver, que ça soit un endroit vraiment... reposant et où les gens prennent plaisir à se retrouver et où on sera vraiment heureux d'aller boire un verre.
7: Très bien, merci beaucoup.
9: Bah, merci à vous d'être venus et on a hâte de vous tous vous retrouver au Café Citoyen de Nathalie à Morienval, au 10 rue de Pierrefonds.
6: Juste dire merci Nathalie, merci de nous offrir ce merveilleux lieu et longue vie au Café Citoyen.
3: Je suis Valentine, la gérante de la Chouquette Dorée.
4: Je suis Raphaël, gérant de la Chouquette Dorée.
7: Vous êtes ici à Morienval pour l'ouverture du Café Citoyen. Quel lien vous avez justement avec Nathalie, la gérante du Café Citoyen ?
3: Alors au départ, c'était une de nos premières clientes lorsque nous avons ouvert notre boulangerie il y a 2 ans et demi. Et ensuite, elle nous a proposé de faire le dépôt de pain ici à Morienval.
7: Et du coup, aujourd'hui, c'est dépôt de pain en plus du Café Citoyen. Donc vous ramenez de la baguette, est-ce qu'il y a des viennoiseries, etc.
4: Ouais. Baguette, tradition, viennoiserie, pains spéciaux, un petit peu de pâtisserie au démarrage. On verra par la suite, quoi.
3: C'est justement un bon point puisqu'il y a beaucoup de personnes qui n'ont pas forcément de véhicule pour se rendre à Pierrefonds qui est à 7 km d'ici. Donc ça leur permet d'avoir du pain frais chaque jour directement au pied de leur porte, si je puis dire. Et en effet, ça a un bon impact positif pour nous. Ça nous permet de nous faire connaître davantage dans le secteur. Les prix sont les mêmes qu'au magasin, il n'y a pas de différence.
7: Alors que l'ouverture fait le plein, Catherine, retraitée et habitante de Morienval, est présente avec ses amis.
5: On est là pour l'inauguration du Café Citoyen de Nathalie et puis pour voir un petit peu comment c'était agencé et puis parce qu'on va lui faire de la pub pour que ça fonctionne bien et que ça fasse vivre le village qui meurt en campagne, il n'y avait rien. Donc on va attirer les jeunes et puis les moins jeunes. On fait de la marche, on s'arrête, on boit un café sur la terrasse, on voit des gens, on discute, même avec des gens qu'on ne connaît pas. Donc ça nous rapproche des gens de la commune. Lieu de rencontre, lieu de société à l'intérieur. Ouais, ça peut être sympa.
7: Vous allez vous mettre au Scrabble ?
10: Ah non, non, non, non, non, non, non, non, non. Ça, j'aime pas. Moi, je fais les mots croisés, mais à une case.
7: Et vous, ouais, ça vous plaît les jeux en général ?
11: Oui, j'adore. J'adore les jeux. J'aime tout ce qui est manuel aussi en plus.
7: Le Café Citoyen, un espace de rencontre aussi pour les jeunes. Tom a 20 ans, Arthur 25 ans.
12: C'est une bonne chose pour tout le monde, même les villages aux alentours. Ça permet de faire vivre le village et de faire des connaissances.
13: Oui, oui, il y a un billard, il y a un baby-foot, il y a un grand écran, donc oui, des jeux de société, etc. Donc je pense que oui, ça va être cool.
12: Ça peut être pas mal ouais, pour rencontrer les gens des alentours, faire des nouvelles connaissances, et puis même s'ils organisent des soirées, pour rencontrer du monde, et voilà.
7: Quand on parle de Café Citoyen, on voit aussi un peu plusieurs générations aussi se réunir, des anciens qui viennent prendre un café, discuter, des jeunes de passage, etc. Ça, vous, quel regard vous portez là-dessus ?
14: Ça peut être pas mal. Personnellement, je travaillais à côté, donc je trouvais qu'il manquait ce petit côté épicerie, on est en pause à midi, on veut un petit sandwich, un truc comme ça, il n'y avait pas de tout ça. Donc maintenant, et après, pour répondre à la question au niveau des générations, vous savez, le mélange générationnel, c'est la meilleure chose au monde. On apprend beaucoup, des anciens comme des jeunes, ça permet de mélanger. Donc, c'est la meilleure idée.
6: C'est avant tout un lieu de rencontre, de partage et de convivialité.
7: Au Café Citoyen, au-delà de la convivialité, d'un petit café, d'une bière, d'un moment de détente ou un jeu de société, on peut également trouver des produits de petite épicerie. Ici, des pommes de terre, des courgettes. Et donc, c'est Frédéric qui les cultive du côté de Morienval. C'est bien ça ?
15: Oui, c'est ça, oui. Oui, je suis installé depuis à peu près un an, là, en bas du village. Et puis, je cultive une dizaine de produits différents. À ma façon et puis ça nourrit le village, les gens sont contents et donc là en ce moment on a des courgettes vertes et quand ils sont grosses je les vends déclassées moins cher du coup et ça part aussi tout autant que les normales et pommes de terre nouvelles et le reste va arriver en courgettes rondes, oignons jaunes, oignons rouges, potimarron etc quoi, les légumes de saison.
7: Et tout ça, on le retrouve donc dans ce Café Citoyen à Morienval, en plus de la bonne humeur et de la convivialité sur place. Merci beaucoup.
15: Merci à vous, en tout cas.
6: Alors, je souhaite une longue et belle vie au Café Citoyen de Morienval. En tout cas, vive Morienval, vive le canton de Crépy en Valois et vive la France.
7: Thomas dans le Valois et le Mulcien pour RVM.
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2: Partir en capilotade. Vous avez déjà entendu nos auriculaires sur cette antenne vous parler de partir en biberine, de partir en sucette, de partir en live, de partir en vrille, de partir en lambeau, de partir à la dérive, de partir en couille ou de tomber en quenouille. Voici aujourd'hui une autre expression synonyme, partir en capilotade. Capilotade quesaco. Il s'agit d'un nom emprunté à l'espagnol capirotada, désignant une préparation culinaire destinée à recouvrir d'autres mets, former un capuchon, un capirote, ce capirote qui est, rappelons-le, cette espèce de chapeau pointu, un cône recouvrant le chef des pénitents lors de la Semaine Sainte en Espagne et dans les pays latino-américains, mais aussi une partie de l'uniforme emblématique du Ku Klux Klan américain. Ces mots espagnols appartiennent à la grande famille du latin capa, manteau. Plusieurs mots de cette famille, comme capuche, chapeau, cape, chape, désignent un objet qui recouvre une surface, tout comme cette préparation culinaire constituée par un ragoût mitonné avec des restes de viande déjà cuits, poulet, faisan, perdrix, pintade ou dinde, coupé en menus morceaux et accommodé d'une sauce relevée. Rapidement, capilotade a obtenu des sens figurés, où seule l'idée de haché menu, mis en pièces, réduit en bouillie, a été conservée. Le mot s'appliquait par exemple à une personne faisant l'objet de vives critiques, voire de coups et blessures. De l'expression « mettre en capilotade », « mettre en pièces malmenée », on a conservé la locution « en capilotade », qui s'applique à des parties du corps. Il s'agit cette fois d'exprimer l'idée d'une fatigue extrême plutôt que d'une violence subie. Avoir les pieds en capilotade, avoir la tête en capilotade, mais aussi qualifier une situation extrêmement précaire résultant d'un enchaînement de désastres ou d'attaques malveillantes. Nous en arrivons à partir en capilotade. Et là, c'est l'explosion, l'éclatement, la déconfiture, la dissolution, l'enchaînement des désastres, le carnage, la débâcle, la destruction menant à la banqueroute, à la ruine financière. Dispersé en fragments façon puzzle, il deviendra difficile de regrouper ces pièces. On va retrouver des morceaux de barbac sur les surfaces latérales. Quand on part en capilotade, on file un mauvais coton. Mon petit doigt m'a dit numéro 300, disponible à la réécoute sur rvmfm.com. Ah

0: Si au sens figuré, avec la capilotade, on est dans la panade ou dans la purée, au sens propre, on est plutôt dans le hachis parmentier. Mais dans les deux sens, on passe à la moulinette. Pour l'un, l'ordre défini ou la réputation, et pour l'autre, 500 grammes des restes du gueuleton de la veille. On a rarement eu autant de vocabulaire commun entre propre et figuré. Au revoir et bon appétit, bien sûr.
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Je voudrais vous raconter une aventure qui m'est arrivée à Fukuoka. Fukuoka, c'est une ville au Japon. Au cas où vous iriez à Fukuoka, demandez où est Sumi. Sumi, c'était le nom de ma geisha. Elle jouait du koto pendant que moi je faisais mes katas. Ça commençait là. Quand je parlais, elle ne me répondait pas. Alors, j'ai voulu lui faire du mal. J'ai voulu lui faire le mal. Mais elle a pris très très très très très mal. Alors, j'ai voulu me faire la mal. Laissez-moi vous raconter mon aventure avec Sumi.

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0: 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Bah, la chanson elle est finie là. Oh, et puis un moment hein, même. Bah non mais faut arrêter la musique aussi les gars là, sinon ils s'en foutent complètement hein, de ce que je dis. Bon bah je vais boire un verre moi. Voilà. Bah, quand vous aurez fini, vous n'aurez qu'à me rejoindre hein. Parce que moi j'ai plus de sous là.
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terminer cette chanson. Il faut un couplet qui en jette un épilogue assez béton. Je l'écrirai demain peut-être.

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2: action. Bienvenue dans Ciné Blues, l'émission qui explore le cinéma à travers le blues et ses dérivés. Pour ce 6e épisode, nous allons explorer un nouveau style cinématographique, le biopic. Direction New York au début des années 60. Je pose le décor. Une guitare acoustique, un harmonica, quelques chansons griffonnées dans un carnet et un jeune homme de 19 ans qui débarque du Minnesota avec une idée fixe, rencontrer son héros, Woody Guthrie.
3: Ce jeune homme a joué un peu partout en ville, mais je me suis dit qu'il était grand temps qu'il monte sur la scène de Folk City. Je vous demande d'applaudir bien fort Bob Dylan.
2: Et oui, vous l'avez deviné, aujourd'hui, je vous parle de A Complete Unknown, un parfait inconnu en français, l'histoire d'un homme qui s'appelle encore Robert Zimmerman, mais que l'Amérique et le monde va connaître sous le nom de Bob Dylan. Je vous fais le pitch. A Complete Unknown a été réalisé par James Mangold en 2025. Il s'attaque à une figure presque impossible à enfermer dans un film et pourtant, le pari fonctionne très bien. Plutôt que de raconter toute la vie de Bob Dylan, le réalisateur choisit une période précise, de son arrivée à New York en 1961 jusqu'au fameux Newport Folk Festival de 1965.
3: On a rencontré un jeune homme. Il nous est, disons, tombé dessus et il nous a chanté une chanson. Eh bien, ça nous a cloué au sol. Et Woody et moi avons eu le sentiment de peut-être entrevoir une nouvelle route.
2: 4 années seulement, mais 4 années pendant lesquelles la musique américaine va

0: ce qu'il cache. Sous sa casquette de Huckleberry Finn, ses vêtements nécessitent des retouches, mais quand il gratte sa guitare, il est clair qu'il est plein à craquer d'un immense talent.
1: Une critique du Times.
2: Le film suit alors son ascension fulgurante. Ses rencontres avec Woody Guthrie, son héros, mais aussi Pete Seeger, John Baez ou encore Johnny Cash. Le film suit aussi les controverses grandissantes autour de lui, car plus Dylan devient célèbre, plus le public folk veut faire de lui un porte-parole politique et le symbole d'une certaine pureté musicale, mais Dylan, lui, regarde déjà ailleurs.
3: Mon album sort dans 2 semaines.
4: Ce que tu as chanté aujourd'hui sera sur ton disque?
3: Ils disent que personne veut entendre ce qu'un môme m'a écrit le mois dernier.
4: C'est qui, il?
3: La maison de disques.
2: C'est précisément ce qui rend le film passionnant, notamment pour Ciné Blues, parce que derrière le folk de Dylan, il y a toujours le blues. Celui des routes américaines, des vieux disques de Led Belly, de Robert Johnson, de Muddy Waters. On voit même cette scène mythique où l'on voit Alan Lomax enregistrer Sonny Terry et Brownie McGhee.
4: C'est qui ce gars-là? Lui, c'est Alan Lomax. Et ça, c'est son boulot. Il tient la collection Archive of American Folk. Ils enregistrent de la folk.
2: Le film raconte donc une question essentielle. Comment hérite-t-on d'une tradition sans devenir prisonnier de cette même tradition? Vous avez 4 heures. Tout avance alors vers ce moment devenu mythique, le Newport Folk Festival de 1965, le soir où Bob Dylan branche une guitare électrique devant un public folk qui vit cette évolution comme une trahison. Quelques minutes de concert qui vont pourtant changer l'histoire du rock. Le premier extrait choisi dans ce ciné blues est particulièrement symbolique. Avec Song to Woody, Bob Dylan rend hommage à celui qu'il considère alors comme son maître absolu, Woody Guthrie.
3: Bonjour. Excusez-moi, monsieur Guthrie. Il n'y a que le gouvernement qui l'appelle comme ça.
2: C'est un moment important puisqu'il montre un Bob Dylan encore admiratif, presque timide, devant un Woody Guthrie déjà très affaibli par la maladie. On découvre un jeune musicien qui cherche encore sa place mais dont l'écriture laisse déjà entrevoir quelque chose de différent. On écoute Song to Woody de Bob Dylan, interprété, je vous en parle juste après, par Timothée Chalamet.
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La musique du film, A Complete Unknown, occupe évidemment une place centrale. Mais la bande originale ne fonctionne pas comme une simple succession de chansons de Bob Dylan. Elle raconte surtout une évolution artistique. Au début du film, tout est encore très acoustique. Une guitare sèche, un harmonica, une voix. Dylan apparaît comme un héritier direct de Woody Guthrie et des grands chanteurs de folk américains. Le film montre aussi comment Dylan commence progressivement à sortir du cadre folk traditionnel. Au départ, ses chansons restent très narratives, très liées à l'héritage folk classique. Puis l'écriture devient plus libre, plus nerveuse, plus poétique aussi. Les influences rock arrivent, les textes explosent les structures habituelles, et c'est précisément ce que raconte

0: le film une mutation musicale. Blowing in the Wind ou The Times They Are Changing installe Dylan comme une voix générationnelle, mais très vite, il refuse d'être réduit à un simple chanteur engagé. Avec des titres comme Like Rolling Stone, il ouvre une autre porte. Le folk rencontre alors le rock électrique, le rhythm and blues et une écriture beaucoup plus moderne. Le film fait aussi apparaître une autre figure essentielle de la musique américaine, Johnny Cash, interprété par Boyd Holbrook. Même si ses apparitions restent limitées, Cash représente quelque chose d'important dans le parcours de Dylan. Contrairement à une partie du milieu folk new-yorkais qui regarde avec méfiance l'évolution électrique du chanteur, Johnny Cash soutient très tôt cette liberté artistique, comme on va l'entendre dans ce court extrait.
1: Je suis pas sûr qu'il veuille entendre ce que j'ai envie de jouer.
2: Qui ça, il ?
1: Ah, tu les connais. Les mecs qui décident ce qu'est la musique folk.
2: Ouais, bah, tu les emmerdes. Moi, je veux l'entendre.
0: À l'époque, Johnny Cash est déjà une immense star de la country et du rockabilly, donc son avis est extrêmement important pour Bob Dylan. Lui aussi vient d'un univers profondément marqué par le blues, le gospel et les musiques populaires américaines. Le film rappelle d'ailleurs que Dylan admire énormément Johnny Cash. Les deux hommes échangent des lettres avant de se rencontrer au Newport Folk Festival de 1964, puis développent ensuite une véritable amitié et une vraie relation artistique. La présence de Johnny Cash dans A Complete Unknown, un parfait inconnu en français, permet donc de montrer autre chose. Pendant qu'une partie du public folk reproche à Dylan de trahir une tradition, certains artistes américains comprennent déjà qu'il est en train d'ouvrir une nouvelle voie entre folk, blues, country et rock. Et justement, avant de retrouver Dylan brancher ses guitares électriques, on va faire une petite pause du côté de Johnny Cash. C'est le deuxième extrait que j'ai choisi de la bande originale. C'est le titre Big River de Johnny Cash, mais interprété par l'acteur lui-même, Boyd Holbrook.
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0: Vous êtes bien dans Ciné Blues, l'émission qui écoute ce que les films ont à raconter derrière les bandes originales. L'histoire du tournage de A Complete Unknown est presque aussi intéressante que le film lui-même. Quand Timothée Chalamet est choisi pour jouer Bob Dylan, le projet démarre très rapidement, avant d'être stoppé par la pandémie de Covid-19, puis les grèves à Hollywood. Le tournage prend donc énormément de retard. Mais ce retard va finalement devenir une énorme chance pour l'acteur. Au lieu de quelques mois de préparation, Timothée Chalamet dispose de plusieurs années pour travailler son rôle. Il apprend donc la guitare, l'harmonica, travaille la voix, les respirations, la posture scénique et répète des dizaines de chansons de Bob Dylan. Le plus intéressant, c'est que James Mangold ne voulait pas une imitation caricaturale. Il ne cherchait pas simplement un acteur capable de copier les mimiques de Dylan. Le réalisateur voulait justement montrer un Dylan en mouvement, puisque le Dylan de 1961 n'est pas encore celui de Newport en 1965. Entre les deux, la voix change, l'attitude évolue, la manière de se tenir sur scène également. La costumière du film explique d'ailleurs que Timothée Chalamet porte près de 70 costumes différents afin d'accompagner cette transformation progressive du personnage. Autre détail fascinant, malgré toutes ces années de préparation, Timothée Chalamet n'avait toujours jamais rencontré Bob Dylan au moment de la sortie du film. Dylan a bien relu certaines parties du scénario, il a même annoté quelques éléments mais il est resté très distant du projet. Finalement, cela correspond bien au personnage car même dans un film de plus de 2 heures, Dylan reste insaisissable. On comprend son importance, son impact, son génie parfois, mais une part du mystère demeure toujours. Avec A Complete Unknown, James Mangold signe donc bien plus qu'un simple biopic musical. Le film raconte surtout un moment où la musique américaine change brutalement de direction. Il parle évidemment de Bob Dylan, mais aussi d'un héritage immense, le folk, le blues, la country et toutes ces traditions qui circulent d'un artiste à l'autre.
1: Il a peur de ta musique.
2: Personne n'a peur
1: toi,
2: de la musique de personne.
1: T'as peur que les ados sur cette pelouse puissent l'aimer.
2: Et pourquoi j'aurais peur de ça?
1: Parce que toi, tu vends des bougies et lui, des ampoules électriques.
2: Albert.
0: Le Newport Folk Festival de 1965, où Bob Dylan avait été invité par Pete Seeger, gardien du temple, reste alors le symbole parfait de cette tension. Quand Dylan branche sa guitare électrique, beaucoup pensent qu'il détruit le folk. En réalité, il refuse surtout que cette musique devienne un musée. Et c'est probablement ce que raconte le mieux le film, une tradition n'existe que si elle accepte de bouger. Merci d'avoir écouté ce 6e épisode de Ciné Blues. On se retrouve très bientôt pour une nouvelle plongée dans les films racontés par leur musique. Et pour terminer cet épisode, voici Like a Rolling Stone, interprété en électrique par Timothée Chalamet.

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2: Nous savons tous que les premiers exploits d'athlétisme ne datent pas d'hier. Plusieurs siècles nous séparent des lignes droites phénoménales du Usain Bolt, des premiers sauts en longueur avec haltère dans la Grèce antique. Tout de même, les mondiaux d'athlétisme ont pris leur temps pour sortir des starting blocks. Ce n'est qu'en 1983 que l'I2AF, la Fédération Internationale d'Athlétisme, organise les premières joutes planétaires de sprint de fond ainsi que des autres concours de saut et de lancer. Avant cette date, les Jeux Olympiques entérinaient, bien sûr, de manière officielle les titres olympiques, mais plus officieusement, les sacres mondiaux de la discipline. Depuis tant d'années, le parent des sports, injustement sevré d'une véritable compétition qui lui est entièrement consacrée, va se rattraper en ces beaux jours d'été 83 dans le stade olympique d'Helsinki en Finlande. Là où plus de 1300 athlètes venus de 150 pays s'affrontent au sein d'une quarantaine d'épreuves. Et parmi eux, des noms qui éclatent au grand jour, chez les messieurs Sergueï Bobka, tous deux rouges vêtus, concourant sous la bannière soviétique, survolent déjà le ciel scandinave. L'américain Edwin Moses franchit les haies avec une telle facilité, tant et si bien qu'il semble les éviter. Et puis comment ne pas nommer Carl Lewis, tout juste 22 ans, mais déjà une classe sans égale ni rivale sur le 100 mètres, la longueur, ajoutez à cela le relais 4 x 100 mètres. Un triptyque dont il va prendre plaisir à collectionner les breloques durant toute sa carrière. Les représentants de la gente féminine ne sont pas en reste. Que dire de la domination de l'ex-RDA à la République démocratique allemande, avec en tête de proue Marlies Gore et Marita Kaur. Leur performance impressionne et fascine, une tendance qui traverse l'ultime décennie de la sélection est-allemande en athlétisme. Néanmoins, cette omnipotence sur la piste ne pourra être épargnée par le spectre du dopage qui s'élève et les accusations qui se multiplient, jetant quelques années plus tard un trouble sur la légitimité des résultats de la RDA durant les premières éditions des championnats du monde. Justement, en marge de la forêt des foulées allemandes dites intouchables, une jeune sprinteuse jamaïcaine veut tirer son épingle du jeu. Elle se prénomme Merlène. Merlène Otte, deuxième de la toute première finale mondiale du 200 mètres, la caribéenne usera ses pointes jusqu'au championnat du monde d'Osaka au Japon en 2007. Celle qui sera triple championne du monde et 14 fois médaillée au total se verra donner le surnom de Golden Lady, mais paradoxalement elle ne sera jamais auréolée d'un sacre olympique. Dès lors, en 1983, la chrysalide de l'athlétisme semble se rompre définitivement lors de cette édition inaugurale des mondiaux en Finlande. Désormais, tous les projecteurs seront davantage braqués sur ces athlètes qui signeront d'innombrables exploits, parmi lesquels d'autres alimenteront la page des polémiques.
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Des chansons j'en fais tous les jours, et elles sont plus ou moins ratées. 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

Philomène vous propose quelques recettes tirées d'un album « Vivez mieux, mangez mieux ». Aujourd'hui, voici la recette de la raie au poireau. La préparation comme la cuisson vous prendront 20 minutes. Et pour 4 personnes, voici les ingrédients. 1,5 kg de poireaux, 800 g de raie, un oignon piqué d'un clou de girofle, une carotte, un bouquet garni, c'est-à-dire du thym, du laurier, du persil, 20 cl de crème fraîche, 2 œufs, 100 g de comté râpé ou de l'emmental, 10 g de margarine pour le plat, une pincée de noix muscade, du sel, du poivre. Préparez un court bouillon, versez 1,5 litre d'eau dans une cocotte. Ajoutez l'oignon piqué d'un clou de girofle, la carotte pelée, le bouquet garni, le sel et le poivre. Laissez frémir à petit bouillon pendant 20 minutes. Épluchez et lavez les poireaux. Les plongez dans le court bouillon et laissez cuire pendant 20 minutes. Faire pocher la raie pendant 10 minutes. Retirez du court bouillon, pelez la raie, ôtez les arêtes et les cartilages. Graissez un plat à four. Disposez les poireaux, la chair de la raie et arrosez du mélange crème, œufs battus et fromage râpé, bien assaisonné. Faire gratiner au four et servir très chaud.

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2: Bienvenue dans les Hauts-de-France. Voici un reportage réalisé par une radio associative de la région.

0: La région Hauts-de-France compte environ 200 lycées professionnels, incluant l'enseignement public et privé sous contrat, pour un total d'environ 70 000 lycéennes et lycéens. Dans le détail, l'Académie de Lille compte environ 140 lycées professionnels pour environ 50 000 lycéennes et lycéens, et l'Académie d'Amiens environ 60 lycées professionnels. Cette année, plusieurs académies confirme la mise en place de la correction dématérialisée des copies du bac en lycée professionnel. Cette décision a été prise sans explication ni concertation avec les organisations syndicales et cela pose de nombreuses questions aux enseignantes et enseignants concernés. Nous avons souhaité échanger à ce sujet avec Nicole Veillé, enseignante au lycée professionnel Béal de Lens.
1: Bonjour, alors je vous remercie pour l'invitation. Je m'appelle donc Nicole Veillet, je suis enseignante en lycée professionnel dans les matières français, histoire, géographie depuis 1998.
0: Alors quel type de classe est-ce que vous avez ?
1: J'ai des CAP, des bacs pro dans différentes filières, des MAV, donc... Des métal à l'hiver, des élèves qui s'occupent de tout ce qui est fermeture de la maison, porte-fenêtre, porte de garage, véranda. J'ai des élèves d'ASSP donc, qui sont plutôt destinés à travailler avec un public d'enfants ou de personnes adultes dépendantes. J'ai aussi des CAP. Des PSR par exemple qui vont travailler donc en collectivité, restauration collective.
0: Alors on va parler de bac professionnel. Alors quelles sont les épreuves du bac que vous êtes censé corriger typiquement ?
1: Alors moi forcément je vais corriger les copies donc dans ma matière, donc en français et en histoire géo, qui comprend évidemment l'EMC, l'éducation morale et civique.
0: Donc cette année, plusieurs académies, dont l'Académie de Lille, ont confirmé la mise en place de la correction dématérialisée des copies en lycée professionnel. Alors, sur le fond, qu'est-ce que vous en pensez ?
1: Alors, c'est une inquiétude. C'est une inquiétude qui n'est pas idéologique. Hein. Nous ne sommes pas opposés au numérique que nous utilisons quotidiennement dans notre travail. Mais la question qui se pose, c'est est-ce que cette dématérialisation, elle va réellement améliorer la correction des examens ? Qu'en est-il des conditions de travail des correcteurs et de l'égalité de traitement entre les candidats ? J'ai eu l'occasion de publier un texte sur une page d'un réseau social qui compte de très très nombreux enseignants de lycées professionnels qui travaillent dans toute la France. Et je peux affirmer que l'inquiétude, elle est partagée. L'inquiétude, je peux même parler de colère, parce qu'effectivement, on ne voit pas où se situent les axes de progrès avec cette dématérialisation. La première chose, peut-être, c'est l'absence de concertation, c'est-à-dire que les enseignants, qui sont quand même les premiers concernés, les élèves aussi, hein, les syndicats n'ont pas été sollicités pour participer à une quelconque réflexion. On l'a appris... très tard dans l'année scolaire, plus ou moins en catimini, souvent par source syndicale. Donc c'est une méthode qui est quand même pas idéale, loin de là. Et surtout, ce qu'on constate, c'est qu'on a des disparités énormes dans l'organisation. C'est-à-dire que d'un lycée à l'autre, au sein d'une même académie, d'une même ville, ou entre les académies, on va avoir des modalités de correction qui peuvent être totalement différentes. Par exemple, dans certains établissements, les enseignants vont être libérés de cours durant donc un certain nombre de jours pour pouvoir corriger, disons, de façon plus optimum, alors que d'autres ne sont absolument pas libérés et devront le faire en dehors de leurs heures de cours et de toutes les obligations que l'on a en fin d'année et qui peuvent être assez nombreuses, puisqu'il y a des CCF, souvent on enseigne en bac pro et en CAP. Or, les CAP sont en CCF. Il y a des visites de stage avec effectivement des élèves qui sont en entreprise à ce moment-là, plus des réunions pour organiser la rentrée prochaine, pour faire des bilans, des conseils d'enseignement, conseils pédagogiques, voilà, et d'autres obligations. Ce qui nous pose souci très concrètement, c'est que la correction d'un examen, c'est pas seulement un travail individuel, c'est un travail collectif avec des réunions d'harmonisation, des échanges entre collègues. Corriger une copie, c'est pas seulement attribuer une note, c'est s'assurer que tous les candidats sont évalués selon les mêmes critères, ce qui nous amène souvent à échanger entre nous parce que on a un doute sur la façon d'évaluer une réponse, parce que une copie est très mauvaise en dessous de 5 par exemple. En général, on fait, enfin même pas en général, de façon systématique, on fait une double correction. Et sur tous ces points-là, il y a vraiment un manque qui va s'opérer.
0: Avec la correction numérique, on peut imaginer que vous êtes chez vous, seul finalement.
1: Oui, effectivement, pour nous, c'est très important d'être ensemble et de pouvoir échanger pour justement que la correction se fasse de façon équitable pour tous les candidats. D'autre part, le fait d'être renvoyé chez soi, c'est être renvoyé à ses propres moyens techniques. Tous les enseignants n'ont pas forcément les mêmes moyens pour disposer de matériel adéquat. Certains jeunes collègues peuvent être placés dans des situations difficiles, dans des logements exigus ou avec du matériel qui ne fonctionne pas forcément. Il y a forcément une inquiétude liée à d'éventuels progrès techniques, donc qui peuvent être des bugs, des ralentissements, des difficultés d'accès ou des interruptions de service. Donc effectivement, lorsqu'on est tous ensemble, tous ces problèmes-là sont gérés collectivement avec, comme je le rappelle, donc un président de jury et son vice-président qui sont en lien direct avec nos inspecteurs et qui peuvent gérer en temps et en heure ces problèmes. Le fait d'être isolé chez soi, forcément, ça rend la correction plus anxiogène.
0: Peut-être une question qui vient quasi immédiatement, c'est pourquoi est-ce que le ministère s'engage dans cette voie ?
1: J'ai bien peur que la principale raison soit une raison économique, à savoir que c'est un procédé qui va coûter moins cher.
0: Alors justement, on évoquait la mise en place de ce dispositif. Donc apparemment, personne n'a été concerté.
1: En tout cas, les enseignants n'ont pas été concertés, les syndicats non plus, qui demandent. Donc je peux citer puisque j'en ai parlé avec eux et qu'ils m'ont autorisé à le faire. Le SNETA, qui est mon syndicat, qui est un syndicat qui défend uniquement des enseignants du lycée professionnel, donc a adressé effectivement une lettre, un courrier très récemment au ministère pour demander au moins une harmonisation dans les modalités de correction et la prise en compte de la parole des enseignants, de leur ressenti vis-à-vis de ces nouvelles méthodes.
0: Et donc justement, puisqu'on parle de l'opinion des enseignants, quelle est la température ? On a parlé de colère, on a parlé de refus, mais c'est limité à un certain nombre d'enseignants peut-être plus sensibilisés, ou alors
1: Si je pense donc à ce texte que j'ai publié donc sur une page qui regroupe de très très nombreux enseignants de lycées professionnels en France, Je pense que je peux dire légitimement, vu le nombre de réponses, il y en a à peu près une centaine, d'enseignants, je peux dire qu'effectivement, il y a une vraie inquiétude et une colère.
0: Cette inquiétude, cette colère, elle peut déboucher sur quoi ? Est-ce qu'il peut y avoir des actions envisagées ? Alors évidemment, si je sors les grands mots, je vais dire grève des corrections ou boycott. Ou...
1: On n'en prend pas le chemin et les enseignants, en fait, sont toujours très soucieux du bien-être de leurs élèves. Voilà, on sait très bien que si effectivement il y a un mouvement de boycott, de refus, ça va générer pour nos élèves beaucoup de stress, puisque lorsqu'ils passent leurs examens, ils sont en droit d'attendre une correction. Peut-être que le plus judicieux, c'est qu'on soit entendu déjà sur... le fait de bénéficier tous des mêmes conditions de correction avec des consignes et des modalités qui soient claires. Et puis, donc cette année va être une première. À l'issue de cette première fois, de cette première correction dématérialisée, de faire très rapidement un point. Donc notamment par le relais grâce au relais des syndicats et d'interpeller effectivement le ministère, soit pour revenir à une correction avec des copies, avec du papier, soit au moins pour avoir quelque chose de plus confortable. On peut imaginer, par exemple, et ça se fait hein, dans certains lycées, mais c'est relativement rare, on peut imaginer que les enseignants continuent à corriger ensemble, dans un même espace, devant un écran, mais au moins dans un même espace, ce qui leur permettrait quand même d'échanger entre eux et de ne pas... Être confronté de façon isolée à de potentiels problèmes techniques. C'est-à-dire, ils sont accueillis dans un espace, une salle qui dispose donc d'outils informatiques, une personne qui soit là si effectivement il y a un problème au niveau d'une copie mal scannée. Au niveau d'un poste qui fonctionnerait mal, d'un ralentissement, de tout problème technique qui peut se poser.
0: Et puis au-delà des problèmes techniques, la possibilité peut-être d'échanger avec un
1: collègue.
0: Ah
1: oui, c'est la première chose. C'est la première chose. Je l'ai dit, effectivement, ce serait la possibilité d'échanger avec ses collègues sur la correction. C'est-à-dire le collègue est certes devant un écran, mais il est à côté et il peut effectivement prendre quelques minutes pour échanger. Sur le problème que l'on a face à soi devant l'écran.

0: Cet échange en studio a été réalisé par Lucien de Micro-Rebelle.
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0: Cette semaine, dans votre page d'histoire, on revient sur la prise de la Bastille à Paris. Ça s'est passé un 14 juillet 1789, la prise de la Bastille. Cette date est sûrement la plus connue dans l'histoire de France. Fête nationale aujourd'hui, elle constitue les prémices de la Révolution française qui se poursuivra pendant près de 10 ans. Mais que s'est-il réellement passé ce 14 juillet ? La Bastille, c'est cette imposante forteresse bâtie à l'est de Paris, sur la place qui porte encore son nom dans le 4e arrondissement. Une prison permettant de maintenir l'ordre et l'obéissance dans la capitale. Au petit matin de ce jour d'été, une rumeur circule dans les rues parisiennes. Louis XVI serait en passe de dissoudre l'Assemblée constituante, située alors à Versailles, pire, arrêter les députés français pour réformer le gouvernement. Depuis quelques jours, les esprits s'échauffent, le renvoi du populaire Necker par le roi, l'émeute de la place de la Concorde et ses nombreux blessés. Dans ce contexte, quelques milliers de Parisiens inquiets mais furieux foncent sur l'hôpital des Invalides dès l'aube. On s'empare à tour de bras des fusils pour se défendre au cas où. Mais à l'époque, il faut de la poudre pour tirer avec une arme. Celle-ci est stockée à la Bastille. Contrairement à l'imagerie collective, le peuple de Paris n'arrive pas en courant, l'arme au poing, pour prendre la forteresse royale. Des pourparlers se déroulent à la mi-journée avec le gouverneur des lieux, le marquis Delaunay, qui essaye lui de gagner du temps. Pourtant, une explosion dans la foule amassée va mettre le feu aux poudres. La garnison, paniquée et mal commandée, ouvre le feu sur les Parisiens. Deux détachements des gardes françaises se rallient au peuple. Ils dirigent leurs canons vers la Bastille et ripostent. Perdu, effaré, le gouverneur Delaunay essaye de se suicider en sautant avec le stock de poudre. Ses gardes l'en empêchent de justesse et l'obligent à se rendre en fin d'après-midi. La foule entre alors en liesse dans l'imposant bâtiment. Delaunay n'aura aucune chance, sa tête est brandie au bout d'une pique dans les rues de Paris. Les gardes sont massacrés, les détenus libérés. Et pour l'anecdote, la prison ne compte que 7 prisonniers. Le soir même, l'édifice commence à être pillé et déconstruit. C'est dans la nuit que Louis XVI sera informé des événements. Conscient de leur importance, de la violence et de la symbolique des faits, le monarque ne dissoudra pas l'Assemblée. Nous sommes au début de la Révolution française. Pile un an après, la fête de la Fédération scelle la réconciliation du roi, des députés et du peuple, pas pour longtemps. Ce n'est qu'en 1880, donc 101 ans plus tard, sous la Troisième République, que le 14 juillet sera institué fête nationale.
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1: 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Rendez-vous à Baie à 6h30 et à 6h45 à Nanteuil-le-Haudouin. 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
2: 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Au programme structure gonflable, stand de maquillage, pêche au canard, animations diverses et bonne humeur. Alors venez en famille pour passer un moment agréable autour des différents stand. Venez participer au jeu et profitez de la buvette. Ce sera ouvert à tous donc jeudi 30 juillet. Devenez facteur d'arc le temps d'un stage, mardi 21 et mercredi 22 juillet de 10h à midi et de 14h à 16h. Le musée de l'archerie et du Valois à Crépy organise un stage de fabrication d'arc pour les enfants de 6 à 12 ans. Offrez à vos enfants une expérience unique, fabriquez leur propre arc et leurs flèches. Ils seront guidés par Laurent Messias qui est facteur d'arc professionnel. Un atelier ludique, pédagogique et immersif qui plongera les jeunes participants dans l'univers fascinant de l'archerie traditionnelle. Inscription pour ce stage au 03 44 59 21 97 ou en écrivant par courriel à musée@crepy-en-valois.fr.
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7: Merci à vous d'être ici pour partager ce moment avec nous. Je vous souhaite une très belle soirée et surtout profitez pleinement de ce moment de convivialité.
8: Nous sommes à Morienval pour l'inauguration, l'ouverture d'un tout nouveau café citoyen ici dans la région, dans le Valois et le Mulcien. Et je suis avec justement la gérante des lieux, Nathalie. Bonjour.
9: Bonjour.
8: Alors expliquez-moi un petit peu le concept. Où est-ce qu'on se trouve déjà ?
9: Alors on se trouve à Morienval. C'est l'ancien dépôt de pain. Maintenant le café fait dépôt de pain, un peu de... d'épicerie sèche, des légumes et bientôt une épicerie fraîche.
8: Donc pas mal justement de services proposés aux habitants. Dedans, on a un nouvel aménagement.
9: Voilà.
8: Qu'est-ce qu'on retrouve dedans ? Donc il y a le bar pour prendre un café, pour prendre une petite boisson.
9: Voilà, une bière, une boisson, un soft. Et puis j'ai voulu créer une ambiance conviviale, rurale, pour toute génération, quoi. Voilà.
8: Donc on a des vieilles tables en bois, j'ai vu des chaises de bistrot, il y a des fauteuils, il y a même un billard là-bas au bout, donc ça promet des belles petites parties.
9: Voilà, des belles petites soirées dans la convivialité, dans le respect de chacun, quoi. Il y a un billard qui est mis à disposition, un baby-foot, des jeux de société, un jeu de fléchettes, et puis diffusion de matchs justement pour la finale, et... voilà, une bonne ambiance et une belle ambiance très chaleureuse que je souhaite.
8: Alors pour revenir sur votre parcours, du coup, est-ce que vous pouvez vous présenter ? À la base, vous n'étiez pas forcément gérante de bar ou en tout cas dans la distribution de boissons ?
9: Non, pas du tout. J'étais assistante maternelle. J'ai ouvert aussi dans notre village une maison d'assistante maternelle. J'ai voulu changer de direction et me voilà gérante du café citoyen de Morienval. Et de notre vallée.
8: Qu'est-ce qui vous plaît dans ce nouveau challenge ? Créer de l'animation, ça, c'est un truc qui vous anime ?
9: Oui, oui, oui. Notre village le mérite. On est quand même un village avec beaucoup d'amour. Et voilà, c'est un joli village, passant. Et voilà, un peu de vie dans notre village. Moi, je trouve ça sympa.
8: On poursuit justement la visite de ce café citoyen et je suis avec la maire du village de Morienval, Madame Rulance. Bonjour.
10: Bonjour.
8: Pour votre village, franchement, c'est un super projet.
10: Ah bah pour moi, c'est une vraie, vraie chance d'avoir rencontré Nathalie, avec qui je suis au demeurant amie, puisqu'elle est, comme elle vous l'a dit, elle était assistante maternelle et elle a gardé ma fille. Donc ça fait très longtemps qu'on se connaît. J'ai suivi son parcours et quand elle a su que je me représentais à la mairie, elle est venue me voir avec son projet et je lui ai dit que ça collait parfaitement avec nos objectifs, puisque nos objectifs, c'était de créer du lien social, que nos jeunes puissent se retrouver dans un endroit où ils pourraient faire des fléchettes, du billard, avec un adulte qui serait présent. Et donc pour vérifier que tout se passe bien.
8: Vos administrés, les habitants sont en demande d'espaces comme ça à Morienval, il n'y a pas d'autres commerces ?
10: Et non, il n'y a pas d'autres commerces. On a notre dépôt de pain, notre petit point boulangerie qu'on va avec la chouquette dorée de Pierrefonds. Donc on est très chanceux de les avoir. Mais à part ce dépôt de pain, on n'avait pas de lieu où on pouvait se retrouver. Et c'était vraiment notre objectif avec ma liste de créer ce type de lieu convivial où les parents se disent « je sais que mes enfants ils sont en sécurité », où les personnes âgées peuvent se retrouver pour boire un petit café et où après le travail, se faire un petit after work et se retrouver autour d'un petit verre. C'est sympa.
8: C'est super sympa en effet. En termes d'horaire, d'ouverture, etc., qu'est-ce qui est prévu justement ?
10: Alors pour l'instant, ça va être, on va encore tâtonner, hein. Ça va être 7h30 le matin jusqu'à 12h30. Après, on va faire 15h, 19h30 en semaine. Et le vendredi, samedi, on va essayer de voir si 23h ça marche. Et puis on adaptera en fonction de la demande.
8: On passe dehors maintenant. C'est vrai qu'il y a un petit coin aussi qui est sympa. On peut se mettre dehors tranquillement. Il y a des parasols, des petites tables.
10: Des petites terrasses, oui. Il y en a deux. Il y aura deux petites terrasses. Et l'objectif, encore une fois, c'est vraiment qu'on puisse se retrouver, que ça soit un endroit vraiment... reposant et où les gens prennent plaisir à se retrouver et où on sera vraiment heureux d'aller boire un verre.
8: Très bien, merci beaucoup.
10: Merci à vous d'être venus et on a hâte de vous tous vous retrouver au Café Citoyen de Nathalie à Morienval, au 10 rue de Pierrefonds.
2: juste dire merci Nathalie, merci de nous offrir ce merveilleux lieu et longue vie au Café Citoyen.
3: Je suis Valentine, la gérante de la Chouquette Dorée.
5: Je suis Raphaël, gérant de la Chouquette Dorée.
8: Vous êtes ici à Morienval pour l'ouverture du Café Citoyen. Quel lien vous avez justement avec Nathalie, la gérante du Café Citoyen ?
3: Alors au départ, c'était une de nos premières clientes lorsque nous avons ouvert notre boulangerie il y a 2 ans et demi. Et ensuite, elle nous a proposé de faire le dépôt de pain ici à Morienval.
8: Et du coup, aujourd'hui, c'est le dépôt de pain en plus du Café Citoyen. Donc vous ramenez de la baguette, est-ce qu'il y a des viennoiseries, etc.
5: Ouais. Baguette, tradition, viennoiserie, pains spéciaux, un petit peu de pâtisserie au démarrage. On verra par la suite, quoi.
3: C'est justement un bon point puisqu'il y a beaucoup de personnes qui n'ont pas forcément de véhicule pour se rendre à Pierrefonds, qui est à 7 km d'ici. Donc ça leur permet d'avoir du pain frais chaque jour directement au pied de leur porte, si je puis dire. Et en effet, ça a un bon impact positif pour nous. Ça nous permet de nous faire connaître davantage dans le secteur. Les prix sont les mêmes qu'au magasin. Il n'y a pas de différence.
8: Alors que l'ouverture fait le plein, Catherine, retraitée et habitante de Morienval, est présente avec ses amis.
6: On est là pour l'inauguration du Café Citoyen de Nathalie et puis pour voir un petit peu comment c'était agencé et puis parce qu'on va lui faire de la pub pour que ça fonctionne bien et que ça fasse vivre le village qui meurt en campagne, il n'y avait rien. Donc on va attirer les jeunes et puis les moins jeunes. On fait de la marche, on s'arrête, on boit un café sur la terrasse, on voit des gens, on discute, même avec des gens qu'on ne connaît pas. Donc ça nous rapproche des gens de la commune. Lieu de rencontre, lieu de société à l'intérieur. Ouais, ça peut être sympa.
8: Vous allez vous mettre au Scrabble ?
11: Ah non, non, non, non, non, non, non, non, non. Ça, j'aime pas. Moi, je fais les mots croisés, mais à une case.
8: Et vous, ouais, ça vous plaît les jeux en général ?
12: Oui, j'adore. J'adore les jeux. J'aime tout ce qui est manuel aussi en plus.
8: Le Café Citoyen, un espace de rencontre aussi pour les jeunes. Tom a 20 ans, Arthur 25 ans.
13: C'est une bonne chose pour tout le monde, même les villages aux alentours. Ça permet de faire vivre le village et de faire des connaissances.
14: Oui, oui, il y a un billard, il y a un baby-foot, il y a un grand écran, donc oui, des jeux de société, etc. Donc je pense que oui, ça va être cool.
13: Ça peut être pas mal ouais, pour rencontrer les gens des alentours, faire des nouvelles connaissances, et puis même s'ils organisent des soirées, pour rencontrer du monde, et voilà.
8: Quand on parle de Café Citoyen, on voit aussi un peu plusieurs générations aussi se réunir, des anciens qui viennent prendre un café, discuter, des jeunes de passage, etc. Ça, vous, quel regard vous portez là-dessus ?
15: Ça peut être pas mal. Personnellement, je travaillais à côté, donc je trouvais qu'il manquait ce petit côté épicerie, on est en pause à midi, on veut un petit sandwich, un truc comme ça, il n'y avait pas de tout ça. Donc maintenant, et après, pour répondre à la question au niveau des générations, vous savez, le mélange générationnel, c'est la meilleure chose au monde. On apprend beaucoup, des anciens comme des jeunes, ça permet de mélanger. Donc, c'est la meilleure idée.
7: C'est avant tout un lieu de rencontre, de partage et de convivialité.
8: Au Café Citoyen, au-delà de la convivialité, d'un petit café, d'une bière, d'un moment de détente ou un jeu de société, on peut également trouver des produits de petite épicerie. Ici, des pommes de terre, des courgettes. Et donc, c'est Frédéric qui les cultive du côté de Morienval, c'est bien ça ?
16: Oui, c'est ça, oui. Oui, je suis installé depuis à peu près un an, là, en bas du village. Et puis, je cultive une dizaine de produits différents. À ma façon et puis ça nourrit le village, les gens sont contents et donc là en ce moment on a des courgettes vertes et quand ils sont grosses je les vends déclassées moins cher du coup et ça part aussi tout autant que les normales et pommes de terre nouvelles et le reste va arriver en courgettes rondes, oignons jaunes, oignons rouges, potimarron etc quoi, les légumes de saison.
8: Et tout ça, on le retrouve donc dans ce Café Citoyen à Morienval, en plus de la bonne humeur et de la convivialité sur place. Merci beaucoup.
16: Merci à vous, en tout cas.
7: Alors, je souhaite une longue et belle vie au Café Citoyen de Morienval. En tout cas, vive Morienval, vive le canton de Crépy-en-Valois et vive la France.
8: Thomas dans le Valois et le Mulcien pour RVM.
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5: Ce soir, on est ready pour le show. RVM, big up à Yann qui s'est déplacé pour le show. Gros big up, ce soir, on va foutre le bordel. Yaman!
6: Longueuil-Yanel, on est le 17 juin et ce soir, il y a le festival Artichaut, la 10e édition, et programmé entre autres l'artiste Groman. Comment tu vas?
5: Salut, ça va et toi Yann?
6: Ouais, tranquillou.
5: Tranquillou.
6: Manu aka Groman, on dit le S ou pas?
5: Ok, Groman, c'est ça, on dit le S. Il y en a qui dit Groman, il y en a qui dit Groman, mais c'est Groman.
6: D'accord.
5: Voilà, donc les termes.
6: Eh ben on est là pour faire connaissance tranquillement. Est-ce que tu peux un peu expliquer aux auditeurs comment t'es venu à devenir chanteur de reggae?
5: Bien sûr. Bah écoute, j'ai commencé, on va dire, il y a une vingtaine d'années. Je commençais par le rap. Voilà, je suis passé de groupe hip-hop de droite à gauche au fur et à mesure du temps. Et puis en vrai, je me suis aperçu que le reggae, c'était vraiment la direction et vraiment la musique qui me correspondait le mieux. Et que c'était, j'aimais bien l'engagement aussi qu'il y avait surtout dans cette musique-là. Donc du coup, je me suis dirigé là-dessus. Et puis, on va dire plus sérieusement, ça va faire une petite dizaine d'années. Tu vois, que je suis vraiment sérieux là-dedans et que je me dis qu'il y a quelque chose à faire. Être représentatif du reggae français, je pense que c'est cool, quoi.
6: Carrément, carrément. Ouais. Discographiquement, t'as déjà pas mal de mixtapes et d'albums dans les bacs. On va faire Magneto Serge. J'ai essayé de faire un peu ta disco en détaillé. T'as commencé par une mixtape en 2017. Dis-moi si c'est exact. Il y avait pour nom Pas Joujou.
5: Pas Joujou, c'est ça. C'est une mixtape que j'ai sortie à l'époque. C'était sur Haute Culture. À l'époque, c'était un site qui permettait à des artistes indépendants de pouvoir faire découvrir leur musique. Et c'est une mixtape que j'ai sortie là-dessus, ouais, effectivement. Donc c'était une palette de ce que j'avais un peu faire. Ouais, donc il y avait un peu de hip-hop, il y avait un peu de reggae, il y avait un peu de dancehall, il y avait un peu de tout.
6: C'est ça?
5: Ouais.
6: Il y a des titres qui ont bien fonctionné, comme Conton.
5: Ouais.
6: C'est dingue.
5: Ouais, c'est dingue aussi, ouais. Ça a bien marché, c'est... Ouais, c'est dingue aussi, ouais. Ça a bien marché, c'est... Le morceau, c'est dingue, dingue, dingue. C'est l'un des

0: Et même d'ailleurs, c'est même reggae.fr, le premier à m'avoir donné de la force d'ailleurs dans le domaine du reggae.
1: Ouais.
0: D'ailleurs, je tiens vraiment à les remercier. Ils vont fêter leurs 25 ans en plus, je crois.
1: C'est ça, c'est le tété, ouais.
0: Joyeux anniversaire un peu d'avance, mais.
1: Ou de retard.
0: Ouais, ou de retard, mais voilà. Mais du coup, ouais, voilà, ils m'ont donné la force et c'est avec ça que j'ai senti qu'il y avait un engagement auprès de ma musique, quoi.
1: Exactement. Sur celle-ci, on retrouvait également le titre Hiver comme été.
0: Ouais, Hiver comme été, pareil, reggae.fr présent pour relayer. Et du fait de relayer, justement, ça a donné pas mal de force sur YouTube et tout ça. Et du coup, ça. Non, c'est cool. Ça fait plaisir de savoir que la musique, les gens, ils reconnaissent le travail quoi, qu'on essaye de mener.
1: Exactement.
0: Donc, c'est cool.
1: Et toujours dans la rubrique mixtape, tu avais sorti peu de temps après Nyoka Life. Alors tu peux expliquer ce que ça veut dire Nyoka, ça c'est une signification?
0: Ouais, ben Nyoka en fait c'est de Lingala, ça veut dire serpent.
1: D'accord.
0: Et donc Nyoka Life, vie de serpent quoi en fait, tu vois. C'est vie de débrouillard. Pour faire simple, je l'ai sorti fin 2000,

0: cas de leur dire.
1: 2022.
2: D'accord.
1: Fin 2022, dessus il y a 12 titres, notamment avec Sir Samuel et un morceau avec Dragon Levy.
2: Exactement. Alors Sir Samuel, le morceau il s'appelle Top Secret.
1: C'est ça, Top Secret exactement. Et c'est un morceau qu'on a fait ensemble, on est parti en studio, on a enregistré ça. On s'était check en fait au festival, le Grenet Festival.
2: Ouais, 62.
1: Voilà, que je refais d'ailleurs cette année, là, le 30 aussi.
2: Ouais.
1: Et je l'ai rencontré là-bas, très bonne vibes, très bon gars, très bon moment. Et du coup, c'était évident qu'on fasse un son ensemble. Et ça a donné Top Secret. Et j'espère qu'il y en aura d'autres par la suite.
2: On parlait du feat avec Dragon Devy.
1: Yes,
2: il s'appelait Reculé.
1: Ouais, Reculé, morceau que Dragon Devy bossait en solo. Il m'a envoyé ça. Il m'a dit, qu'est-ce que t'en penses? J'ai dit, ouais, j'en pense que ça serait cool de faire un feat dessus. Et il m'a dit, vas-y, grave, je suis grave chaud. Et puis du coup, ça s'est fait très naturellement. D'ailleurs, il faut savoir que Dragon Devy, c'est l'un des gars... aussi qui m'a donné de la force là-bas au Havre à l'époque quand il avait le LH, son bar. Il m'a fait venir là-bas à l'époque et je l'en remercie beaucoup. On est ensemble, ça bouge pas frérot.
2: Pour les auditeurs, Dragon Devy, il faisait partie d'un groupe dans les années 2000 qui s'avait pour nom Sonkai.
1: Yes.
2: Et qui avait bien marché et inspiré plein d'artistes.
1: Eh ben exactement, c'est tout à fait ça. Ils m'ont inspiré depuis le plus jeune âge. Tu vois, comme des morceaux, c'est comment le morceau Ganja.

0: C'était quelque chose de très lourd à l'époque. Et ça, ouais, ils m'ont inspiré, comme à l'époque, Ragasonic, Nutty, Tiwoni aussi. À l'époque, c'était dans Ma Cité va craquer.
1: Ouais.
0: C'était fou. J'entendais ça et tout, je dis, mais il y a des gars qui font du... J'ai dit non, j'ai dit, faut que je parte là-dedans. Et c'est comme ça, après, que ça a fait au fur et à mesure du temps.

0: Et aujourd'hui, de pouvoir côtoyer tous ces gens-là, c'est une satisfaction, tu vois, c'est un plaisir. Donc du coup, voilà quoi.
1: Ce qui est intéressant chez toi, c'est que t'es à l'aise sur plusieurs styles. T'es à l'aise sur le New Roots,
0: ouais.
1: Sur le dancehall, t'es très bon aussi. Et puis, tu viens du hip-hop, tu l'as dit tout à l'heure. Donc, tu te poses aussi sur des versions hip-hop.
0: Ouais, c'est ça. Parce que, comme je t'ai dit, à la base, j'ai commencé par le hip-hop. Donc, forcément, c'est quelque chose qui reste quand même en moi. Tu vois, j'ai grandi dans un quartier. Le hip-hop, c'est quand même quelque chose qui était plus développé. Même s'il y avait des groupes comme Neg Marron, tu vois, qui à l'époque qui était représentatif aussi des quartiers aussi à l'époque, qu'on écoutait encore et peut-être encore aujourd'hui, beaucoup moins malheureusement. Et du coup, ouais, j'ai toujours gardé ce côté hip-hop tout en mélangeant le reggae, le dancehall, parce que je trouve que ça fait bonne connectivité, tout mélangé. Et ce que je trouve dommage, c'est que c'est pas beaucoup exploité en France. Il n'y a pas beaucoup d'artistes qui vont mélanger les trois styles.
1: C'est vrai.
0: Et du coup, voilà, j'ai trouvé que c'était bien de garder ça et de continuer là-dedans. Et puis voilà, c'est la chose que je fais. Quoi.
1: Il y a toi, il y a Blacko qui aussi.
0: Blacko, bien sûr. C'est les précurseurs, entre guillemets, on va dire aussi. Il en fait partie aussi. À l'époque de Sniper. C'était le ragaman d'un groupe de rap, quoi.
1: C'est vrai.
0: Les mecs, ils arrivaient, il arrivait, boum, il venait mash up ça. C'était vraiment incroyable. Donc du coup, j'étais obligé de suivre leur pas. Ça m'inspirait trop.
1: Alors on était en 2022, mais on va peut-être faire un petit retour parce qu'en 2020, tu as sorti néanmoins ton premier album qui s'appelle Pour les miens, 12 titres de qualité où on le disait tout à l'heure, tu mélangeais les styles et les riddims différents.
0: Ouais.
1: Tu livres ta vie à l'intérieur, tu parles des difficultés. Un morceau qui s'appelle La rue, qui est assez représentatif de ça.
0: Exactement, ouais, bah c'est ça, parce que je viens de là en vrai. J'ai grandi à Vénissieux-les-Minguettes, plus particulièrement, après dans plusieurs villes, à Montpellier aussi, voilà, et j'ai beaucoup côtoyé ce côté-là, pas par envie, hein, mais voilà, c'est comme ça. Et puis, du coup, ouais, moi, ça a toujours été représentatif dans ma musique de, représenter les gens un peu qui ont du mal à joindre les deux bouts, et que ça soit le ghetto, la campagne, ou peu importe, hein, mais vu que moi, c'est de l'environnement d'où je viens, forcément, je vais mettre un peu plus de valeur à celle-ci, entre guillemets, mais c'est important d'en parler. Et puis je pense que si je ferais pas ça, il y a les frérots qui me diraient: Gromance, tu pars un peu en sucette, frérot, reste dans le vrai, tu le fais bien, continue.

0: morceau également Mama Africa. Ouais. Là, voilà, tu fais allusion à tes origines, tout simplement.
1: Oui, l'Afrique, ben, le Congo, plus particulièrement. Ouais. Et puis, parce que voilà, l'Afrique, on sait hein, ce qui se passe là-bas. Il y a beaucoup de choses. Il y a des choses négatives, très beaucoup de choses aussi positives, mais malheureusement, ça, c'est pas des choses qui lui donnent de la force. Et puis, je pensais que c'était bien aussi d'en parler et aussi d'avoir aussi un retour, comme on dit, à ses origines, de pouvoir repartir aujourd'hui au Congo, redécouvrir des endroits où, que j'ai pu découvrir étant petit, que je me souviens plus. Mm-hmm. Donc c'est pour ça, je dis les odeurs, j'en parle justement dans le morceau. Il y a des odeurs que j'ai connues, que j'ai perdues, que j'aimerais bien retrouver. Et puis voilà, et puis ouais, l'Afrique c'est quelque chose qui me tient vraiment à cœur.

0: Vous écoutez actuellement l'interview du chanteur de reggae Gromance, interview réalisée dans la commune de Longueuil-Anel dans l'Oise en juin 2023. Il y a un morceau, un puissant morceau avec une instru un peu à la Savage, c'est celui qui s'appelle Bavure Lyricale.
1: Oui, Bavure Lyricale, morceau dancehall, un peu ego trip, hein, tu vois. Ouais. C'est un morceau qui marche bien, qui a bien marché, j'aime bien. Et toi, en plus d'ailleurs, je vais le jouer ce soir aussi.
0: Ouais,
1: ouais. C'est le seul morceau dancehall hein, d'ailleurs que je vais faire. Le reste, c'est complètement reggae. Et puis ouais, voilà, j'aime. Bah, comme je t'ai dit, hein, t'as vu, je suis un peu, je mélange un peu tous les styles et le dancehall, c'est quelque chose aussi qui me tient. Qui me tient à cœur, que j'aime bien faire et qu'en soirée aussi les gens aiment bouger sur ça, tu vois aussi. C'est pas forcément. Les gens ils viennent pas aussi forcément en soirée ou en son système pour leur dire que la vie. Tu vois, la vie va mal ou tu vois ce que je veux dire. Donc des fois il y a aussi ce besoin de pouvoir décompresser avec ce genre de tune là.

0: Il a fait aussi avec un titre aussi d'Ensoul dansant qui s'appelle Fais pas le fou.
1: Ouais. Fais pas le fou, reste cool. Ouais. Exactement. C'est Bant Ensoul quoi, c'est en moi hein, comme je te dis. Hein. C'est quelque chose qu'on fera toujours jusqu'à la fin.

0: Un big up à Yann qui s'est déplacé pour le show.
1: Alors, il y a un morceau où, au niveau de l'écriture qui est très intéressant. C'est presque conçu comme un scénario quasi cinématographique. Ouais. Tu vois le morceau auquel je fais allusion. Il s'appelle « C'est pas le moment ». ».«
0: C'est pas le moment », oui. Exactement. Excuse-moi, je suis désolé, il faut que je te coupe.
1: Vas-y.
0: Wajmout, ça va ou quoi, tio? Ça va, les gars? Ça va, les gars? Désolé. Hein.
1: Pas de soucis, ça fait l'ambiance dans l'interview, tu vois quoi.
0: Non, c'est pas le moment, ouais, c'est un morceau à l'époque où je dis, voilà, tu vois, où on est... Tu sais, des fois, on est mitigé entre la raison et faire un peu n'importe quoi, tu vois. Et comme je dis, des fois, c'est un peu comme dans la chambre d'un enfant mal rangé, tu vois, donc dans la tête. Mm-hmm. Et du coup, ce morceau-là, ben, c'est un peu ce type de son-là, justement, où je parle de des moments de ma vie où qui m'ont blessé ou qui m'ont fait du mal. Et puis voilà, c'est de toute façon la musique, c'est ça. Moi, j'ose beaucoup, je retranscris les choses que je vis. Et principalement, c'est ce que je fais avec le morceau, par exemple, comme c'est.

0: le temps.
1: Depuis cet album, tu mets toujours des tunes sur la toile, sur YouTube. Et t'as lâché quelques morceaux là en 2023.
2: Ouais.
1: T'as d'ailleurs fait un remix de Manu Chao. De Je
2: pareil,
1: ne t'aime plus.
2: Je ne t'aime plus. Ma musique qu'on écoutait adolescent, tu vois. C'est passé par les oreilles, mais c'est génial ça, tu vois. Et du coup, j'ai trouvé l'instru. J'ai dit, mais putain, ouais, ça serait pas mal de reprendre. Et de temps en temps, ça m'arrive de faire des remixes comme ça. Mm-hmm. J'en ai fait un aussi sur un régime de Coli Buds.
1: Ouais.
2: Aussi, j'ai fait aussi pour Faut que je prenne le large.
1: Oui.
2: Tu vois, que j'ai fait aussi avec le flow de Police ou de Sting, et que j'ai repris. Et puis j'aime bien faire ça de temps en temps. Et les gens apprécient aussi, tu vois. Ils se disent, putain, ouais, ce morceau-là, j'avais zappé, putain, c'est fort, il l'a bien repris. Donc du coup, c'est bien, et ça fait redécouvrir aussi des morceaux qu'on avait un petit, entre guillemets, c'est pas perdu, mais qu'on écoutait à l'adolescence et qu'aujourd'hui qu'on n'écoute plus forcément. Donc quand tu les entends, ça te fait plaisir de les entendre.
1: Carrément, voilà. C'est revisité avec ta patte.
2: Yes, exactement, c'est ça.

0: Ready pour le show.
1: Allez, on parle de deux dernières tunes qui ont été mises récemment. T'as clippé, ou en tout cas t'as mis en ligne un morceau qui s'appelle On Dit Stop.
2: Oui, On Dit Stop. J'ai pas clippé, c'est vrai que on me le reproche beaucoup. C'est vrai que je fais plus trop de clips. Je sais même pas pourquoi, j'ai même pas d'explication à vous donner. C'est malheureux, mais après il y a la vie, hein, voilà, c'est comme ça, on fait toujours la musique, mais après il y a des choses qu'on. On n'a plus trop le temps de faire, malheureusement. Excuse-moi, j'ai perdu la question.
1: On dit stop.
2: Ouais, le morceau On Dit Stop. Bah ouais, pareil, c'est l'un des derniers morceaux que j'ai sorti. On dit stop, on en a marre de se faire gouverner par des gens qui sont assez manipulateurs, malheureusement. Et voilà, comme on peut le voir encore, travailler 2 ans de plus pour des gens qui, des fois, ont encore déjà du mal à joindre les deux bouts et qu'en plus, faut encore tenir 2 ans de plus. Ouais, c'est assez compliqué, tu vois, donc du coup, on dit stop. C'est des morceaux comme ça aussi qui sont importants de faire. Yeah.

0: le dernier dorénavant avec des lyrics aussi conscients à l'intérieur.
1: Dorénavant, plus rien à foutre, c'est pareil. Parce que souvent, on me dit, ouais, Grandmas, tu devrais faire ça. Tu devrais faire ça comme ce type de son, tu devrais faire ça. Tu arriverais, tu verras tout, machin. Mais et au final, je me suis rendu compte que ça me polluait plus qu'autre chose de trop écouter les gens. Tu vois, maintenant j'ai pris un peu plus d'âge, j'ai 35 piges. Bah, je me laisse un peu moins influencer au final, parce que quand t'es plus jeune, voilà. Malgré tout, il y a un peu d'influence, surtout dans la musique. Donc du coup, genre, dorénavant, plus rien à foutre, je fais tout ce qui me plaît, quoi. Donc ça sera beaucoup plus de reggae, pour être clair.

0: comme comme c'est comme le morceau c'est trop.
1: Voilà, il faut leur dire que c'est trop. Ouais. Bah ouais, exactement, c'est des morceaux où en plus c'est un morceau tu sais qui reste quand même assez ambiancé, tu vois. Ouais. Malgré tout que ça va pas ou c'est la merde où on le dit, mais on peut le dire en tout en gardant quelque chose, une ambiance et quelque chose de malgré tout jovial. Et tout en restant positif et en se disant on va y arriver. Tu vois, de toute façon, il faut rester positif malgré tout. Donc, c'est ce genre de son-là avec ce type de rythmique qui fait que c'est bon à écouter, quoi.

0: Pour 2023, on te souhaite des bons concerts, un festival Onologo BZH. Big
1: up. Yes, j'ai appris ça avant-hier, truc de fou. Incroyable, super fait. Comme je dis, fierté, hein, parce que c'est quelque chose qu'on veut faire, pour même pour tous les artistes. Je pense reggae, qui se respecte et qui aime cette musique-là. Faire le Onologo, c'est quelque chose de plaisant. Donc vraiment, je tiens à les big up pour l'invitation. Et puis là, comme je vous dis, il y a le Grenet Festival aussi. Et voilà, il y a aussi d'autres dates aussi en Bretagne, il y en a d'autres aussi en Espagne aussi, fin d'année.
0: D'accord.
1: Je devais en faire un malheureusement au mois de juillet, bon, ça a été annulé. Mais du coup, voilà quoi, ouais, jusqu'en Espagne. Donc du coup, c'est plutôt sympa. L'année dernière aussi, j'ai eu l'occasion d'en faire. Donc c'est cool, ça fait plaisir de savoir que ma musique, elle s'exporte.
0: Bien sûr.
1: Et que les gens aiment ça. Donc on continue, bonnes vibes. Ouais, et puis faire partager les bons trucs aux gens, quoi.
0: Carrément. Et peut-être offrir peut-être un autre album.
1: Et ben exactement, il y a un autre album qui est prévu avec King Size Studio. C'est des frérots qui sont basés à du côté d'Arras. Et on bosse là un album G-Tune, complètement en bande. Donc du coup, on va vous sortir ça en septembre,
0: yes,
1: si Dieu veut. Et puis voilà, en tout cas, on est très motivés à faire ça ensemble. Et surtout, on est avec des bons gars. On est en train de faire une interview. Donc voilà, yes I. Vrai festival familial, hein, comme c'est dit sur l'affiche. Yes I.
0: Et bah, c'était cool d'avoir passé un moment avec toi, d'avoir fait connaissance.
1: Ce soir, on est ready pour le show. RVM, big up à Yann qui s'est déplacé pour le show. Gros big up, ce soir, on va foutre le bordel. Yeah, man.
0: L'interview de Gromans est terminée, mais pas l'émission. Il nous reste encore près de 25 minutes pour écouter des sons de cet artiste basé dans l'Oise. Je vous propose d'écouter des titres sortis en 2023. Le premier s'appelle Panique. On enchaînera juste après avec un autre titre qui s'appelle Ma Force. 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

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C'est toujours une spéciale romance dans l'émission. On s'écoute actuellement le morceau Western sorti en 2023. On enchaînera dans quelques secondes avec un morceau qui s'appelle Ma

On poursuit tranquillement notre émission consacrée à l'artiste Gromance. Concluons celle-ci en s'écoutant 4 morceaux extraits de son dernier album Horizon, sorti en 2025. Écoutons dans un premier temps les collaborations qu'il a réalisées avec la scène suisse, dans un premier temps avec le Little Lion Sound, le morceau Il Divise, juste après le morceau Ton Sort, posé sur le Fight Again Redeem. Et cette fois, il s'est associé au sound genevois Derrick Sound. Bonne continuation les auditeurs.

Ready pour le show se termine. On vient de s'écouter la collaboration entre Gromance et le Belge Human. Ça s'appelait La Même Chose, toujours extrait de son dernier projet Horizon, sorti l'an passé. Je vous propose de conclure l'émission avec un titre qui s'appelle D'ailleurs. Et c'est un autre featuring de l'album. C'est celui du réunionnais Meylan Manaza. Merci d'avoir été à l'écoute. Portez-vous bien. Au revoir. 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

0: si Chalim était compté. Bonjour à toutes et bonjour à tous. Eh bien, l'aventure continue. Nous voici de nouveau auprès du couple Vatry. Certes, M. de Vatry n'est pas en grande forme, c'est le moins qu'on puisse dire. Mais il continue quand même à recevoir ou à aller dans les salons, à recevoir les musiciens, aller à l'opéra. On a vu qu'il y avait différentes raisons pour lesquelles il allait à l'opéra. Mais il avait de très bonnes relations avec les musiciens à la mode. Par exemple, Meyerbeer, un des inventeurs de l'opéra au 19e, disait « Aujourd'hui, en l'honneur du baron Lüttichau, j'ai été invité à dîner. » Alors les invités, les suivants, il y avait Kaskel, c'est un mécène, un riche banquier. Il y avait le comte Wielorski, Machendorf, Scribe. Voyons, là aussi, on est dans le cœur de la musique du 19e, à Lévis, Adam, il y avait aussi Vatry, Gouin. Quelques temps après, d'ailleurs, Meyerbeer va recevoir une lettre d'Aubert de Paris qui l'invitait à célébrer donc, le compositeur et surtout à participer à l'édification d'un monument à Cherubini que l'Institut de France voulait réaliser. Et ce sera Vatry qui sera chargé de l'œuvre, en quelque sorte, de faire les concours comme on le fait encore habituellement. Quelques années, d'ailleurs un peu plus tôt, il était nommé parmi les vrais amateurs de musique. On a un témoignage.
1: Aujourd'hui, c'est une séance improvisée qui a eu lieu chez M. Saxe, dont nous voulons vous parler. M. Saxe avait convié un public peu nombreux, mais ami de tout ce qui peut se intéresser des progrès de l'art musical. À côté de M. de Rumigny, nous voyons M. Meyerbeer. Sans doute que, dans sa pensée, commencent à s'éveiller les magnifiques accords, les phrases puissantes qu'il veut confier à ces voix formidables qu'il gouvernera cependant à son gré. Nous distinguons M. Kastner, le savant rapporteur de la commission, réunissant la science qui éclaire le goût, qui dirige, M. de Vatry, que le comité des théâtres royaux a eu la bonne idée de s'attacher, M. Édouard Monet, commissaire royal, et tant d'autres encore dont le nom n'a plus besoin d'éloge.
0: Eh bien, je voudrais quand même m'arrêter un petit peu sur une personnalité, sur M. Kastner. Il était membre à vie de la société et s'était fait connaître par de précieuses découvertes. Et notamment, il avait inventé ce qu'on appelle le pyrophone. Vous savez, le 19e, c'est aussi une période où on bricole des instruments dans son atelier ou dans son salon. Pensez à Saxe, qui invente le saxophone à ce moment-là. Et donc, ce monsieur Kastner avait inventé le pyrophone à flammes chantantes. Bon. Personne n'a entendu du pyrophone. Ça m'étonne. Ben, ça ressemble un peu à un orgue dont les tuyaux en verre sont mis en vibration grâce à des flammes assez puissantes alimentées à l'hydrogène.
1: Et ça devait être dangereux, ce truc-là.
0: C'était dangereux. Alors après, on va lui substituer quand même un pyrophone électrique qui présentait moins de risques. Malheureusement, je dirais qu'il est mort très jeune et on aurait pu penser

0: Alors, il y avait les musiciens, mais il y avait aussi les acteurs. Les acteurs avec ce rôle-là, toujours un peu en demi-teinte. Ils sont mal vus, les acteurs, pendant très longtemps. Pensez à l'époque de Molière, donc au 18e. Les actrices, encore plus, on les soupçonne de faire parfois payer leur propre charme, en quelque sorte, hein, mais qui n'a rien à voir avec la scène. Petit à petit, quand même, on voit émerger des acteurs et des actrices connus. Hein. Madame de Vatry, d'ailleurs, va en supporter quelques-unes, comme elle supportera des cantatrices, on l'avait déjà vu lorsque elle était au bord de la Loire, mais elle est aussi très proche d'un homme qui s'appelle le baron Taylor. Hein. Il avait créé une association des artistes dramatiques dans les années 40, mais cette association n'était pas seulement une association pour mettre en valeur, je dirais, les historiens, pour mettre en valeur d'une façon globale les monuments. C'était une association qui s'occupe de la retraite des anciens artistes. Et pas loin d'ici, près de Meaux, il y a encore une maison, hein, qui s'occupe de la retraite des anciens artistes. Eh bien, c'est le baron Taylor qui est à l'origine de cet élan de générosité. Je voudrais parler aussi, alors, tout artiste confondu, hein, les musiciens, les peintres, les sculpteurs, les architectes, les graveurs, les dessinateurs, et même les inventeurs, les artistes industriels, bref. Il est aussi connu pour un ouvrage tout à fait intéressant et qu'on se devrait de ressortir un peu de la poussière des bibliothèques. Ça s'intitulait, ou ça s'intitule, pardon, Voyage pittoresque et romantique dans l'ancienne France. Pendant plus de 60 ans, il va attirer l'attention du public sur les ruines des monuments du Moyen-Âge et de la Renaissance. On peut dire en quelque sorte qu'il est à l'origine de ce qu'on appelle le service des monuments historiques, hein, ou de la protection du patrimoine, peu importe les titres. D'ailleurs, le 30 octobre 80, le vicomte Henri de Laborde, qui est un habitué de Chaly et de Stein d'ailleurs, va lire en séance publique à l'Institut de France une notice sur la vie et les travaux de monsieur le baron Taylor. Bon, personnellement, lors de mes enquêtes, j'ai eu la chance de rencontrer les descendants de celui qui s'est occupé de la maison de madame de Vatry à Chaly, et ils ont offert ce texte dédicacé, etc. Hein. C'est toujours un plaisir, évidemment, d'enrichir les collections de Chaly. Et merci aux généreux testataires. Même un peu plus tard, je pense qu'elle a été frappée probablement par le personnage, Nelly Jacquemart.
1: Lègue à la Société des artistes peintres sculpteurs, fondée par le baron Taylor, une somme de 1 000 francs par an. Et encore une de 1 000 si les dons n'ont pas dépassé les sommes léguées.
0: Voilà, donc cette générosité va passer à la fille adoptive, hein, qui va faire perdurer cette association comme elle en a fait perdurer d'autres. Hein. À la mort de son mari, hein, n'oubliez pas qu'elle s'est intéressée à la détresse des femmes.
1: Oui.
0: Et elle a instauré peut-être une des premières maisons de femmes, des immeubles d'ailleurs assez modernes, qui existent encore. Hein. Et qui était destinée à recueillir les femmes en détresse. Voilà, ça c'était pour en finir avec l'aspect, je dirais, artistique de la vie mondaine, mais ça n'est pas surfait. Hein. Ce sont véritablement ces gens-là, des spécialistes, des musiciens pour madame de Vatry d'ailleurs, et je crois qu'il faut prendre ça en compte. Et à propos de madame de Vatry, il faut dire qu'en tant que maîtresse de maison, elle a à sa charge de faire tourner sa maison. Alors, une maison, je pense à Chaly, du temps de Madeleine de Vatry, c'était au minimum une centaine de personnes.
1: Oui,
0: c'est déjà une PME. Oui. Hein. Alors, il y avait non seulement évidemment la maison, où elle n'est pas toujours, bien sûr, hein, mais il y avait aussi toutes les exploitations agricoles, la forêt, à gérer la chasse, etc. Donc, c'est un vrai métier, il faut bien le dire. Je ne vais pas les plaindre, mais c'est un vrai métier quand même de tenir une maison, d'autant plus qu'elle en a deux. Il y a aussi l'hôtel particulier de Stein, dont elle a hérité de son père dans les années 40. Hein. Et elle va faire ça, on peut dire, le mieux possible. Alors, il faut tout prévoir. La tournée des chambres d'amis en compagnie de l'intendante avant que les amis n'arrivent, bien sûr. Il faut discuter avec le chef de la cuisine, approuver les menus, confirmer les chambres allouées.

0: derniers invités. Il faut faire le plan de table, au moins de 3 cérémonies. Ils vont arriver le soir, venir le midi, et ne repartiront que le surlendemain. Hein. Mettre en place toutes les règles de préséance, hein, parce qu'il faut savoir que les invités, je pense aux Orléans, a priori, ne souffrent aucun écart pour les places à table.
1: Hein,
0: n'oubliez pas que c'était déjà comme ça du temps de Louis XIV. Selon la position que vous aviez lors d'une assemblée, Louis XIV déjeunait souvent seul. Moi, ça, c'est une petite parenthèse. Mais surtout, le fauteuil sur lequel... Le siège sur lequel vous étiez assis, eh bien, on savait si vous étiez plus ou moins en cours ou bien vu. Les mieux en vue avaient un fauteuil à bras, comme on dit, armchair. Hein. Oui. Et les autres, parfois, les derniers, devaient se contenter de rester debout ou d'avoir éventuellement un bout de tabouret. Mais il y avait du temps de François Ier, c'est autre chose. C'est en fonction de la salière. Hein, le sel était important pendant ces banquets, etc. Et la salière était magnifique. Pensez à la salière de Cellini, hein, qui est un véritable bijou. Alors, selon que vous étiez plus ou moins proche de la salière, eh bien, vous étiez plus ou moins proche du roi.
1: D'accord.
0: Donc, quand vous êtes prochainement invité, regardez où se trouve la salière. Et vous saurez quel est votre rang exactement pour le repas qui va commencer. Alors, il faut tout régler, je continue. Hein. J'allais oublier l'accession à la salle à manger. Ouais. Parce qu'à un moment donné, le chambellan va dire « Madame est servie hein. ». Mm-hmm. Et à ce moment-là, alors c'est tout sous Madame, Monsieur ne mangeait pas souvent avec Madame. On l'a vu d'ailleurs, ça, déjà dans une émission précédente. Donc, Madame est servie, donc Madame se levait et à son bras se trouvait, alors normalement le mari, mais il n'était jamais là, se trouvait l'invité d'honneur.
1: D'accord.
0: Et puis, après, petit à petit, c'était prévu avant, hein, venaient les invités suivants. Alors, il y avait des préséances, l'évêque avant, le comte, etc. Je passe là-dessus. En dehors de ça, il fallait répondre personnellement à tous les courriers. À cette époque, il n'y avait pas Internet, hein, il n'y avait pas le téléphone, et pas la radio. Donc, on s'écrivait beaucoup. On pouvait s'écrire le matin, se réécrire le soir, et puis se réécrire dans la nuit, hein. Et quand arrivent les invités, alors ça dépend à quelle heure ils arrivent, si c'est pour l'achat, si c'est pour le dîner du midi, là je ne veux pas rentrer dans les détails, mais il fallait que les cartons soient en place, donc vous aviez votre petit carton avec l'assiette, le siège, etc., monsieur un tel deux, etc., et puis tout le curriculum vitae de ces nobles personnages, si j'ose le dire. Donc quand les invités arrivent, il y a plusieurs solutions. S'ils arrivent assez tôt, avant le repas, on peut les inviter dans le jardin d'agrément, jusqu'à l'heure où il est temps d'aller s'habiller pour dîner. Ah oui, parce qu'à chaque fois, on change de costume, on change de robe pour les dames et de costume pour les messieurs. Il y a des costumes spéciaux. Hein. Vous savez très bien qu'après le repas, les messieurs vont aller dans la salle de billard tirer sur leur cigare et... Pour éviter évidemment que les odeurs en imprègnent leur costume, on en met un spécialement qui s'appelle le smoking.
1: Ah, je ne savais pas que c'était ça, l'origine du mot smoking. D'accord.
0: Donc, on peut les inviter, je vais le dire, dans le jardin d'agrément. On verra aussi que selon le temps qu'on passe en tête à tête avec le maître ou la maîtresse de maison, c'est-à-dire le nombre de tours de jardin qu'on a fait, on sait si on a été bien ou mal reçu. Il y a une espèce de concours entre les invités à celui qui sera le plus longtemps auprès de l'hôtesse.
1: Ah mais ça, je dois dire que c'est un sacré rôle, maîtresse de maison à Chali.
0: D'ailleurs, après 1876, Madame de Vatry, ayant décidé que l'entrée dans le château ne se ferait plus par la porte nord, je vous rappelle que les châteaux sont dirigés vers le nord, non pas vers le sud, nous qui aimons le soleil, elle a fait ouvrir la porte principale sur le côté ouest. Et en face, elle a fait mettre en place un jardin d'agrément, jardin à la française, dont on voit très bien qu'elle en a été en partie au moins l'utilisation. Alors après le repas, on en parlera un peu tout à l'heure, mais au sujet des conversations, il y a un peu de tout. Hein. On peut parler de la mode nouvelle, on peut parler des divertissements à la mode. On peut parler des réunions qui sont prévues à la prochaine saison, ne serait-ce que la saison balnéaire. On peut parler des courses, des jeux, des scandales. On papote sur les courtisanes les plus en vue. On a vu Monsieur le Comte avec cette dame, vous croyez que hein. Et puis aussi, pour souvent les dames les plus âgées, on parle beaucoup des mariages. Pas des mariages qui ont été scellés, mais des mariages à faire,
1: oui,
0: à prévoir, oui, à venir. C'est... Et c'est très sérieux. C'est oui. très sérieux. On verra, ce sera le cas d'ailleurs pour Nelly Jacquemart-André. Alors, les repas, j'en parlais très rapidement, mais ce qui est important...
1: Il faut trouver les bonnes personnes pour les repas. La princesse de Bibesco et le docteur Leclerc faisaient faux bon, alors que le duc de Nemours et le prince de Joinville s'annonçaient. Madame de Vatry s'inquiétait. Qu'aurais-je fait avec eux? That is the question.
0: Voilà, ça, on voit ça dans une de ses lettres. Bah oui, parce que le prince de Joinville, donc, c'est un des fils de Louis-Philippe, du roi Louis-Philippe. Et puis le petit-fils, le duc de Nemours, c'est pas n'importe qui. Donc on peut pas organiser un repas où ils sont présents avec n'importe quel personnage. D'une façon générale, les dîners doivent être courts. C'est assez surprenant parce qu'on s'attend toujours à cette époque de voir des dîners fastueux.
1: Bah, avec tout ce que tu annonces, on a l'impression que ce faste...
0: Eh bien, je dois dire aussi à ma grande surprise... Non, non, les dîners ne doivent pas dépasser en gros 1h30.
1: Ah oui.
0: Nous, on fait mieux. Hein.
1: Oui.
0: De temps en temps, on était autorisé, comme on disait à l'époque, à gobichonner.
1: Oui, alors là, c'est...
0: De s'en mettre un peu...
1: Gobichonner, je n'ai jamais entendu ça.
0: Ouais.
1: Ah
0: bon. Allons, gobichonner, ça veut dire qu'on va bien manger. Alors, je ne parlerai que des vins. Et c'est souvent l'administrateur de Madame de Vatry, son gestionnaire, je ne sais pas comment exactement préciser son rôle, mais c'était le personnage le plus important auprès de Madame de Vatry. Et Monsieur Viret était souvent le fournisseur reconnu hein, de Pamela et de ses amis. Par exemple, lorsqu'il a à Plombières un des amis proches de Madame de Vatry et de Nelly, d'ailleurs le docteur Leclerc qui les soignait, eh bien il envoyait une lettre en demandant à Viret de lui envoyer une pièce de vin dans les mêmes conditions que par le passé. Ah! Quelles sont ces conditions? Eh bien, voilà ce qu'il dit. Je me propose, une fois que j'aurai reçu les barriques, hein, on n'envoyait pas le vin en bouteille, de les laisser reposer, et puis après de le coller. Oui. Alors, de le coller et préciser au blanc d'œuf.
1: Oui,
0: c'est une opération qu'on peut faire encore.
1: Oui, c'est qui se fait encore.
0: Donc, on prend le blanc de l'œuf, tout simplement, on le met dans la barrique. Alors ça va donner un coup de polish au vin, il va être plus brillant, plus limpide, plus rond en bouche aussi, mais surtout, ce collage, comme son nom l'indique, va permettre d'agglomérer les gros dépôts qui se sont constitués dans la barrique. Mmh. Et à ce moment-là, on va pouvoir les enlever beaucoup plus facilement que les petits fonds de vin que nous connaissons tous, hein, qui s'éparpillent dans le dernier verre. Mmh. Bon, une petite remarque en passant, il en fallait des blancs d'œufs.
1: Bah, oui.
0: Qu'est-ce qu'on va faire des jaunes?
1: Ah ben, sans doute qu'on a dû confier ça au pâtissier.
0: Et voilà. Et le pâtissier, il a fait des cannelés.
1: Ah!
0: Vous savez, les cannelés, oui, ces petits gâteaux qu'on trouve dans la région bordelaise,
1: sont nés
0: justement de cette nécessité, entre autres, de ne pas jeter, surtout pas, mais de les utiliser pour la pâtisserie.
1: Ah, on comprend qu'à Bordeaux, ce soit la pâtisserie du lieu.
0: Alors, Madame de Vatry, d'ailleurs... déclare à un moment à Viret, à son homme indispensable. Voilà ce qu'elle dit. Le 19 août, Émile lui a dit
1: « Il est nécessaire que vous me fassiez envoyer avant vos vendanges 12 pièces de vin d'office et 12 pièces de vin de maître. »
0: Plus tard, on va lui passer une commande de l'endroit où il se trouve quasiment, de Mercurey.
1: Ah ben oui.
0: Hein? Alors, pour le vin... Je dois avouer que j'ai eu l'occasion de retrouver la cave à vin de Nelly Jacquemart-André, probablement héritée en partie d'ailleurs des Vatry, mais dans d'autres châteaux, je suis étonné par la qualité des vins qui s'y trouvent. Je veux dire, ce sont les plus grands.
1: Oui.
0: Alors bien sûr, on ne mélange pas les torchons avec les serviettes. Ça. Il y a du vin pour les employés.
1: C'est ça, hein, du vin d'office.
0: Rouge, on va dire. Et puis... Il y a les rangs crus pour les invités. Alors, après le repas, que fait-on? Bon, ça dépend. Ça dépend des gens. On ne va pas demander à une vieille dame de se mettre à la course à pied, hein, faire des activités sportives, en quelque sorte. Non, très souvent, On retourne se promener si on l'a pas fait à l'arrivée. Hein, ça, c'est important. Alors, on se promène où? Bah, très souvent dans les petits jardins à fleurs ou dans les serres.
1: Oui.
0: Hein, on va faire voir les belles orchidées, on va faire voir les belles pivoines. À l'époque de Madame de Vatry, c'est la pivoine qui est la fleur à la mode. D'ailleurs, il y a une pivoine qui porte son nom, encore maintenant, et qui est toujours cultivée. D'autant plus, donc une Madame de Vatry, d'autant plus qu'elle a des facultés botaniques extrêmement intéressantes pour les chercheurs. Donc, on peut aussi aller, pour les gens qui sont proche de la religion, on peut aller à la messe, on peut aller à Vêpres, ça dépend de l'heure, là encore, car ces grands domaines possèdent tous, comme vous en doutez, une chapelle.
1: Oui.
0: Voilà donc la vie telle que se déroulait entre Stain et Chaly, de plus en plus à Chaly et de moins en moins à Stain. Et puis arrivent les deux années terribles.
1: Ah oui, parce que jusque-là, tout allait bien.
0: Jusque-là, tout allait bien. 1870-1871. Alors, on va faire un petit peu d'histoire de France quand même. Hein. Le 9 juillet 1870, la France déclare la guerre à la Prusse. Mais ils auraient pu faire attention. C'était le moment où la haute société est en pleine saison estivale. Vous vous rendez compte? On déclare la guerre au moment où les stations balnéaires à la mode sont pleines.
1: Ouais.
0: Pendant un mois, rien ne change. On fait beaucoup plus attention à la canicule qu'aux dépêches des journaux. Sur le plan des batteries, ça ne va pas très bien quand même, puisque la santé d'Alphée se dégrade de plus en plus. Et le couple quitte Paris pour venir s'installer à Chaly à la fin du mois d'août 71, je pense. Et puis surtout, on fait appel au médecin de famille, le fameux docteur Leclerc que j'évoquais. Docteur Leclerc, c'est un spécialiste de l'hydrothérapie, c'est-à-dire les soins par l'eau.
1: Oui.
0: Voilà pourquoi il était à plombière.
1: Oui.
0: Et bah, vous savez que ça a toujours du succès. Hein. Il y a beaucoup de gens qui vont faire leur cure.
1: Hmm.
0: Les soins par l'eau, celle qu'on boit, mais celle aussi l'eau du bain froid, enfin, etc. Tout un protocole qu'on se doit de respecter pour rester en bonne santé. Alors, je n'aurai pas de jugement à porter là-dessus. Je laisse les auditeurs en penser, évidemment, ce qu'ils en veulent. Mais l'hydrothérapie a eu beaucoup de succès auprès de Nelly Jacquemart-André parce qu'elle prenait des bains tout le temps. À un moment donné, dans la correspondance de Madame de Vatry, elle signale « Ah ben, elle n'est pas encore là, elle est encore au bain ». Puis comme les rapports entre, je dirais, la mère et la fille, entre guillemets, n'étaient pas toujours cordiaux, elle ajoute « ouf, ouf
1: ».
0: Je n'ai pas su si au bain, c'était au bain dans un étang ou bien au bain dans une des baignoires qui se situait à Chaly, parce qu'on prenait plus facilement des tubs, on dira, c'est-à-dire des tubes.
1: Oui.
0: Hein, en français, c'est-à-dire on se lavait sur un grand bac en étain qui recueillait l'eau, etc., que les bains qui étaient plus exceptionnels. Plus tard, Nelly, oui.
1: Oui. Aura
0: une superbe baignoire qui se trouve toujours à Chaly. Madame de Vatry, est-ce que ce souci de cette guerre qui vient d'être déclarée? Bon, non. Elle a confiance dans l'armée française. Bah, pourtant, elle considère que le gouvernement est nul. Et s'il est nul, c'est simple. Il faut toujours trouver quelqu'un qui soit responsable. Il est nul, c'est la faute de l'impératrice. Hein, on dit le rôle, l'influence de l'impératrice, Napoléon III, ça va, mais alors elle, n'en parlons pas. L'opinion de Viret ne fait que la renforcer dans ses convictions. Il lui dit en gros, bah, il se passe rien. Pourtant, Madame de Vatry, qui est une femme d'affaires, faut pas l'oublier, elle se rend compte qu'il y a de plus en plus de gens qui tirent de l'argent dans les banques. Et ça l'inquiète. Enfin. Le 28 août, le séjour à Chaly est terminé. Finalement, il décide de retourner à Paris. Et Pamela ne croit toujours pas à l'arrivée des Prussiens. Hein. D'autant plus qu'elle a observé des travaux considérables sur Saint-Denis, ce que je ne savais pas d'ailleurs, c'est en lisant sa correspondance, pour assurer la défense de Paris. Elle évoque même la possibilité d'inonder la plaine de Stain pour prévenir l'invasion des Prussiens. Donc voilà des plans qui avaient été tirés sur la comète, qui n'ont pas été réalisés, comme on le sait. Et à chaque fois, elle dit, bah, c'est la faute de l'impératrice, d'autant plus qu'elle répand des nouvelles d'un optimisme inconvenant. Là, elle exagère un peu parce qu'elle-même était optimiste et elle reproche à l'impératrice d'être optimiste. Enfin bref, le 4 septembre 1870, c'était le désastre de Sedan. Napoléon III est fait prisonnier, la République est proclamée. Mais là, à Paris, bon, il ne se passe pas grand-chose. Elle raccompagnait Madame Alexandre, donc la femme du président, chez elle. Puis d'un seul coup, ils débouchent dans une rue et devant eux, il y a une foule menaçante, à la fois menaçante et gaie, qui l'interroge. Ben, vous doutez que c'était déjà les premières révoltes qui allaient petit à petit s'organiser.
1: C'était les communards.
0: Dans la commune. Elle est stupéfaite, quand même, quelques semaines plus tard, de voir que l'armée française est écrasée. Le 13 septembre 70, l'Alsace et la Lorraine semblaient perdues. Et hop, malgré tout, l'optimisme perdure. Selon Madame Bazaine, on en reparlera de Bazaine, hein, qui est responsable, on peut dire, de la défaite, s'il y a invasion prussienne, ouf, ce ne sera pas avant 2 semaines. Vous savez, c'est toujours pareil. Ouais. On sait parfaitement dans l'actualité qu'il y a certains événements qui devaient durer quelques jours, mais qui continuent. On prend vite ses précautions quand même. Madame de Vatry fait déménager à la hâte le château de Stein. Elle sait qu'il est en danger, proche de Paris, elle est sur la route des Prussiens. Le 6 septembre, donc, on a vidé le château. Et à Chaly, à peu près en même temps, on cache les récoltes et on vend le bétail. Alors, que devient l'entourage? Eh bien, la famille, elle a fait ce qu'elle avait fait, ou ses prédécesseurs ont fait lors de l'épidémie de choléra. Ils sont partis en province, ils ont des propriétés, et ils sont partis bien avant l'invasion prussienne. Vous voyez? Ça m'a rappelé un peu... la Covid.
1: Ah oui,
0: on voit les beaux quartiers se vider. Bah, faut pas généraliser non plus, mais il y avait quand même un mouvement dans ce sens. Hein. La belle-sœur, par exemple, elle les invite à Villandry, les Virets rejoignent leur propriété donc à Seine-Selle-Grand, hein, près de Chalon-sur-Saône, on en a parlé. La baronne de Vatry et ses filles partent pour Trouville, enfin bref. Ça ressemble, je le disais, à cette fameuse exode de 1832. Les militaires de la famille, par contre, sont faits prisonniers. Hein, donc les hommes ne rentrent pas. Palmela, de son côté, regrette de ne pas être restée à Chaly, parce qu'elle se retrouve petit à petit enfermée dans Paris.
1: Ouais.
0: Elle redoute les Prussiens, mais elle redoute aussi les autres Prussiens. Alors, qu'est-ce que c'est que les autres Prussiens? Ce sont
1: les communards.
0: Les communards.
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7: Merci à vous d'être ici pour partager ce moment avec nous. Je vous souhaite une très belle soirée et surtout profitez pleinement de ce moment de convivialité.
8: Nous sommes à Morienval pour l'inauguration, l'ouverture d'un tout nouveau café citoyen ici dans la région, dans le Valois et le Mulcien. Et je suis avec justement la gérante des lieux, Nathalie. Bonjour.
9: Bonjour.
8: Alors expliquez-moi un petit peu le concept. Où est-ce qu'on se trouve déjà?
9: Alors on se trouve à Morienval. C'est l'ancien dépôt de pain. Maintenant le café fait dépôt de pain, un peu de... d'épicerie sèche, des légumes et bientôt une épicerie fraîche.
8: Donc pas mal justement de services proposés aux habitants. Dedans, on a un nouvel aménagement. Voilà. Qu'est-ce qu'on retrouve dedans? Donc il y a le bar pour prendre un café, pour prendre une petite boisson.
9: Voilà, une bière, une boisson, un soft. Et puis j'ai voulu créer une ambiance conviviale, rurale, pour toute génération, quoi. Voilà.
8: Donc on a des vieilles tables en bois, j'ai vu des chaises de bistrot, il y a des fauteuils, il y a même un billard là-bas au bout, donc ça promet des belles petites parties.
9: Voilà, des belles petites soirées dans la convivialité, dans le respect de chacun, quoi. Il y a un billard qui est mis à disposition, un baby-foot, des jeux de société, un jeu de fléchettes et puis diffusion de matchs justement pour la finale et... voilà, une bonne ambiance et une belle ambiance très chaleureuse que je souhaite.
8: Alors pour revenir sur votre parcours, du coup, est-ce que vous pouvez vous présenter? À la base, vous n'étiez pas forcément gérante de bar ou en tout cas dans la distribution de boissons?
9: Non, pas du tout. J'étais assistante maternelle. J'ai ouvert aussi dans notre village une maison d'assistante maternelle. J'ai voulu changer de direction et me voilà gérante du café citoyen de Morienval. Et de notre vallée.
8: Qu'est-ce qui vous plaît dans ce nouveau challenge? Créer de l'animation, ça, c'est un truc qui vous anime?
9: Oui, oui, oui. Notre village le mérite. On est quand même un village avec beaucoup d'amour. Et voilà, c'est un joli village, passant. Et voilà, un peu de vie dans notre village. Moi, je trouve ça sympa.
8: On poursuit justement la visite de ce café citoyen et je suis avec la maire du village de Morienval, Madame Rulance. Bonjour.
10: Bonjour.
8: Pour votre village, franchement, c'est un super projet.
10: Ah bah pour moi, c'est une vraie, vraie chance d'avoir rencontré Nathalie, avec qui je suis au demeurant amie, puisqu'elle est, comme elle vous l'a dit, elle était assistante maternelle et elle a gardé ma fille. Donc ça fait très longtemps qu'on se connaît. J'ai suivi son parcours et quand elle a su que je me représentais à la mairie, elle est venue me voir avec son projet et je lui ai dit que ça collait parfaitement avec nos objectifs, puisque nos objectifs, c'était de créer du lien social, que nos jeunes puissent se retrouver dans un endroit où ils pourraient faire des fléchettes, du billard, avec un adulte qui serait présent. Et donc pour vérifier que tout se passe bien.
8: Vos administrés, les habitants, sont en demande d'espace comme ça. À Morienval, il n'y a pas d'autres commerces?
10: Et non, il n'y a pas d'autres commerces. On a notre dépôt de pain, notre petit point boulangerie qu'on va avec la chouquette dorée de Pierrefonds. Donc on est très chanceux de les avoir. Mais à part ce dépôt de pain, on n'avait pas de lieu où on pouvait se retrouver. Et c'était vraiment notre objectif avec ma liste de créer ce type de lieu convivial où les parents se disent « je sais que mes enfants ils sont en sécurité », où les personnes âgées peuvent se retrouver pour boire un petit café et où après le travail, se faire un petit after work et se retrouver autour d'un petit verre. C'est sympa.
8: C'est super sympa en effet. En termes d'horaire, d'ouverture, etc., qu'est-ce qui est prévu justement?
10: Alors pour l'instant, ça va être, on va encore tâtonner, hein. Ça va être 7h30 le matin jusqu'à 12h30. Après, on va faire 15h, 19h30 en semaine. Et le vendredi, samedi, on va essayer de voir si 23h ça marche. Et puis on adaptera en fonction de la demande.
8: On passe dehors maintenant. C'est vrai qu'il y a un petit coin aussi qui est sympa. On peut se mettre dehors tranquillement. Il y a des parasols, des petites tables.
10: Des petites terrasses, oui. Il y en a deux. Il y aura deux petites terrasses. Et l'objectif, encore une fois, c'est vraiment qu'on puisse se retrouver, que ça soit un endroit vraiment... reposant et où les gens prennent plaisir à se retrouver et où on sera vraiment heureux d'aller boire un verre.
8: Très bien, merci beaucoup.
10: Bah, merci à vous d'être venus et on a hâte de vous tous vous retrouver au Café Citoyen de Nathalie à Morienval, au 10 rue de Pierrefonds.
3: Juste dire merci Nathalie, merci de nous offrir ce merveilleux lieu et longue vie au Café Citoyen.
5: Je suis Valentine, la gérante de la Chouquette Dorée.
6: Je suis Raphaël, gérant de la Chouquette Dorée.
8: Vous êtes ici à Morienval pour l'ouverture du Café Citoyen. Quel lien vous avez justement avec Nathalie, la gérante du Café Citoyen ?
5: Alors au départ, c'était une de nos premières clientes lorsque nous avons ouvert notre boulangerie il y a 2 ans et demi. Et ensuite, elle nous a proposé de faire le dépôt de pain ici à Morienval.
8: Et du coup, aujourd'hui, c'est dépôt de pain en plus du Café Citoyen. Donc vous ramenez de la baguette, est-ce qu'il y a des viennoiseries, etc.
6: Ouais. Baguette, tradition, viennoiserie, pains spéciaux, un petit peu de pâtisserie au démarrage. On verra par la suite, quoi.
5: C'est justement un bon point puisqu'il y a beaucoup de personnes qui n'ont pas forcément de véhicule pour se rendre à Pierrefonds, qui est à 7 km d'ici. Donc ça leur permet d'avoir du pain frais chaque jour directement au pied de leur porte, si je puis dire. Et en effet, ça a un bon impact positif pour nous. Ça nous permet de nous faire connaître davantage dans le secteur. Les prix sont les mêmes qu'au magasin. Il n'y a pas de différence.
8: Alors que l'ouverture fait le plein, Catherine, retraitée et habitante de Morienval, est présente avec ses amis.
11: On est là pour l'inauguration du Café Citoyen de Nathalie et puis pour voir un petit peu comment c'était agencé et puis parce qu'on va lui faire de la pub pour que ça fonctionne bien et que ça fasse vivre le village qui meurt en campagne, il n'y avait rien. Donc on va attirer les jeunes et puis les moins jeunes. On fait de la marche, on s'arrête, on boit un café sur la terrasse, on voit des gens, on discute, même avec des gens qu'on ne connaît pas. Donc ça nous rapproche des gens de la commune. Lieu de rencontre, lieu de société à l'intérieur. Ouais, ça peut être sympa.
8: Vous allez vous mettre au Scrabble ?
12: Ah non, non, non, non, non, non, non, non, non. Ça, j'aime pas. Moi, je fais les mots croisés, mais à une case.
8: Et vous, ouais, ça vous plaît les jeux en général ?
13: Oui, j'adore. J'adore les jeux. J'aime tout ce qui est manuel aussi en plus.
8: Le Café Citoyen, un espace de rencontre aussi pour les jeunes. Tom a 20 ans, Arthur 25 ans.
14: C'est une bonne chose pour tout le monde, même les villages aux alentours. Ça permet de faire vivre le village et de faire des connaissances.
15: Oui, oui, il y a un billard, il y a un baby-foot, il y a un grand écran, donc oui, des jeux de société, etc. Donc je pense que oui, ça va être cool.
14: Ça peut être pas mal ouais, pour rencontrer les gens des alentours, faire des nouvelles connaissances, et puis même s'ils organisent des soirées, pour rencontrer du monde, et voilà.
8: Quand on parle de Café Citoyen, on voit aussi un peu plusieurs générations aussi se réunir, des anciens qui viennent prendre un café, discuter, des jeunes de passage, etc. Ça, vous, quel regard vous portez là-dessus ?
16: Ça peut être pas mal. Personnellement, je travaillais à côté, donc je trouvais qu'il manquait ce petit côté épicerie, où on est en pause à midi, on veut un petit sandwich, un truc comme ça, il n'y avait pas de tout ça. Donc maintenant, et après, pour répondre à la question au niveau des générations, vous savez, le mélange générationnel, c'est la meilleure chose au monde. On apprend beaucoup, des anciens comme des jeunes, ça permet de mélanger. Donc, c'est la meilleure idée.
7: C'est avant tout un lieu de rencontre, de partage et de convivialité.
8: Au Café Citoyen, au-delà de la convivialité, d'un petit café, d'une bière, d'un moment de détente ou un jeu de société, on peut également trouver des produits de petite épicerie. Ici, des pommes de terre, des courgettes. Et donc, c'est Frédéric qui les cultive du côté de Morienval. C'est bien ça ?
17: Oui, c'est ça. C'est ça, oui. Oui, je suis installé depuis à peu près un an, là, en bas du village. Et puis, je cultive une dizaine de produits différents. À ma façon et puis ça nourrit le village, les gens sont contents et donc là en ce moment on a des courgettes vertes et quand ils sont grosses je les vends déclassées moins cher du coup et ça part aussi tout autant que les normales et pommes de terre nouvelles et le reste va arriver en courgettes rondes, oignons jaunes, oignons rouges, potimarron etc quoi, les légumes de saison.
8: Et tout ça, on le retrouve donc dans ce Café Citoyen à Morienval, en plus de la bonne humeur et de la convivialité sur place. Merci beaucoup.
17: Merci à vous, en tout cas.
7: Alors, je souhaite une longue et belle vie au Café Citoyen de Morienval. En tout cas, vive Morienval, vive le canton de Crépy-en-Valois et vive la France.
8: Thomas dans le Valois et le Mulcien pour RVM.
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3: Partir en capilotade. Vous avez déjà entendu nos auriculaires sur cette antenne vous parler de partir en biberine, de partir en sucette, de partir en live, de partir en vrille, de partir en lambeau, de partir à la dérive, de partir en couille ou de tomber en quenouille. Voici aujourd'hui une autre expression synonyme, partir en capilotade. Capilotade quesaco. Il s'agit d'un nom emprunté à l'espagnol capirotada, désignant une préparation culinaire destinée à recouvrir d'autres mets, former un capuchon, un capirote. Ce capirote qui est, rappelons-le, cette espèce de chapeau pointu, un cône recouvrant le chef des pénitents lors de la Semaine Sainte en Espagne et dans les pays latino-américains, mais aussi une partie de l'uniforme emblématique du Ku Klux Klan américain. Ces mots espagnols appartiennent à la grande famille du latin capa, manteau. Plusieurs mots de cette famille, comme capuche, chapeau, cape, chape, désignent un objet qui recouvre une surface, tout comme cette préparation culinaire constituée par un ragoût mitonné avec des restes de viande déjà cuits, poulet, faisan, perdrix, pintade ou dinde, coupé en menus morceaux et accommodé d'une sauce relevée. Rapidement, capilotade a obtenu des sens figurés, où seule l'idée de haché menu, mis en pièces, réduit en bouillie, a été conservée. Le mot s'appliquait par exemple à une personne faisant l'objet de vives critiques, voire de coups et blessures. De l'expression « mettre en capilotade », « mettre en pièces malmené », on a conservé la locution « en capilotade », qui s'applique à des parties du corps. Il s'agit cette fois d'exprimer l'idée d'une fatigue extrême plutôt que d'une violence subie. Avoir les pieds en capilotade, avoir la tête en capilotade, mais aussi qualifier une situation extrêmement précaire résultant d'un enchaînement de désastres ou d'attaques malveillantes. Nous en arrivons à partir en capilotade. Et là, c'est l'explosion, l'éclatement, la déconfiture, la dissolution, l'enchaînement des désastres, le carnage, la débâcle, la destruction menant à la banqueroute, à la ruine financière. Dispersé en fragments façon puzzle, il deviendra difficile de regrouper ces pièces. On va retrouver des morceaux de barbac sur les surfaces latérales. Quand on part en capilotade, on file un mauvais coton. 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

0: Si au sens figuré, avec la capilotade, on est dans la panade ou dans la purée, au sens propre, on est plutôt dans le hachis parmentier. Mais dans les deux sens, on passe à la moulinette. Pour l'un, l'ordre défini ou la réputation, et pour l'autre, 500 grammes des restes du gueuleton de la veille. On a rarement eu autant de vocabulaire commun entre propre et figuré. Au revoir et bon appétit, bien sûr.
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2: 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Bonsoir à tous, bienvenue dans Aventure Rock sur RVM 93.7, c'est Eric au micro. L'émission d'aujourd'hui est consacrée à un poids lourd du rock français, personnage très sympathique et populaire, qui a vendu environ 2,5 millions d'albums en solo, Monsieur Jean-Louis Aubert. Voici Juste une illusion.

Écoute, il est peu porté sur les études, c'est moins qu'on puisse dire, mais il fait quand même sa terminale au lycée Carnot à Paris, où il rencontre dans la même classe que lui un autre jeune rocker, Louis Bertignac. C'est le début d'une longue amitié. Ensemble, ils forment le groupe Corange en 1973. À la fin de l'année 74, les deux amis obtiennent leur bac C, quand même. Jean-Louis Aubert fait partie de quelques groupes, chante dans les fêtes de son quartier, le très peu chic 16e arrondissement de Paris, n'est-ce pas? Dans les arrondissements et les grandes écoles, grâce à Louis Bertignac, il rencontre le batteur Richard Kolinka et se lie d'une grande amitié avec lui. Voici, voilà, c'est fini. Voici, voilà.

En 1976, Jean-Louis Aubert se lance dans un nouveau projet musical avec ses amis Olivier Caudron au chant, à la guitare, Richard Kolinka à la batterie. Des répétitions ont lieu dans la cave chez Louis Bertignac et Corinne Marienneau, qui à l'époque étaient ensemble. Mais un problème se pose au groupe, en fait, parce que c'est une formation où les trois membres se voient tous les trois chanteurs, leaders, auteurs, compositeurs, c'est-à-dire Lionel Lombroso, Jean-Louis Aubert et son pote Olivier. Ils décident donc de se séparer, mais en fait, un grand concert était déjà organisé. Jean-Louis Aubert demande alors à Louis Bertignac de jouer avec son binôme Richard Kolinka à la batterie. Louis impose au duo la présence de sa compagne Corinne Marienneau à la basse, ce qui marque la naissance de Téléphone. Tout comme lors du dernier Aventure Rock consacré à Louis Bertignac, je ferai l'impasse sur l'histoire de Téléphone, ce sera un petit peu trop long. Sachez quand même qu'en 86, le groupe se sépare en, ouais, en 86, le groupe se sépare en deux. Aubert & Co d'un côté avec Jean-Louis Aubert et Sean Kolinka. Bertignac et les visiteurs d'un autre côté avec Louis Bertignac et Corinne Marienneau. Voici Entends-moi.

Jolie Aubert décide de réaliser un travail plus personnel pour sa carrière solo. Avec Richard Kolinka, il publie en 1986 le tube Juste une illusion, que vous avez entendu en début d'émission. Puis en 87, sort l'album Plâtrissement. Après un démarrage difficile, il franchit malgré tout la barre des 150 000 ventes, ce qui n'est pas énorme quand même, vu la notoriété qu'avait acquis Jean-Louis Aubert grâce à Téléphone. En 1989, sort l'album Bleu, Blanc, Vert, avec une approche musicale s'éloignant de plus en plus du son de Téléphone. Cet album au ton intimiste comporte des succès tels que Voilà c'est fini, que vous avez entendu, ou encore Locataire. En 1993, sort l'album H, qui est un disque introspectif, comprenant le chef-d'œuvre Temps à nouveau. Il sera certifié double disque d'or avec plus de 200 000 ventes. En 1997, Jean-Louis Aubert sort son quatrième album studio, Stockholm, qui restera un album assez surprenant en fait, aux influences multiples et aux sonorités variées. L'histoire veut que Jean-Louis se soit fait dérober le sac contenant tous ses textes et compositions et qu'à la suite de ce léger incident, il soit parti pour Stockholm afin d'y composer cet album selon ses souvenirs d'écriture et ses inspirations du moment. Ça n'a pas dû être simple. Le 25 juillet 1998, quelques jours après la victoire de la France lors de la Coupe du Monde de football, Jean-Louis Aubert donc joue en première partie du concert des Rolling Stones au Stade de France, inauguré quelques mois plus tôt. Il est donc le premier, parce que c'est le premier concert celui-là de l'histoire du Stade de France, il est donc le premier artiste tout court à s'y produire. Respect. Voici la question.

En 2001, il sort le disque Comme un accord. Pour la première fois, le batteur Richard Kolinka est absent de l'album. À l'âge de 50 ans, en 2005, Jean-Louis Aubert publie l'album Idéal Standard. Comme à son habitude, il met le ton avec des musiques recherchées, textuellement et musicalement. L'album remporte un beau succès. En 2006, il est attristé par la perte, pardon, de son ami Olivier Caudron, mort d'une tuberculose. Peut-être pas que de ça. Et fâché par la sortie du livre Au fil du temps de Corinne Mariano, où cette dernière s'en prend à lui quand ils jouent ensemble du temps de téléphone, et après la séparation. Donc, à l'enterrement du livre, Jean-Louis croise Corinne pour la dernière fois et lui dit un simple bonjour madame. Depuis ce jour, il a rompu tout contact avec elle. En 2010, il sort son album Rock Éclair, qui s'écoule à 370 000 exemplaires. Voici un chef-d'œuvre, ma chanson française préférée, ou une de mes chansons françaises préférées, qui s'appelle Tant à nouveau.

Un chef-d'œuvre. En 2012, Jean-Louis Aubert reçoit sa première victoire de la musique en solo dans la catégorie spectacle tournée de l'année. Il a su durant toutes ces années dépasser les modes et accrocher un public toujours présent. Il reste à ce jour l'une des grandes icônes du rock français. Cette reconnaissance lui permet d'être présent au concert des Enfoirés auquel il a participé de très nombreuses fois depuis 1994. En toute humilité, en toute simplicité, hein, il ne se met pas en avant. En 2019, il sort le double album Refuge. Le succès commercial est fidèle au rendez-vous et les disques de platine. La tournée qui suit est innovante car Jean-Louis va utiliser des hologrammes de lui jouant les autres instruments en direct. Original. Hélas, des ennuis de santé lui ont valu de lever un peu le pied en 2020, mais heureusement, il a repris sa tournée en 2021, réunissant plus de 400 000 spectateurs. On va se quitter avec Alter Ego, qui est un hommage à son ami Olivier Caudron. Voilà, chers auditeurs de RVM, j'espère que cette saga de Jean-Louis Aubert vous a plu. Bonsoir à tous et à bientôt pour de nouvelles aventures rock.

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4: Bonsoir à tous, c'est Eric, bienvenue dans RockVM sur RVM 93.7. Nous allons démarrer cette 183e émission de RockVM par une nouveauté française. Alors je vous ai récemment posté un titre d'Étienne Dao, et bien figurez-vous, chers auditeurs de RVM, que ce coquin vient de sortir un nouvel album, plutôt sympathique au demeurant. Il s'agit de son 12e album en 40 ans de carrière, ce qui n'est pas énorme hein, franchement, parce que je pense que notre bon Étienne prend son temps, car il aime bien peaufiner ses chansons. Alors voici deux extraits, dont le deuxième est en duo avec sa copine Vanessa Paradis. Tout d'abord, Le Chant des Idoles, et ensuite Tirer la nuit sur les étoiles, c'est donc notre bon L'Étienne Dao.

Et ça finit tranquille par des petites arabesques. Vous avez reconnu peut-être Vanessa Paradis hein, sur la deuxième chanson. C'était issu du dernier album d'Étienne Daho. Alors, Eddie Brickell, chanteuse américaine, née en 1966, ayant fait 8 albums avec plus ou moins de succès. Alors, son plus grand tube, c'est What I Am, que vous allez entendre maintenant. Alors, un peu de croustille quand même. Hein. Elle a épousé en 1992 le fameux chanteur Paul Simon de Simon et Garfunkel. Voici donc What I Am d'Eddie Brickell.

Voilà, c'était What I Am d'Eddie Brickell. Alors, Depeche Mode, célébrissime groupe britannique de New Wave et de pop rock électronique. Et curieusement, bien, leur nom provient d'un magazine français qui s'appelle Depeche Mode, hein, qui doit encore exister, je pense. Leur chanteur Dave Gahan a vraiment une voix exceptionnelle au timbre grave, très reconnaissable. Ils ont un succès phénoménal. Ils ont vendu environ 80 millions d'albums dans le monde entier. Eh bien, les Boogs ont sorti il y a quelques semaines un nouvel album, dont voici un bien bel extrait, qui est passé un peu sur les radios, mais ça passe aussi et surtout sur RVM. C'est Ghost Again de Depeche Mode.

C'était Ghosts Again, issu du dernier album de Depeche Mode. Alors, Judas Priest, littéralement traduit par la prière de Judas, c'est l'un des plus fameux groupes de heavy metal traditionnel britannique, originaire de Birmingham, fondé en 1969, donc il y a un peu longtemps, par le guitariste K.K. Downing et le bassiste Ian Hill. Alors, ils ont fait 18 albums en 50 ans de carrière, et une fois n'est pas coutume, les musiciens sont quasiment tous les mêmes depuis le début, ce qui est quand même assez rare pour ne pas le signaler, donc je le signale. Excepté le batteur, parce que là, du côté du poste de batteur, ça a beaucoup changé. Ils en ont épuisé 9 jusqu'en 96, année où Scott Travis est arrivé pour de bon cette fois-ci. Alors voici deux titres de Judas Priest datant de 1980, année de leur plus fameux album British Steel. Il s'agit de Living After Midnight et Breaking the Law.

Hop, c'est fini, c'était Judas Priest. Alors, si je vous dis que c'est un fou furieux complètement dépravé et déjanté, chanteur de Black Sabbath, et puis après avec son propre groupe, où il a écumé des dizaines de musiciens, et malgré tout ça, étonnamment toujours vivant à 74 ans, alors je sais pas dans quel état il est, mais il est toujours vivant, ce con-là. Vous avez deviné de qui il s'agit, les amis ? Eh bien, il s'agit d'Ozzy Osbourne, et non pas Ozzy Grosburne. C'est pas très poli, j'en conviens, mais ça me fait rire. Donc vous allez entendre Mr. Crowley.

Ouais, c'est Mr. Crowley d'Ozzy Osbourne. Alors, Mathilde Gerner, ou Gerner, dite Oshi, H-O-S-H-I, partout. Elle est auteure, compositeur, interprète française née en 1996. Elle a commencé le piano à l'âge de 6 ans et la guitare à 15 ans. À la même époque, elle a même écrit ses premières chansons. Et puis, elle a grandi, fait ses propres expériences diverses et variées. Elle vient de sortir son cinquième album, dont voici un sympathique extrait. Donc, l'artiste, c'est Oshi, et la chanson s'appelle « Je partirai ».

Je partirai de Oshi. Alors, Bob Seger, j'adore Bob Seger. Compositeur, chanteur, guitariste et organiste américain, Tonton Bob est né en 1945, donc c'est pas un gamin, aux États-Unis, dans l'État du Michigan. Bob Seger, c'est un cador, hein, merveilleux chanteur de rock, country rock, ballade, à la voix puissante et au son typiquement américain. Il a fait 19 albums studio, tous aussi excellents les uns que les autres. Et issu de son superbe album Seven datant de 1974, voici venir All Your Love.

C'était All Your Love de Bob Seger. Vous écoutez toujours RockVM sur RVM 93.7. Eric au micro. Alors les Sparks, Ron et Russell Mael, ce sont deux frangins complètement déjantés qui font de la musique décalée depuis la nuit des temps. Alors je dois vous avouer une petite confusion avant de préparer cette émission. J'étais persuadé que les Sparks étaient des Anglais. Eh bien non, ce sont des Ricains. Ils sont très prolifiques car ils viennent de sortir il y a quelques jours leur 27e album, plutôt intéressant et agréable à écouter, toujours aussi original. Et vous allez entendre le morceau qui a fait frétiller mes petites cages à miel, qui s'appelle « Nothing as good as they say it is ». Voilà, le groupe, c'est les Sparks. Et c'est parti.

C'était les Sparks, mais je vous redirai pas le titre parce qu'il est trop long. Alors, Suède, c'est un beau pays scandinave, mais c'est aussi le nom d'un groupe de rock alternatif britannique, originaire de Londres, formé en 1989. Influencé par David Bowie, Suède remet au goût du jour le glam rock et inaugure l'ère de la Britpop en 1993. Auteur de 5 albums entre 1992 et 2002, le groupe se sépare en 2003, avant son retour en 2010 avec 4 albums ensuite, 4 albums supplémentaires. Alors je ne les connais pas très bien, mais il semblerait que le meilleur album de ce groupe soit le premier, qui est sorti en 1993. On voici deux extraits, Animal Nitrate et Moving, du groupe Suède.

C'était le groupe Suède. Alors, We Love You, Winona. Tout s'écrit en un seul mot. Ça fait, tiens, j'ai même pas compté, il faut au moins 15 ou 16 lettres. Drôle de nom hein, pour un groupe dont j'ai découvert une chanson au hasard d'une compilation rock. Je ne sais pas du tout qui est cette mystérieuse Winona. Moi, j'en connais qu'une, c'est l'actrice Winona Ryder. Enfin, j'en connais pas personnellement, mais. Mais en tous les cas, on dirait qu'il l'aime bien, cette Winona. Datant de 1984 et issue de leur album Get Happy, voici Feel a Little Better du groupe We Love You, Winona.

J'ai pas appuyé sur le bouton du micro. Voilà, c'était Feel a Little Better du groupe We Love You Winona. Alors, les voleurs de poules, vous connaissez sûrement l'excellentissime Stéphane Sanseverino, dont je vous ai déjà passé de nombreux titres. Eh bien, figurez-vous, chers auditeurs de RVM, que j'ai très péniblement réussi à me dégoter l'unique album de son premier groupe, qui s'appelle Les voleurs de poules. Alors, ils ont fait de la musique assez variée, avec une petite touche jazz manouche. Et cette bande de joaillerie, en fait, elle me rappelle un fameux groupe crépinois, bon, que j'ai pas connu, mais dont j'ai beaucoup entendu parler, ayant officié il y a une bonne vingtaine d'années, Les Becs à Foin, qui comprenaient notamment Luc à l'envers et Amaury Villain. Alors, voici une chanson très sympathique des voleurs de poules, qui s'appelle Anatole. Voilà, les amis, l'émission touche à sa fin. Bonne soirée à tous, à bientôt, et soyez sages, mais pas trop.

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2: Bonjour. Pour suivre notre exploration des chansons qui évoquent la plage, direction les plages de la mer du Nord. Je vous propose une petite escale à Berck pour y retrouver le groupe La Position du Tireur Couché qui nous interprète les plages de Berck.

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2: Partir en capilotade. Vous avez déjà entendu nos auriculaires sur cette antenne vous parler de partir en biberine, de partir en sucette, de partir en live, de partir en vrille, de partir en lambeau, de partir à la dérive, de partir en couille ou de tomber en quenouille. Voici aujourd'hui une autre expression synonyme, partir en capilotade. Capilotade quesaco. Il s'agit d'un nom emprunté à l'espagnol capirotada, désignant une préparation culinaire destinée à recouvrir d'autres mets, former un capuchon, un capirote. Ce capirote qui est, rappelons-le, cette espèce de chapeau pointu, un cône recouvrant le chef des pénitents lors de la Semaine Sainte en Espagne et dans les pays latino-américains, mais aussi une partie de l'uniforme emblématique du Ku Klux Klan américain. Ces mots espagnols appartiennent à la grande famille du latin capa, manteau. Plusieurs mots de cette famille, comme capuche, chapeau, cape, chape, désignent un objet qui recouvre une surface, tout comme cette préparation culinaire constituée par un ragoût mitonné avec des restes de viande déjà cuits, poulet, faisan, perdrix, pintade ou dinde, coupé en menus morceaux et accommodé d'une sauce relevée. Rapidement, capilotade a obtenu des sens figurés, où seule l'idée de haché menu, mis en pièces, réduit en bouillie, a été conservée. Le mot s'appliquait par exemple à une personne faisant l'objet de vives critiques, voire de coups et blessures. De l'expression « mettre en capilotade », « mettre en pièces malmené », on a conservé la locution « en capilotade », qui s'applique à des parties du corps. Il s'agit cette fois d'exprimer l'idée d'une fatigue extrême plutôt que d'une violence subie. Avoir les pieds en capilotade, avoir la tête en capilotade, mais aussi qualifier une situation extrêmement précaire résultant d'un enchaînement de désastres ou d'attaques malveillantes. Nous en arrivons à partir en capilotade. Et là, c'est l'explosion, l'éclatement, la déconfiture, la dissolution, l'enchaînement des désastres, le carnage, la débâcle, la destruction menant à la banqueroute, à la ruine financière. Dispersé en fragments façon puzzle, il deviendra difficile de regrouper ces pièces. On va retrouver des morceaux de barbac sur les surfaces latérales. Quand on part en capilotade, on file un mauvais coton. 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

Si au sens figuré, avec la capilotade, on est dans la panade ou dans la purée, au sens propre, on est plutôt dans le hachis parmentier. Mais dans les deux sens, on passe à la moulinette. Pour l'un, l'ordre défini ou la réputation, et pour l'autre, 500 grammes des restes du gueuleton de la veille. On a rarement eu autant de vocabulaire commun entre propre et figuré. Au revoir et bon appétit, bien sûr.

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2: Nous savons tous que les premiers exploits d'athlétisme ne datent pas d'hier. Plusieurs siècles nous séparent des lignes droites phénoménales du Usain Bolt, des premiers sauts en longueur avec haltère dans la Grèce antique. Tout de même, les mondiaux d'athlétisme ont pris leur temps pour sortir des starting blocks. Ce n'est qu'en 1983 que l'I2AF, la Fédération Internationale d'Athlétisme, organise les premières joutes planétaires de sprint, de fond, ainsi que des autres concours de saut et de lancer. Avant cette date, les Jeux Olympiques entérinaient, bien sûr, de manière officielle, les titres olympiques, mais plus officieusement, les sacres mondiaux de la discipline. Depuis tant d'années, le parent des sports, injustement sevré d'une véritable compétition qui lui est entièrement consacrée, va se rattraper en ces beaux jours d'été 83 dans le stade olympique d'Helsinki en Finlande. Là où plus de 1300 athlètes venus de 150 pays s'affrontent au sein d'une quarantaine d'épreuves. Et parmi eux, des noms qui éclatent au grand jour, chez les messieurs Sergueï Bobka, tous deux rouges vêtus, concourant sous la bannière soviétique, survolent déjà le ciel scandinave. L'américain Edwin Moses franchit les haies avec une telle facilité, tant et si bien qu'il semble les éviter. Et puis comment ne pas nommer Carl Lewis, tout juste 22 ans, mais déjà une classe sans égale ni rivale sur le 100 mètres, la longueur, ajouter à cela le relais 4 x 100 mètres. Un triptyque dont il va prendre plaisir à collectionner les breloques durant toute sa carrière. Les représentants de la gente féminine ne sont pas en reste. Que dire de la domination de l'ex-RDA à la République démocratique allemande, avec en tête de proue Marlies Gore et Marita Kaur. Leur performance impressionne et fascine, une tendance qui traverse l'ultime décennie de la sélection est-allemande en athlétisme. Néanmoins, cette omnipotence sur la piste ne pourra être épargnée par le spectre du dopage qui s'élève et les accusations qui se multiplient, jetant quelques années plus tard un trouble sur la légitimité des résultats de la RDA durant les premières éditions des championnats du monde. Justement, en marge de la forêt des foulées allemandes dites intouchables, une jeune sprinteuse jamaïcaine veut tirer son épingle du jeu. Elle se prénomme Merlène. Merlène Otte, deuxième de la toute première finale mondiale du 200 mètres, la caribéenne usera ses pointes jusqu'au championnat du monde d'Osaka au Japon en 2007. Celle qui sera triple championne du monde et 14 fois médaillée au total se verra donner le surnom de Golden Lady, mais paradoxalement elle ne sera jamais auréolée d'un sacre olympique. Dès lors, en 1983, la chrysalide de l'athlétisme semble se rompre définitivement lors de cette édition inaugurale des mondiaux en Finlande. Désormais, tous les projecteurs seront davantage braqués sur ces athlètes qui signeront d'innombrables exploits, parmi lesquels d'autres alimenteront la page des polémiques.
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Merci beaucoup. Merci d'être là ce soir. Merci. Moi, je suis le plus heureux parce que moi, mon rêve, c'était de chanter avec une chorale de 10 personnes. Et ce soir, il y a 900 personnes. 900. Quand même. Hein? Merci beaucoup. Merci.

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2: Chères auditrices et auditeurs, bonjour. C'est Hervé au micro, accompagné de Luc à la technique. Nous recevons dans le grand studio de RVM Didier Doucet, maire de Lagnilsec et président de la communauté de communes du Pays de Valois. Bonjour.
3: Bonjour, monsieur le Chornéa.
2: Et madame Dominique Danel, maire de Bétancourt-en-Valois, vice-présidente chargée du tourisme, du patrimoine et de la culture. Bonjour.
4: Bonjour.
2: On commence cette émission par parler de la CCPV et principalement du conseil communautaire, puisqu'il y a eu des élections il n'y a pas longtemps.
3: Absolument.
2: Donc vous nous expliquez comment ça marche, le conseil communautaire.
3: Ouais.
2: Et puis les changements qu'il y a eu, puisque j'ai vu qu'il y avait quand même un petit changement par rapport
3: au
2: mandat précédent.
3: Absolument. Alors la communauté de communes donc, dispose d'un conseil communautaire qui en fait est l'organe délibérant, comme un conseil municipal dans une commune. C'est exactement la même nature. Il est composé de 94 membres qui sont élus pour partie sur des listes électorales au moment des municipales pour les plus grosses communes, celles de plus de 1000 habitants. Et en dessous de 1000 habitants, c'est forcément le maire qui est conseiller communautaire. Le nombre de conseillers communautaires par commune est défini par la loi, c'est-à-dire que selon la taille de la commune, on va avoir entre 1 et 21 conseillers communautaires pour la plus grosse commune qui est Crépy-en-Valois.
2: Ouais.
3: Voilà, donc Crépy en a 21, ensuite vous avez des communes qui en ont entre 3 et 5, 6 d'ailleurs, qui sont Lagnilsec, qui sont Nanteuil-le-Haudouin, qui sont le Plessis-Belleville, et la plupart des communes en fait ont un délégué. Voilà, et tout cela constitue donc le conseil communautaire qui regroupe 94 membres, l'ensemble des communes étant bien évidemment représenté.
2: Mais il y a 62 communes.
3: Oui.
2: Donc c'est un choix qui est fait.
3: Oui.
2: De 62 communes.
3: Oui.
2: C'est les 62 communes qui ont décidé de se regrouper ou,
3: absolument.
2: Ou d'en haut du gouvernement, il y a quand même un.
3: Non, alors l'histoire,
2: chapeau au-dessus.
3: L'histoire du Pays de Valois remonte à, on va dire, 1992, je crois, la création de Valois Développement, qui était une sorte de regroupement de bonne volonté d'un certain nombre de communes, qui étaient d'ailleurs l'émanation plus ou moins des anciens CIVOM, si j'ai bonne mémoire, où ils ont décidé d'agir ensemble sur un certain nombre de sujets. Je pense que les premiers sujet, ça a dû être le traitement des déchets, enfin plus exactement la collecte. Et ensuite, au moment des lois de décentralisation, effectivement, il y a eu la volonté de créer une communauté de communes. Et là, les communes se sont mises d'accord, j'allais dire, pour savoir qui allait avec qui. C'est une grosse communauté de communes, hein, c'est la deuxième plus grosse communauté de communes de l'Oise en nombre de communes, la plus grosse étant notre homologue CCPV, mais Picardie verte, complètement à l'ouest, où il y a 108 communes, donc vous imaginez un peu le bazar. Et nous, donc, voilà, une partie des communes du canton de Baie, enfin toutes les communes du canton de Baie, l'ancien canton de Baie, l'essentiel des communes du canton de Nanteuil et une partie du canton de Crépy ont décidé de constituer la communauté de communes du Pays de Valois. Voilà, qui va fêter ses 30 ans, je crois que c'est 97 ou 98.
2: Oui, voilà. C'est 1997 la création.
3: Voilà, donc c'était vraiment dans le cadre des lois de décentralisation, donc la volonté était de travailler ensemble sur un certain nombre de sujets.
2: Une petite question annexe, comme pour l'Europe, le Brexit, est-ce que là il peut y avoir une espèce de Brexit, une commune peut sortir et rentrer?
3: Alors oui, théoriquement, une commune peut toujours sortir.
2: Maintenant qu'il y a des compétences qui sont partagées,
3: c'est
2: une commune pourrait quand même sortir ou...
3: Oui, dans l'absolu, une commune peut toujours sortir, alors ça va se faire via un arrêté préfectoral. Ça ne se fait pas comme ça en deux coups de cuillère à peau, si vous me permettez cette expression triviale. Donc ça nécessite d'avoir vraiment une justification, que ce soit pour rentrer ou pour sortir d'ailleurs. On a régulièrement des communes qui viennent frapper à la porte, y compris de territoires voisins qui ne sont même pas dans notre département. Vous voyez, j'en ai encore eu deux il y a très peu de temps.
2: Alors on revient sur le
3: conseil
2: communautaire. 94 membres.
3: Donc 94 membres, ensuite on a un bureau. Voilà, on a un bureau qui auparavant était constitué de 21 personnes et j'ai souhaité sur ce mandat porter le nombre à 24 personnes. Ces personnes en fait sont le bureau exécutif, c'est-à-dire qui prépare systématiquement les décisions du conseil en amont, les dossiers en fait qui leur sont remontés eux-mêmes par les différentes commissions à la tête desquels sont les vice-présidents, hein, en charge de chacune des compétences principales. L'idée étant que ce bureau soit représentatif du territoire. C'est-à-dire que ses membres, et d'ailleurs on a toujours eu cette politique, d'avoir un nombre de représentants de bureaux identiques sur les trois anciens cantons. On va les appeler comme ça, c'est-à-dire canton de Baie, canton de Nanteuil, canton de Crépy, de manière à ce qu'il n'y ait pas une surreprésentativité ou une sous-représentativité de tel ou tel secteur. L'autre élément qui était jusqu'à présent, on va dire dans la règle, qui n'est pas une règle écrite, hein, qui est plus un modus vivendi entre tous les participants, c'était que chaque commune ne pouvait avoir qu'un seul représentant au bureau. C'est-à-dire, si vous avez une commune qui a un vice-président, bah, c'est lui qui est représentant au bureau, puisque de toute façon, les vice-présidents sont membres de droit du bureau. J'ai un peu changé ça et j'ai proposé au bureau, au conseil communautaire, pardon, lors de ce renouvellement, de modifier un petit peu, parce qu'il ne semblait pas totalement logique que la ville-centre, qui est quand même 15 000 habitants, n'ait qu'un seul représentant au bureau. Voilà, donc on a modifié ça et on est passé sur, du coup, trois représentants au bureau de la ville de Crépy, ce qui ne paraît pas non plus totalement indécent, au regard du poids de sa population, qui est quand même 25% de l'ensemble de la communauté de communes. Parce qu'on est à peu près 56 000 habitants sur la communauté de communes. Donc ces représentants, en fait, sont choisis par vote du conseil communautaire. Alors, généralement, on a des gens qui soit sollicitent le fait de faire partie du bureau, donc qui m'appellent en l'occurrence, puisque j'étais le président sortant, ou qui appellent les services auparavant, avant la réunion, et qui disent « bah voilà, moi j'aimerais bien m'impliquer plus », etc. Et puis, il y en a d'autres qui sont sollicités par le président ou par des vice-présidents, en disant « bah écoute, on a pensé à toi, est-ce que tu serais intéressé ?» Et le jour de l'élection même, évidemment, il y a une ouverture à candidature pour les personnes qui ne se seraient éventuellement pas positionnées et qui souhaiteraient se présenter ce soir-là. Et on vote chacun des membres du bureau individuellement. Donc c'est un vote qui prend un petit peu de temps, hein, puisque le soir de l'élection, on vote le vice-président, le président, les 7 vice-présidents, puis les 13 membres restants ou 14 membres restants du bureau.
2: J'ai vu que c'était un vote électronique.
3: C'est un vote électronique.
2: C'était la première fois ?
3: Non, c'était la deuxième fois, la deuxième ou la troisième ? Je pense la deuxième. Je pense que c'est la deuxième fois qu'on votait électroniquement pour le vote du président. Je crois que l'élection de Benoît Hacquin en 2014, on était encore sur le papier, me semble-t-il. On gagne beaucoup de temps avec ça. Mais ça reste un vote, évidemment, un bulletin secret, entre guillemets, c'est-à-dire qu'il est anonyme. Hein.
2: Voilà. On a vu, ça marchait assez bien quand même.
3: Vous étiez là, donc vous l'avez vu, ça fonctionne plutôt pas mal.
2: Dans le bureau communautaire, il y a 24 membres, donc ça veut dire que toutes les communes ne sont pas représentées.
3: Non, toutes les communes ne sont pas représentées, mais au même titre en fait que...
2: Donc je poursuis ma question, donc est-ce que dans ce bureau communautaire, il y a des grosses communes et des petites communes quand même qui sont là?
3: Alors il y a des très petites communes même, puisqu'on a des communes comme Varinfroid, par exemple, qui sont représentés, c'est un exemple que je donne. Donc, je fais en sorte aussi dans la constitution du bureau de garder un équilibre entre communes un petit peu plus grosses et communes de petite taille. Donc, en fait, effectivement, vous avez les grosses communes que sont Nanteuil, Crépy, Le Plessis-Belleville, Lagny-le-Sec, mais vous n'avez pas, par exemple, toutes les communes de plus de 1000 habitants qui sont représentées. Et vous avez beaucoup de toutes petites communes. Il faut garder à l'esprit que la communauté de communes, si vous retirez Crépy-en-Valois, la moyenne c'est 675 habitants. Vous voyez, donc ça reste extrêmement rural. Donc c'est vraiment très important qu'on ait une bonne représentativité de toutes les petites communes qui ne sont pas forcément confrontées aux mêmes enjeux ou aux mêmes problématiques que des communes de taille un peu plus grande, à tout point de vue d'ailleurs.
2: Parce qu'on a fait le tour ?
3: Je pense qu'on a fait le tour, En gros renouvellement, j'ai oublié de préciser.
2: Hein, donc ce que j'allais dire, il y a pas mal de nouvelles têtes là.
3: Oui, on a renouvelé à peu près 38% de tout le conseil communautaire lors de ces élections.
2: En essayant aussi d'avoir un patchwork, c'est-à-dire des gens qui viennent un peu partout du territoire.
3: Alors ça, c'est vraiment important également, c'est qu'il faut qu'on ait cette représentativité, qu'on couvre bien toute la géographie du territoire, qu'on n'ait pas un territoire qui soit surreprésenté. Donc il y a 38% en fait de tout le conseil communautaire qui a été renouvelé par le biais des élections municipales. Et au sein du bureau, on a renouvelé, je crois qu'il en restait que 7 ou 8 de l'ancien bureau. Donc c'est un gros renouvellement avec l'entrée de beaucoup plus de femmes également, y compris dans les

0: qui ont donné beaucoup d'années de leur vie à la commune, et puis on leur a dit, bah, écoute, pour des soucis de parité, je suis désolé, mais tu vas rester sur le quai. Voilà, ce qui n'est pas forcément très bien pour nos petites communes qui peinent parfois à trouver des gens impliqués.
1: Donc on a fait le tour,
0: je crois,
1: de la présentation pour les auditrices, auditeurs.
0: Je crois.
1: Maintenant que ça soit bien clair.
0: Ouais.
1: Et on va parler maintenant des compétences.
0: Oui.
1: Un peu des compétences obligatoires.
0: De la communauté de communes.
1: Ah, ouais. Il y a des compétences obligatoires, j'ai vu, et des compétences optionnelles.
0: Absolument.
1: Donc obligatoire, c'est l'État qui décide.
0: C'est la loi qui fixe les compétences obligatoires qui sont dévolues aux communautés de communes. Quel que soit leur statut, quelle que soit leur taille, elles ont obligatoirement ces compétences-là. Donc nous, on va avoir le développement économique, par exemple. On va avoir aujourd'hui l'eau et l'assainissement qui a été prise en 2023. Alors pas l'assainissement collectif, mais l'eau. L'eau potable et l'assainissement non collectif. Cela, ça fait partie de nos compétences. Dans les compétences obligatoires, on va avoir tout ce qui est traitement. Alors, pas traitement, collecte des déchets ménagers, puisque le traitement est assuré par le syndicat mixte de l'Oise, donc le SMDO,
1: ouais, SMDO.
0: Qui est avec son usine de Villers-Saint-Paul, donc vers lequel transitent tous nos déchets. Et on a également les compétences sur les milieux aquatiques et la prévention des inondations. Je dis bien la prévention des inondations et pas le ruissellement. Il faut faire la distinction parce que souvent, on confond les deux. Alors, je vais être un tout petit peu technique, 3 secondes. Un ruissellement, en fait, c'est l'eau qui va tout bêtement ruisseler d'un champ.
1: Il pleut, voilà.
0: Il pleut, ça ravine, comme on dit. Ouais. Une inondation, c'est de la remontée. C'est-à-dire, c'est une rivière qui va déborder ou c'est une remontée de nappe. Voilà. La compétence ruissellement, elle reste de la responsabilité des communes avec un accompagnement de la communauté de communes, puisqu'on finance des études pour permettre aux communes d'identifier les problématiques. Voilà.
1: Oui.
0: Donc voilà les grosses, grosses compétences.
1: Donc pour les inondations, vous travaillez avec le SAGEBA ?
0: Alors on travaille avec le SAGEBA, on travaille avec le SISN. Ouais.
1: Le SISN, c'est ?
0: Le syndicat intercommunal du SAGE de la Nonette, puisqu'en fait,
1: oui.
0: On est sur plusieurs bassins
1: versants.
0: On en a même 4, 5 d'ailleurs, puisqu'il y a toute une zone où il n'y a pas de syndicat. Sur toute la partie Grivette, rue d'Auteuil, on est en direct, si je puis dire. Ensuite, vous avez Lourcaval et vous avez un petit nouveau qui n'est pas encore totalement créé, qui est Marne et Beuvronne, qui va couvrir le sud, l'extrême sud de la communauté de communes. Voilà. Donc toutes ces compétences qui nous sont dévolues en fait donnent lieu à un certain nombre d'actions, d'activités. On en parlera peut-être tout à l'heure, qui font l'objet d'un programme plus grand qui est notre projet de territoire. Et à côté de ces compétences obligatoires, on les a pas toutes citées hein, parce que ce serait peut-être un peu long. On a effectivement des compétences optionnelles. Donc les compétences optionnelles, ce sont celles que la communauté de communes, les élus de la communauté de communes, donc le conseil communautaire, acceptent de prendre parce qu'elles semblent pertinentes. Je pars d'un principe, c'est que la communauté de communes ne doit pas prendre une compétence si elle n'apporte pas une valeur ajoutée par rapport à ce que font aujourd'hui les communes. Il nous reste quand même assez peu, je suis maire aussi, hein, donc il nous reste quand même finalement assez peu de compétences importantes, puisque petit à petit, il y a des transferts qui se sont opérés. Donc l'idée, ce n'est pas d'aller déshabiller les maires de leurs compétences, mais si vraiment on peut apporter quelque chose, une valeur ajoutée renforcée, eh bien on se pose la question et on le fait. Si c'est pour faire la même chose, aucun intérêt.
1: C'est les maires qui peuvent être à l'initiative de ces nouvelles compétences.
0: Alors les maires ou les conseillers
1: qui
0: communautaires.
1: Vous demander,
0: les conseillers communautaires peuvent dire tiens ben est-ce que ça serait pas pertinent de prendre telle ou telle compétence. Alors les compétences optionnelles. Avant on parlait de compétences facultatives et de compétences optionnelles. Maintenant tout est regroupé sous le vocable compétences optionnelles. Donc oui c'est à l'initiative. Alors la plupart du temps ne nous cachons pas non plus derrière notre petit doigt. C'est quand même à l'initiative du président et des vice-présidents qui réfléchissent aussi aux actions qu'on pourrait conduire sur le territoire en fonction des projets aussi qui sont les nôtres, mais la plupart du temps, ça passe quoi qu'il arrive en conseil communautaire et ça doit être validé par les communes. Donc toute prise de compétence doit être validée et par le conseil communautaire qui valide, on va dire, la proposition de prendre la compétence et chacune des 62 communes ensuite doit délibérer pour dire je suis d'accord ou je ne suis pas d'accord. Donc ça ne se fait pas à l'unanimité, ça se fait à la majorité pour la partie conseil communautaire et pour la validation des communes. Il faut que 25% des communes représentant 20% de la population, ou l'inverse, votent en faveur de la prise de compétence. Si on a ce quota, en quelque sorte, eh bien la compétence est validée.
1: Et dedans, j'ai vu, par exemple, il y a secours incendie.
0: Oui, alors ça, c'est une compétence...
1: C'est une compétence
0: obligatoire, entre guillemets.
1: Elle est
0: obligatoire dans le sens où on doit financer le service départemental d'incendie qui assure notre défense incendie avec les casernes de Crépy, de Nanteuil et le CPI de Marieux-sur-Orge.
1: Là, c'est pas un choix, c'est...
0: Non, là, c'est pas un choix, c'est comme les gymnases. À l'époque, on n'a pas eu vraiment le choix. Alors, ça fait partie des compétences dites optionnelles, mais en fait, on nous a...

0: On vous a refilé ça.
1: On vous a refilé, voilà, en quelque sorte,
0: bébé.
1: Les gymnases des collèges, voilà.
0: D'accord. Donc, alimentation en eau potable.
1: Oui, alors celle-ci, c'est une compétence qui est obligatoire dans le cadre de la loi climat-résilience, si j'ai bonne mémoire, qui a donné lieu à pas mal de débats, d'ailleurs. Parce qu'on avait quand même quelques syndicats qui fonctionnaient bien sur le territoire. Je pense très honnêtement, alors on s'y est repris à deux fois pour prendre cette compétence, parce qu'en fait, ce qu'il faut savoir, c'est que les syndicats, ce qu'on appelle supra-communautaires, c'est-à-dire pour lesquels des communes qui ne font pas partie de la communauté de communes sont membres, en fait, pouvaient voter, mais ne sont pas concernés, c'est-à-dire qu'ils restent en place. Et donc la première fois, ils n'ont pas dû bien comprendre, ils ont voté contre alors qu'ils n'étaient pas concernés. Donc bon, bref, c'est pas grave, on s'y est repris une deuxième fois et la compétence a été prise, avec pas mal d'engagements qui ont été pris par la communauté de communes, notamment un fléchage des excédents qui nous étaient transférés vers les communes ou les syndicats qui nous les transféraient. C'est-à-dire que cet argent qu'ils nous donnaient, en quelque sorte, il reste à leur disposition pendant la durée d'un mandat complet, donc 6 ans. Le fait que ceux qui n'ont jamais fait de travaux, c'est pas les collègues qui vont payer pour eux. Donc voilà, à un moment donné, le prix de l'eau sera différent dans ces communes-là. Voilà le type d'engagement qu'on a pris. Et honnêtement, sur l'eau potable, je pense qu'il y a un vrai enjeu communautaire. On connaît tous l'importance d'avoir accès à de l'eau de la meilleure qualité possible. Et on y travaille. Mais sur cet aspect, on est en train de valider notre schéma directeur d'eau potable qui va être voté en fin d'année. On se doit finalement d'assurer une sorte de sécurisation, pas un maillage total, mais une sécurisation pour, encore une fois, que nos habitants, quand ils tournent le robinet, il y a quelque chose qui coule. Voilà. Il y a quelque chose de qualité dans la mesure du possible. Voilà.
0: C'est-à-dire que quand il y a le pompage dans une commune, oui, si ça devient à manquer, qu'on puisse se raccorder avec les autres.
1: Exactement. En fait, qu'on ait des interconnexions.
0: C'est pas encore, ça.
1: Alors, il y a déjà des petites interconnexions qui existent. On vient d'en mettre une en place entre l'ancien syndicat de l'Anilsec et la ville de Nanteuil-le-Haudouin, dans le cadre de l'aménagement de la zone Artenco, donc la zone d'activité qui se trouve sur les communes de Sillon et le Plessis-Belleville. Donc, on a une interconnexion d'un peu plus de 2 km qui permet, avec un système de vannes, en fait, d'alimenter l'un et l'autre. Alors, non seulement en cas de problématique, mais aussi chaque jour, il y a quand même un échange qui se fait pour qu'on soit sûr que l'eau ne stagne pas.
0: Oui, voilà. Ça permet de réguler un peu aussi
1: Exactement,
0: ce qui est pompé dans les nappes en même temps.
1: Ça permet d'équilibrer aussi, parce qu'on a des puits qui ne sont pas forcément au même niveau toujours en même temps. Et puis, ça permet surtout d'envisager sur un certain nombre de secteurs où on a une eau qui n'est pas forcément de très bonne qualité. Il y a des puits qui vont être abandonnés, très clairement.
0: Ah oui.
1: Il y en a peut-être d'autres qui vont être construits ou des réservoirs qui vont être mis en place et qui vont permettre d'assurer cette alimentation. Voilà. Donc, c'est des enjeux qui sont vraiment très importants et qui touchent à notre vie de tous les jours, j'allais dire.
0: Mais ça dépasse normalement la compétence de la CCPV, de la communauté de communes, c'est un enjeu national.
1: Alors, l'eau, c'est un enjeu
0: parce
1: national.
0: Parce que chaque communauté de communes va faire ses petits raccords, son petit.
1: Oui, alors c'est vrai.
0: C'est un peu. Ça me paraît un peu compliqué.
1: On peut imaginer qu'effectivement, on puisse avoir des échanges avec des territoires voisins quand on est sur une même nappe, par exemple.
0: Ben oui.
1: Je vais vous donner un exemple assez simple. On a des communes de notre territoire, Baron et Versigny, pour ne pas les citer, qui sont alimentées par un autre syndicat, qui est le syndicat de Mont-L'Oignon, qui est sur la communauté de communes Senlis Sud-Oise. Donc évidemment, c'est la problématique des frontières administratives, comme sur beaucoup de sujets, où la nature elle-même, souvent en dessous, ça se passe autrement
0: qu'au-dessus. Il n'y a pas de frontières. Voilà, bah oui, non, mais c'est, voilà. C'est pour ça que j'arrive pas bien à suivre.
1: Mais après, chacun a la responsabilité des propres puits qui sont sur son territoire et des réseaux surtout qui, par définition, sont des réseaux, la plupart du temps, qui sont communaux. Alors maintenant, ils sont intercommunaux, mais auparavant, soit ils étaient sous l'égide d'un syndicat, soit ils étaient sous l'égide des communes. Et c'est vrai qu'il n'y avait pas ou peu de tuyaux qui partaient vers d'autres territoires. Voilà, soyons clairs.
0: Petite chose un peu polémique, si on construit dans une commune qui n'est pas de votre territoire et qu'on pompe l'eau de votre territoire, qu'on construit et qu'on augmente la population, il va y avoir quelques problèmes.
1: Alors normalement, il ne devrait pas pomper sur nos puits, quand même. Après, il faut que la nappe, éventuellement, il faut que ce soit une nappe commune.
0: Si la nappe est commune, c'est un peu...
1: Généralement, je pense que nos anciens étaient assez intelligents pour essayer de faire en sorte qu'ils pompent sur des nappes qui débordent pas trop sur les territoires voisins.
0: Et donc, autre sujet, j'ai vu aussi qu'il y a la mobilité.
1: Oui, absolument.
0: Ça regroupe quoi, la mobilité ?
1: Alors, la compétence mobilité, en fait, c'est tout ce qui n'est pas transport scolaire. Voilà,
0: pour ouais, être tout à fait clair. C'est le département, ça, non ?
1: Alors, c'est la région, maintenant.
0: C'est la région, ouais, maintenant ?
1: C'est la région.
0: Quel que soit collège ou lycée ?
1: Oui, collège ou lycée, c'est la région qui assume ça, qui est ce qu'on appelle AOM, donc Autorité Organisatrice de la Mobilité.
0: Ah, d'accord.
1: Et donc, nous, c'est une compétence qu'on a prise hein, dans le cadre de la loi LOM, elle s'appelle, donc loi d'organisation de la mobilité. En 2021, je crois, on a pris cette compétence. On ne pouvait ne pas la prendre, éventuellement. On pouvait la laisser entièrement à la région ou aux communes, puisqu'on a quelques communes qui assuraient ou qui pouvaient assurer du transport scolaire. Et nous, on a décidé de la prendre parce qu'il nous a semblé que sur un territoire rural comme le nôtre, avec une ambition quand même de développement économique et touristique importante, il fallait qu'on s'attribue en quelque sorte, ou en tout cas qu'on s'approprie la problématique des mobilités. Alors les mobilités, ça recouvre plein de choses, ça recouvre les mobilités douces, donc tout ce qu'on appelle les voies douces, hein, mais qui peut être aussi de la voie pédestre. Hein. Ça recouvre toute la mobilité liée à l'activité économique. Donc, par exemple, des navettes qu'on va mettre en place vers les zones d'activité. Alors, pas toutes, hein, autour des gares, par exemple. On va commencer vraisemblablement par la zone de Nanteuil-le-Audouin, qu'on est en train de requalifier. On est en train de refaire toutes les chaussées avec des pistes cyclables, des interdictions de stationnement de poids lourds dans les rues qui abîment tout. Et on va mettre une navette entre la gare de Nanteuil et la zone d'activité de Nanteuil. Sur la zone Art & Co, donc, qui va être sur Sillé-Plessis, on aura à terme une navette qui ira de la gare du Plessis vers cette zone.
0: Voilà. On en parlait tout à l'heure.
1: Après, dès lors qu'on est proche de la gare, on ne va pas mettre une navette qui coûte évidemment assez cher.
0: Pour Crépy, c'est pour ça que vous avez repris le Cyprès.
1: Alors exactement, voilà, qu'on a gagné, qui s'appelle désormais le Mobi. En fait, dans le cadre de la prise de compétence, Crépy ne pouvait plus du coup exercer sa compétence de mobilité. C'était d'ailleurs la seule qu'il avait sur le territoire. Et donc, elle a été reprise effectivement par la communauté de communes.
0: Et voilà. Donc là, ça va s'étendre un peu, le Mobi va s'étendre un peu.
1: Alors,
0: c'est pas que Crépy, j'ai vu qu'il y avait...
1: Voilà, on a le Mobi quelques... Express, par exemple, qui va de la gare du Plessis-Belleville jusqu'à Ermenonville, la Mer de Sable et l'abbaye de Chaly, qui est en fait un bus qui assure du transport pendant l'été. Et on a aussi un autre Mobi qui va vers le centre aquatique pendant l'été également, qui sillonne alors tous les villages selon un planning, hein, donc tous les villages ne sont pas ramassés, si vous me permettez l'expression, tous les jours, mais ça permet à nos jeunes d'aller aussi au centre aquatique sans avoir à se préoccuper d'y aller en voiture, d'être emmené par papy, mamie, papa, maman, dès lors qu'on a plus de 12 ans, hein, sinon il faut un accompagnant.
0: C'est gratuit ?
1: C'est totalement gratuit. Le bus vers la Mer de Sable, Ermenonville et les Baies de Chaly est gratuit, et le bus vers le centre aquatique est gratuit, au même titre qu'aujourd'hui, le Mobi de Crépy-en-Valois est gratuit. Est-ce que ça durera éternellement ? Pour être tout à fait transparent avec vous, je ne sais pas. Parce que les subventions que nous donne notamment le SMTCO, hein, le syndicat mixte des transports collectifs de l'Oise, qui appartient au département en quelque sorte, a changé un petit peu son mode de financement. Donc, et c'est des financements qui sont établis sur plusieurs années. Je crois que c'est 5 ou 6. Et si vous ne faites pas de modification de vos lignes, à un moment, la source se tarit, en quelque sorte. Donc voilà, c'est soit la collectivité accepte de le financer sur ses propres deniers, soit il faut envisager d'autres choses.
0: On va parler maintenant du projet de territoire.
1: Oui.
0: Puisque j'ai vu qu'il y avait un projet de territoire qui avait démarré en 2012 jusqu'à 2022, 10 ans.
1: Absolument.
0: Et donc en 2023, il y en a un nouveau. Qui est parti de 2023 jusqu'à 2033.
1: Absolument.
0: Et donc là, il y a plusieurs axes.
1: Tout à fait, il y a quatre axes principaux.
0: Principaux.
1: Ben, je vous laisse.
0: Allez,
1: je vous laisse faire là. La promotion.
0: Ah non, c'est vous qui allez en parler. Hein. C'est vous qui allez en parler. Moi, j'ai juste.
1: Liste. Pas mal.
0: Pays de Valois, destination incontournable.
1: Oui.
0: Pays de Valois au cœur de l'offre touristique.
1: Absolument.
0: Donc.
1: Alors ça tombe bien, on avait Dominique Danel qui est ma vice-présidente au tourisme qui nous accompagne, donc je lui laisserai évidemment la parole. En fait, on est un territoire qui bénéficie d'une situation géographique assez exceptionnelle. C'est-à-dire qu'on est à la fois irrigué par des voies ferrées, il y en a deux lignes, hein, la ligne P au sud, la ligne K qui est la plus connue de nos habitants qui fait Paris-Lan, hein, en fait, via Crépy-en-Valois, Le Plessis, Nanteuil, etc. Celle du sud passe par Marœuil-sur-Ourcq notamment. On est aux portes de Roissy, hein, on est à aller une vingtaine, 25 minutes, 30 minutes pour les coins les plus éloignés du territoire de l'aéroport, et puis surtout par le train que j'évoquais tout à l'heure, on est à 35 minutes de Paris. Donc on a cette capacité à accueillir, surtout maintenant depuis qu'on a la cité de la francophonie à Villers-Cotterêts, des touristes en nombre un peu plus important que ce que nous faisons. On a surtout l'atout d'avoir un territoire qui bénéficie à la fois d'un patrimoine historique important, mais aussi de paysages qui sont assez emblématiques, comme la vallée de l'Automne, par exemple, la vallée de l'Ourcq, c'est des coins qui sont très très sympas.
0: Les forêts, tout ça, il y a
1: de quoi faire. Il y a de quoi faire, et aujourd'hui, on ne l'a pas suffisamment valorisé. Et donc, on va le valoriser sous deux aspects. Je laisserai Dominique parler du donjon de Vais, dont on vient de reprendre la gestion,
0: l'exploitation.
1: Mais on a surtout un projet qui est bien plus vaste que ça, qui s'appelle Monumental Valois, qui est en fait, et ce n'est pas un projet d'ailleurs, puisque c'est déjà parti, donc c'est une initiative de parcs et parcours de sculptures monumentales en plein air, d'art contemporain. On a la chance au Donjon de Vais d'avoir déjà un collectionneur important, hein, M. Briest, qui est l'un des cofondateurs d'Arcurial, qui a une collection d'art contemporain assez exceptionnelle. Et notre idée, au regard, je dirais, de la manière dont s'est passé le développement économique depuis l'origine de sa mise en œuvre à l'échelle du pays de Valois, c'est-à-dire qui a consisté finalement à utiliser le barreau de la Nationale 2, hein, je vais le qualifier comme ça, pour installer des entreprises, et notamment des entreprises logistiques, et bien de pouvoir faire bénéficier à toutes les autres communes, donc aux 62 communes du territoire, d'installations de développement touristique, qui sont aussi finalement du développement économique et qui sont également de l'aménagement du territoire. Donc l'idée, c'est vraiment sur la durée, ça va prendre sans doute 10 à 15 ans, d'aller essaimer un parcours avec ses œuvres monumentales. Donc ça peut être des sculptures, ça peut être de ce qu'on appelle du land art ou du green art, c'est-à-dire on va utiliser le bois des forêts, on va travailler avec un agriculteur, par exemple, pour faire des sculptures éphémères dans un champ au moment de la moisson ou autre. Bref, de pouvoir, dans les 62 communes, avoir un vrai parcours où les touristes vont pouvoir finalement déambuler, et non pas juste des gens qui viennent à la journée à la mer de sable ou à la journée visiter le vieux crépi. Voilà, c'est vraiment de créer une vraie destination touristique. C'est un projet extrêmement ambitieux. Ça n'existe pas en Europe. Voilà. Donc il y a des modèles qui existent au Japon, aux États-Unis, au Brésil, mais rien en Europe, en tout cas de cette taille. Voilà. Donc l'ambition, elle est très forte. Et donc il y a cette histoire du donjon de Vais. Je vais laisser Dominique en dire un mot si vous me le permettez.
0: Juste avant.
1: Allez,
0: moi je vais
1: c'est
0: vous
1: le chef.
0: Non. Pour une fois. Il y a un renversement de compétences. Non mais.
1: Allez-y.
0: On parle de culture, un territoire attractif.
1: Oui.
0: Moi je pense qu'il y a un manque d'hébergement quand même.
1: Alors on est tout à fait d'accord. Et c'est l'œuf et la poule.
0: Ouais.
1: En fait.
2: On commence par quoi ?
1: Alors voilà, en fait vous avez entièrement raison. Et donc l'hébergement fait partie de l'ambition que nous avons également. Après, pour attirer, si vous voulez, un opérateur en termes d'hébergement, la chose qu'il va regarder, c'est quoi ? Quelle est ma clientèle potentielle ? Alors, il y a la clientèle locale, et ne serait-ce que la clientèle locale, aujourd'hui, c'est vrai que vous avez tout à fait raison, on pêche en termes d'hébergement. Hein. Une famille qui veut faire, je ne sais pas, la communion du petit, ou le baptême, ou le mariage du dernier, on loge où ? Alors, on a pas mal de gîtes, pas mal de chambres d'hôtes aussi sur le territoire, de très bonne qualité d'ailleurs, mais c'est vrai qu'il nous manque des hôtels, très clairement. On a une étude là-dessus qui nous démontre qu'il nous faudrait à minima un hôtel supplémentaire sur l'ouest du territoire, 60 à 70 chambres, mais sauf qu'un opérateur, il va se dire, bon, ok, donc il y a déjà la clientèle locale, le nombre de touristes par an, c'est combien ? C'est pour ça que je vous parlais de l'œuf ou de la poule. Qui vient en premier ? Le touriste, mais dans ce cas-là, où est-ce qu'on le loge ? Ou l'opérateur, il se dit, bah oui, mais où sont les touristes ? Voilà, donc c'est cet équilibre-là qui est toujours un petit peu compliqué à avoir et sur lequel on travaille effectivement pour qu'on ait suffisamment d'hébergement.
0: Très bien. Alors, parlons du donjon de Vais.
2: Oui. Alors, la communauté de communes a repris la gestion, comme le disait le président, depuis le mois de mai. Et là, l'Office de tourisme s'applique à offrir des propositions pour découvrir ce donjon, avec des activités aussi qui peuvent attirer des familles, des enfants, des couples, et proposer vraiment une destination de qualité. Vous avez un donjon qui est monumental. Comme dit le président, c'est notre tour Eiffel.
1: C'est ça.
2: Et c'est vrai, elle est monumentale. Et nous avons des œuvres qui sont, elles, également de qualité. Nous avons aussi des œuvres qui sont là de manière temporaire. Nous avons actuellement deux expositions qui sont de qualité, avec Sarin et avec une exposition sur Jeanne d'Arc. Et j'invite également les habitants du territoire à venir. Parce qu'en fait, quand on regarde bien, les gens du territoire ne connaissent pas tant que ça le donjon de Vais. Et après, c'est un départ aussi pour toute une un détour dans la vallée de l'Automne ou tout autour du territoire. Et c'est vrai qu'après, avec les œuvres qui seront essaimées dans les différentes communes, on aura un vrai parcours. Mais il faut aussi que les habitants se l'approprient. Mmh. Et ça aussi, ça passe justement par de la communication, des animations, et vraiment de mettre en avant tout cela et de faire des parcours qui soient aussi didactiques, touristiques et qui découvrent notre patrimoine naturel. Donc ça, c'est à nous de faire venir et de créer les activités pour.
1: Il y a une vraie offre qui a été développée par l'Office de tourisme à destination des familles également, avec la capacité à organiser des ateliers créatifs, des anniversaires. On loue aussi des salles pour y faire, à destination des entreprises, et bien des réunions de comités de direction, de collaborateurs, de clients. Donc on veut en faire vraiment un lieu de vie où la culture, le patrimoine et l'art moderne finalement se marient,
2: se relient,
1: toujours de qualité. C'est-à-dire que voilà, y a un mantra extrêmement important, c'est que ce parcours, ce ne seront que des œuvres de qualité qu'on va confier à des grands artistes, des artistes renommés, et jamais rien de choquant. Voilà, ça c'est vraiment la feuille de route que j'ai fixée lorsqu'on a lancé le projet, parce qu'on sait que parfois l'art contemporain peut parfois être un peu bizarroïde. Et donc non, nous c'est vraiment quelque chose à destination à la fois des connaisseurs, mais aussi du plus large public possible. Et comme le disait Dominique, c'est vraiment important que nos habitants, qui souvent ne connaissent même pas l'existence du lieu, eh bien se l'approprient et puis viennent le visiter en famille. Donc le meilleur touriste, c'est déjà...
2: C'est ça.
1: Notre meilleur ambassadeur, c'est l'habitant du territoire.
2: C'est ça, et le faire connaître, c'est très important.
0: On va avancer un peu, parce que je vois que l'heure avance aussi.
1: On est trop bavard. Hein.
0: L'axe 2, c'est...
1: Mais c'est parce qu'on est passionné.
0: L'eau, c'est la vie, on en a déjà parlé tout à l'heure.
1: Oui, l'eau, on en a parlé tout à l'heure.
0: Par contre, il y a bien vivre dans le Valois, recyclerie. J'ai vu ça aussi.
1: Oui, absolument. Donc, on va créer une recyclerie. En fait, la déchetterie de Crépy-en-Valois doit être complètement réhabilitée par le SMDO, le syndicat mixte de l'Oise. Donc, on va reconstruire, ils vont reconstruire une déchetterie totalement neuve qui sera située en fait au bout de la zone d'activité, au bout de la rue du Boitillet, à Crépy-en-Valois. Et nous, communauté de communes, nous allons y jouxter une recyclerie. Donc le principe de la recyclerie, c'est qu'on récupère évidemment tout ce qui peut être remis sur le circuit après éventuellement remise en état, redonner un petit coup de jeune, etc. Et avec un magasin où les gens peuvent venir eh bien, s'approprier, acheter des choses qui sont encore tout à fait en très très bon état. Et le reste restera dans la déchetterie. Donc ça, c'est un projet sur lequel on travaille. Les terrains ont déjà été acquis par la communauté de communes. On a validé, quand est-ce qu'on est là ? On est mardi, jeudi de la semaine dernière, un premier plan de cette zone, on va dire, recyclerie, déchetterie, pour pouvoir avancer sur le projet. Ce sera un projet, à mon avis, plutôt 2027, voire début 2028.
0: Axe 3, attractivité économique et implantation d'entreprises. Alors ça concerne aussi la zone CII.
1: Alors en fait, ça, on a une stratégie de développement économique, je vais faire court parce qu'effectivement le temps nous est compté, mais il faudrait qu'on revienne pour 3-4 heures. Mais non, je
0: plaisante. Ceux qui suivent, qui prennent la nationale de souvent, voient qu'entre Nanteuil...
1: Voilà, il y a une nouvelle zone
0: qui est en train de
1: sortir de terre. Ouais. Donc en fait, quand on parle d'attractivité du territoire, on est parti d'un constat simple. Aujourd'hui, on a 2/3 de nos habitants qui vont travailler à l'extérieur du territoire. Une grosse partie sur la plateforme aéroportuaire... On ne la déplacera jamais. Mais tous ces gens qui vont travailler vers Paris ou la région parisienne, l'ambition, c'est d'essayer d'inverser ce mouvement pendulaire et de faire en sorte qu'ils trouvent des emplois correspondants à leurs qualifications sur le territoire, plutôt que d'aller les chercher à l'extérieur. Donc quand on parle d'attractivité économique, c'est ça qu'on sous-entend. On a fait, j'allais dire aujourd'hui, un développement économique qui a beaucoup tourné autour de la logistique. Il ne faut pas cracher dessus. Ça nous a ramené des ressources indispensables pour bâtir d'autres projets. Maintenant, on passe à une étape supplémentaire. C'est-à-dire des entreprises, pour les nouvelles en tout cas, qu'on attirerait sur le territoire, à valeur ajoutée plus élevée et donc à proposition d'emploi plus qualifié.
0: Parce que logistique, il n'y a pas beaucoup d'emplois dedans en fait. Ça crée
1: prend beaucoup de surface avec assez peu d'emplois. Voilà, donc l'idée, c'est de sortir du tout logistique, soyons clairs. Donc on a plusieurs étages à cette fusée. On a effectivement cette première zone, ce PAE, comme on dit, Art & Co. Alors pourquoi Art & Co ? C'est qu'au-delà d'un cahier des charges... architectural, environnemental, urbanistique, on va dire, on y a ajouté un cahier des charges artistique. C'est-à-dire que Monumental Valois, dont nous parlions tout à l'heure, on le décline en fait dans toutes les politiques de la communauté de communes. Et donc tous les bâtiments, on va avoir des entreprises du domaine de la pharmacie, du domaine de l'informatique qui vont s'installer, avec, on va dire, entre 30 et 35% de col blanc. Donc on est quand même sur des niveaux de qualification assez importants. Hein, dans les entreprises, il y aura de la pharmacie, il y aura des pharmaciens. Et on leur a demandé de réserver en fait toute leur façade et un retour de pignon pour y mettre une œuvre monumentale qui fera 700 mètres de long, le long de la Nationale 2. Ensuite, on a le parc de Lévignan, qu'on va développer sur le plateau de Lévignan, un peu avant les méthaniseurs, pour ceux qui identifient de Gondreville, où là, on va faire un parc d'abord à destination des entreprises du territoire qui ont encore besoin de se développer, mais qui ne peuvent plus le faire, contraints par un foncier qui ne peuvent pas pousser. Voilà. Et puis ensuite, on a toute la requalification du pôle gare de Crépy-en-Valois, au sud des voies, où là, on a un projet très, très ambitieux sur 40 hectares. Voilà. En substance et assez rapidement.
0: Oui, rapidement. Petite exigence supplémentaire. Est-ce qu'il y a une exigence écologique ?
1: Alors oui, dans toutes, évidemment. Oui, dans toutes les. Alors absolument, vous avez tout à fait raison. J'ai été peut-être un peu vite, mais dans le cahier des charges de la zone du Plessis-Etilly, il y a effectivement tout cet aspect de gestion des eaux, par exemple, à la parcelle, d'un coefficient de biotope qui est obligatoire, les toitures qui doivent être végétalisées, de toute façon c'est la loi, végétalisées, la récupération des eaux dans des noues, y compris pour les eaux de voirie, donc, et surtout à notre niveau, des plantations très importantes, je crois qu'on va planter pas loin de 700 arbres, on va avoir à peu près 3 hectares de prairies fleuries, bref, c'est quelque chose qu'on veut inscrire dans le territoire.
0: Alors, axe 4, pour finir.
1: Allez.
0: C'est offre culturelle, création d'un centre culturel intercommunal. C'est vrai que pour la culture, ici, il n'y a pas beaucoup pour faire venir des artistes, il n'y a pas beaucoup de salles.
1: Non.
0: Je sais que la CCPV, ça fait des années qu'elle propose des spectacles dans les petites communes pour que tout le monde ait accès, évidemment, au spectacle, que ce soit de la danse, que ce soit de la chanson. Voilà. Mais il n'y a pas vraiment une salle à dimension un peu plus importante où on pourrait accueillir plusieurs centaines de personnes.
1: Pas aujourd'hui. Voilà. Alors, on s'est affranchi de ça en attendant effectivement d'avoir un centre culturel intercommunal qui verra le jour. Hein. Je ne vous donnerai pas de date parce qu'il n'y en a pas de fixé. Mm-hmm. En tout cas, on s'est affranchi de ça en créant des escales aujourd'hui. Et je vais laisser peut-être Dominique développer le sujet, puisqu'en fait, on organise dans des salles.
2: C'est ça.
1: Salle de spectacle. Voilà.
2: En fait, à défaut d'avoir une salle communale centrale, la culture s'est externalisée et étalée au devant du public en créant des escales à V, à B. Qu'est-ce qu'on a ?
1: Perrois-les-Gombris,
2: Lévignan,
1: voilà.
2: Boissy-Frénois,
1: oui,
2: voilà.
1: Bien sûr.
2: Donc, la culture va au devant du public. C'est vrai que c'est une offre qui est quand même peu cher, à disposition des habitants, sans problème de circulation et de stationnement comme on peut avoir, et qui remporte maintenant un accueil très très important. Moi-même, je me suis fait avoir, avant je ne réservais pas mes places, et maintenant je suis obligée parce que ça s'affiche complet. Et ce sont des spectacles toujours de qualité, et qui sont vraiment de renommée nationale et internationale et qui est à destination de différents publics, y compris les scolaires. Et donc ça, maintenant, c'est vraiment devenu incontournable. On a également les éphémères qui sont l'été et qui là vont dans des petits villages, sont à l'extérieur, sont des spectacles gratuits et ça regroupe aussi bien des cirques, des animations différentes et qui sont aussi de qualité et qui attirent beaucoup de public aussi.
1: C'est 5000 personnes par an à peu près qui peuvent bénéficier de tous ces programmes. Et je parlais d'escale tout à l'heure. En fait, on pose nos valises pendant 15 jours dans une salle. Et on aménage cette salle.
2: Oui.
1: On l'aménage vraiment comme un théâtre. C'est-à-dire qu'on a une boîte noire avec des gradins, avec l'éclairage qui va bien. Donc quand on arrive dans ces salles, eh bien on rentre dans un théâtre. On ne rentre pas dans une salle des fêtes ou dans la salle de sport de telle ou telle commune. On rentre dans un théâtre.
0: Voilà. C'est une évolution.
1: L'impression est déjà pas mal.
0: C'est une évolution par rapport à ce qu'il y avait avant.
2: Absolument.
1: C'est une étape, on va dire.
0: Avant, c'était la salle
1: Donc
0: avec les chaises posées. Quoi.
1: C'est une étape avant de disposer effectivement d'un centre culturel intercommunal.
0: Donc l'axe 4, il y a aussi un projet alimentaire. Donc je n'ai pas...
1: Oui, alors ça,
0: c'est... Je n'ai pas vu ce que c'était en détail, mais...
1: Alors aujourd'hui,
0: c'est quoi, ça ?
1: L'idée, c'est de. On a beaucoup de producteurs, en fait, sur notre territoire, des maraîchers, hein, de, beaucoup, de beaucoup de types, ouais, hein, ouais, d'ailleurs. Ouais, ouais. J'ai même une ferme à Lannilsec, vous voyez. Enfin, quand je dis moi, pas moi, la commune.
0: Non, non, j'ai vu dans la zone industrielle, voilà, au bout de la zone industrielle.
1: Exactement. Et donc, l'idée de s'engager dans un projet alimentaire territorial, c'est de continuer à faire vivre justement tout ce tissu économique. L'agriculture, c'est un tissu économique très important pour le Pays de Valois. Hein. 73% du Pays de Valois, c'est des terres agricoles. Mmh. Voilà. Donc c'est un puissant axe de développement économique avec des possibilités éventuellement de recréer des filières agro-industrielles sur lesquelles on va travailler avec les agriculteurs. Et donc ce programme alimentaire territorial, l'idée c'est de pouvoir bénéficier de ces infrastructures de production pour donner à manger à nos habitants en circuit le plus court possible, avec même une ambition supplémentaire, on verra si on arrive à la développer, mais voilà, que j'ai proposé au bureau à la fin du précédent mandat, c'est de permettre à l'ensemble de nos communes de bénéficier d'une cuisine ou de plusieurs cuisines centrales, plutôt que de faire appel à des prestataires en livraison froide. Donc voilà, on verra si on y arrive, mais c'est une ambition que nous avons, que nous allons porter sur les fonds baptismaux, comme on dit, avec la capacité à se fournir évidemment auprès, autant que faire se peut, de tous ces producteurs locaux.
0: Enfin, transition énergétique et climatique.
1: Oui.
0: Est-ce que c'est une influence que vous essayez d'avoir sur les bâtiments qui existent déjà, sur la façon de faire ?
1: Il y a plusieurs axes, en fait. Alors, déjà, il y a un axe qui est pas directement lié à la communauté de communes elle-même, mais à ce qui peut se passer sur notre territoire. On est autonome en gaz aujourd'hui, avec les méthaniseurs qui existent sur le territoire. Donc, par rapport aux communes aujourd'hui raccordées au gaz, on produit 100% du gaz qui est consommé sur place. C'est déjà pas si mal. Il y a pas mal de projets aussi d'agrivoltaïsme avec des panneaux solaires qui sont mis dans les champs. Et là-dessus, notamment, on a créé la première charte du photovoltaïque, j'allais dire du monde, oui, peut-être, sans
2: oui,
1: doute,
2: totalement.
1: dans laquelle on essaie non pas d'encadrer, mais en tout cas de donner un petit peu des règles à respecter pour que tous ces projets puissent s'insérer dans nos paysages, dans la manière de pratiquer l'agriculture, etc., de la meilleure façon qui soit. Et donc l'État se l'est approprié également, puisque dans l'instruction de tous ces projets, il tient compte de notre charte du photovoltaïque. Les porteurs de projets eux-mêmes, d'ailleurs, doivent s'y référer. Alors, ce n'est pas coercitif, mais ils doivent s'y référer. Donc, on essaie d'être un territoire vertueux de ce point de vue-là. Et on est également, dans le cadre de cette transition énergétique et écologique, sur tous les bâtiments, qu'ils soient communaux, hein, on accompagne les communes aussi, ou intercommunaux, pour essayer de travailler sur, par exemple, des modes de chauffage différents. Le centre aquatique en est un très bon exemple. On est en train de travailler sur un mix énergétique multiple, parce qu'aujourd'hui, on est quasiment qu'au gaz, ce qui coûte une petite fortune. Donc voilà, on étudie plusieurs possibilités. Est-ce qu'on met une chaudière au Miscanthus, par exemple ? Est-ce qu'on travaille avec le lycée qui est en face pour faire quelque chose de plus gros ? Est-ce qu'on crée un réseau de chaleur sur les alentours ? Bref, il y a plein de projets qui sont à l'étude, pas tous encore lancés, très honnêtement, mais l'idée, c'est d'avoir un territoire qui soit le plus... Alors, non pas le plus écolo possible, parce que c'est pas ma fibre, enfin, pas cette écologie-là, en tout cas, mais quelque chose qui soit vertueux sur le territoire. Et ça va plus loin, puisque on parlait de l'attractivité économique tout à l'heure. On est aussi très attentif, quand on accueille de nouvelles entreprises, au nombre de poids lourds qui vont circuler sur nos routes, parce qu'on sait très bien qu'on a des routes qui sont déjà bien chargées. Et donc, on essaie d'attirer des entreprises qui ont le moins d'impact en nombre de poids lourds possible, voire des flottes qui sont plus vertueuses. Un exemple, l'une des entreprises dans le domaine de la pharmacie qui va s'installer sur Silly-le-Long nous a indiqué que 70% de ces poids lourds, alors c'est pas des super lourds, hein, seront électriques. Voilà. Donc on travaille aussi sur tous ces aspects-là, c'est vraiment un ensemble finalement. Il faut voir ça comme une globalité à l'échelle du territoire.
0: J'ai vu que dans certaines communes, pas de la communauté de communes, mais en France, il y a beaucoup de couvertures qui se font maintenant de parkings.
1: Oui, alors, la loi oblige, à partir d'un certain nombre de surfaces qui m'échappent, d'avoir une couverture avec des panneaux photovoltaïques.
0: Ouais.
1: C'est pas très gracieux, pour être très franc.
0: Ouais.
1: On a la possibilité aussi de mettre des arbres à la place. Moi, je suis assez partisan de mettre plutôt des arbres que de mettre des panneaux photovoltaïques.
0: Vous travaillez là-dessus aussi. Donc.
1: Alors, on travaille là-dessus pour nos propres parkings et en tout état de cause sur les entreprises qui s'installent sur le territoire. Dès lors que leur parking dépassent une certaine taille, elles ont l'obligation de se conformer à la loi tout bêtement. Voilà. Mais je suis plus partisan de la d'une canopée, on va dire, verte que des panneaux photovoltaïques sur un parking qui sont pas très jolis. Voilà. C'est mon côté écolo, tiens. Voilà. On c'est va mon finir... petit crédit écolo.
0: Ouais, on va finir par une question qui est plus générale.
1: Oui.
0: Qu'est-ce qu'il pense le maire de Lagny de la communauté de communes? On lui a retiré de la compétence pour la donner à... Est-ce qu'on n'a pas l'impression qu'on est déshabillé pour rhabiller la communauté de communes?
1: Alors,
0: je sais combien les deux casquettes, là.
1: C'est... Oui, c'est, la question est très intéressante, parce que le maire de Lagny se pose toujours la question quand il va faire quelque chose au niveau de la communauté de communes, que vont penser les autres maires? Et non, donc, mais... il essaie de faire en sorte de faire des choses intelligemment.
0: Est-ce qu'on est un peu...
1: tiraillé?
0: Non, les maires un peu dépouillés, je dirais, de leurs prérogatives par la communauté de communes.
1: Alors, c'est ce que je vous disais en préambule. Ouais. C'est-à-dire que moi, je pars d'un principe, c'est qu'on ne dépouille pas si on n'apporte pas quelque chose. Et dépouiller, c'est peut-être le terme
0: oui,
1: un peu fort.
0: Oui, évidemment, il faut exagérer un peu le terme
1: pour qu'on comprenne bien. Mais moi, je ne veux pas retirer des compétences au maire. Je suis maire moi-même, donc je n'ai pas l'intention de scier la branche sur laquelle je suis assis, si j'en tire pas, entre guillemets, un bénéfice, une valeur ajoutée, quelque chose qu'on va apporter aux communes, qu'on va être en capacité de mieux faire. Aucun intérêt.
0: Est-ce que c'est important de garder les communes qu'on a, ou est-ce qu'on n'aurait pas intérêt à ce que certaines communes fusionnent?
1: Alors moi, je suis partisan de garder les communes, parce que d'abord, je suis maire, et que je trouve que la commune, c'est le premier niveau.
0: Au niveau de...
1: Voilà. Après, c'est vrai que les communes de petite
0: taille... Au niveau des
1: taille,
0: moyens...
1: Ont parfois quelques difficultés. Mais en fait, on serait surpris, parfois, de constater que les communes de petite taille ne sont pas forcément celles qui ont le moins de moyens. Parce qu'elles ont su trouver, justement, des moyens, c'est le cas de le dire, d'avoir des budgets qui soient suffisamment conséquents et de pouvoir faire des opérations. Donc, moi, je ne pars pas d'un principe d'obligation. Ceux qui ont envie de fusionner entre eux parce qu'ils y trouvent un intérêt, très bien, qu'ils le fassent. Ça ne me pose pas de problème sur le principe. Mais aller fusionner des communes par la force de la loi en rendant ça obligatoire, moi, de façon d'une manière générale, je ne suis pas favorable à ce qu'on impose des choses. Je pense qu'il faut faire un peu confiance à l'intelligence des gens et à la volonté qu'ils ont pour leur territoire.
0: Question spécifique pour les habitants de Crépy-en-Valois. Oui. Est-ce que la communauté de communes, elle a une influence sur le pont de Saint-Ladre?
1: Alors non, malheureusement. C'est le département.
0: Il y a le département et
1: la commune. Le département et la SNCF. Alors la commune, évidemment. Alors très honnêtement, la communauté de communes est intervenue pour faire avancer aussi le dossier aux côtés de la mairie de Crépy-en-Valois, aux côtés des parlementaires. Donc on a mobilisé tout ce qu'il était possible de mobiliser pour essayer d'accélérer le rythme, qui n'a pas été très rapide quand même, hein, reconnaissons-le. Mmh. Après, il y a beaucoup d'enjeux entre ce qu'on appelle les ITC, donc les interruptions de trafic de la SNCF, qui sont réfléchies 3 ans à l'avance, la capacité qu'a le département à se caler là-dedans, avec des demandes de la SNCF qui, visiblement, pour ce que j'en sais, ont été plus loin que ce à quoi le département s'attendait, donc qui ont renchéri aussi le coût du pont lui-même pour le département. Donc tout ça, c'est pas juste... une opération très simple de dire bon, je vais mettre un pont au-dessus d'une voie ferrée. Non, c'est beaucoup plus complexe que ça. Et comme on vit dans un beau pays où c'est difficile d'avoir un seul interlocuteur, ça prend parfois beaucoup, beaucoup, beaucoup, beaucoup de temps.
0: Eh bien, merci à tous les deux.
1: Ah ben, avec plaisir.
0: Eh bien, on parle du projet 2023-2033, donc on va suivre ça. Et puis, vous reviendrez nous en parler.
1: Avec grand plaisir. Merci de votre accueil.
2: Merci beaucoup. Merci à vous.
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